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4: Merci, merci, merci. S'il vous plaît, il est important de préciser que le corps est composé en grande proportion d'eau. Il est donc naturel et joyeux de voir jaillir cette puissance aqueuse dans des conditions non moins joyeuses.

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1: C'est un lieu que vous connaissez forcément si vous faites régulièrement la route entre Ébreuil et Échassières. Ce lieu, c'est l'établissement d'accueil médicalisé de NAD Les Sources Vives, un lieu qui accueille actuellement 32 personnes présentant des troubles envahissants du développement. Ce site était jusqu'en juillet dernier géré par l'APAGE 03. L'APAGE, c'est l'association pour adultes et jeunes handicapés qui a à la fois un siège national et une déclinaison en local. Suite à de nombreux signalements, l'APAGE nationale a donc décidé de reprendre la main pour la gestion de cet établissement. Il y a quelques jours, le site faisait une porte ouverte à destination des familles, mais aussi des élus de la commune de NAD. L'occasion pour certains de découvrir ce lieu, pour d'autres concrétiser l'avancée qui s'est produite depuis le mois de juillet 2025. Le président de la page, Jean-Louis Garcia, avait fait le déplacement pour l'occasion et il revient pour nous sur le choix qui s'est imposé à cette structure nationale.
2: Ça fait des années qu'en tant que président national, j'alerte sur la situation dans l'Allier, sous le label APAGE. Quand ça va bien, je ne bouge pas. Quand on a des inquiétudes, quand on a des préoccupations, quand on a des choses qui remontent, qui ne ressemblent pas à l'APAGE, on réagit. Et donc la réaction, c'est en direction de l'Agence régionale de santé, du conseil départemental, du procureur de la République, parce que dans ce lieu, on a des adultes en situation de handicap, et handicap qui fait qu'ils sont extrêmement vulnérables. Donc, une attention, un accompagnement à page doit être extrêmement respectueux de ces personnes, respectueux des collaborateurs qui accompagnent ces personnes au quotidien, respectueux aussi des familles. J'ai évoqué dans mon intervention les familles. Ce sont des adultes, donc ce ne sont plus les petits, mais ça reste les fils et les filles de famille. Et donc, moi j'avais la conviction forte, le conseil d'administration national aussi, que cette garantie n'était plus vivante ici. Avec l'Agence régionale de santé, avec le département, depuis des années, nous travaillons là-dessus. L'Agence régionale de santé, le département, ont diligenté des enquêtes, des visites, et ont fait un constat, il fallait arrêter. Et donc, ce qui a été proposé à la Fédération, c'est de reprendre NAD, sans savoir ce que nous reprenions. Donc, il y a eu un transfert. C'est un terme réglementaire, c'est un transfert d'agrément. Et la responsabilité gestionnaire est passée de l'association départementale à la fédération au 1er juillet dernier. Je suis venu le 15 juillet. J'avais pris l'engagement de revenir et j'ai eu honte quand je suis arrivé ici. Des broussailles partout, les locaux pas entretenus. Si les locaux ne sont pas dignes, on peut se poser des questions, comment on ose faire vivre des personnes dans des lieux indignes. Et l'engagement que nous avons pris, ça a été de remettre tout ça en état, dans une situation un peu compliquée. On a les agréments, donc on a la responsabilité gestionnaire, on n'est pas propriétaire des lieux, et alors que nous souhaitons payer un loyer, le propriétaire, qui est la page de l'Allier, ne veut pas nous consentir un loyer raisonnable par rapport à ce que ça représente. Donc voilà la situation dans laquelle nous sommes. Nous avons fait tous les travaux qui nous semblaient possibles à faire et qui ne relèvent pas de la responsabilité du propriétaire. Même si on a un peu bougé le curseur. Il y a un toit qui s'est envolé, il ne voulait pas le réparer, nous avons réparé. Alors que ça relevait de la charge du propriétaire et de son assurance. Et nous, notre ambition, c'est de faire de ce lieu un lieu où va se développer, où vont se développer de belles choses. Il y a déjà des chevaux, il y a des chèvres. On se rend compte que le lien des personnes qui souffrent d'autisme avec l'animal, c'est un beau levier pour faire bouger les comportements pour rassurer. Donc la ferme va se développer. On est en train d'initier des amorces pour avoir des stagiaires, faire rentrer de la vie extérieure ici et le rendre visible. On doit être fier dans la commune, à la page en général, d'avoir un tel lieu et de montrer ce que nous faisons. Et c'est bâtir de la confiance avec les familles, avec les personnes en situation de handicap, les collaborateurs qui ont gagné à changer d'employeur. D'abord, ils étaient maltraités, méprisés. Là, aujourd'hui, ils sont respectés. Et la convention, les accords d'entreprise portés par la fédération sont meilleurs, ça c'est la réalité, que ceux dont ils bénéficiaient auparavant. Donc ils ont eu, dès le 1er janvier, des améliorations. C'est aussi de la formation, c'est aussi bénéficier d'un réseau. Donc ils ont des collègues pas loin, je pense à Pionsa, dans le Puy-de-Dôme. Donc de bénéficier de tout ça pour ne pas être seul et avancer avec détermination, ambition. Et au-delà du handicap porté par ces personnes, c'est l'autodétermination des personnes. C'est ne pas oublier que ce sont des adultes, situation de handicap bien sûr, mais ce sont des adultes qui ont le droit de dire ce qu'ils souhaitent, comment ils le souhaitent, et il nous appartient à nous de les accompagner de façon à ce qu'ils vivent avec leur handicap, mais en tant qu'adultes qu'ils sont. Et les collaborateurs de la page sont là, non pas pour faire à leur place, non pas pour leur imposer des choses, mais pour les accompagner dans leur choix de vie, dans un site qui est merveilleux. On est dans un très bel endroit et on va faire le tour. J'ai déjà fait un petit tour ce matin, ça a changé complètement. J'ai déjeuné le 15 juillet à salle de restaurant. La salle de restaurant a changé. Quand on y rentre, ça donne plus d'appétit que le 15 juillet dernier. Donc c'est confiance, ambition, et puis régler la situation de la page dans l'Allier, parce qu'il n'y a pas que cet établissement. Et ce que j'ai trouvé ici, j'imagine que ça peut être la même situation à Montluçon, par exemple. Donc là, pareil, nous travaillons alors pied à pied, pas à pas, mais très très déterminé. C'est le droit qui doit vivre, c'est le respect des personnes qui doit vivre, c'est la dignité des personnes qui doit vivre.
1: Vous le disiez, aujourd'hui vous n'avez pas encore la main complète, c'est-à-dire que vous ne pouvez pas engager non plus des frais trop importants. Or, je me rappelle, il y a quelques années j'étais venue visiter, il y avait des bâtiments en déshérence, des lieux qui n'étaient pas accessibles. Vous avez évoqué la piscine qui aujourd'hui est réhabilitée. C'est-à-dire que vous commencez déjà à chiffrer les travaux pour l'amélioration?
2: Oui, ça a été chiffré. 6 millions d'euros. 6 millions d'euros pour avoir un lieu digne et respectable. Donc on ne va pas faire 6 millions d'euros de travaux. Mais on a déjà mis au projet budget 2026 plus d'un million d'euros pour avancer sur les sujets. On a bien vu, on peut imaginer, vu la surface du terrain, imaginer un lieu de vacances pour les mois de juillet, d'août, où on ferait venir d'autres personnes en situation de handicap pour mélanger, pour faire venir de la vie, que ce soit vraiment un lieu de vie. Et on va faire un plan, ce qu'on appelle, plan pluriannuel d'investissement pour voir à 5 ans comment on sort ce lieu de l'abandon. Là, on a fait des travaux importants sur fonds propres de la fédération. C'est aussi notre force. Et puis on va voir aussi avec l'agence régionale de santé, le département, comment ils peuvent nous aider. Parce qu'on prend un lieu en déshérence, les comptes, on ne peut pas les avoir. Ils nous ont laissé des dettes qu'on a déjà bouchées, vis-à-vis des collaborateurs en particulier. Ils avaient l'habitude de licencier à tour de bras. Donc vous avez des prud'hommes à gérer, voilà. En revanche, quand ça s'appelle la page et que c'est mal parti, nous reprenons quand même parce que notre engagement, je suis un bénévole, c'est parce qu'il y a des personnes en situation de handicap et elles ne doivent pas souffrir de cette situation.
1: Vous avez évoqué l'ensemble de ce bâtiment, mais il y a également un appartement à Belle-Nave pour l'autonomie justement de ses résidents. Cet appartement, est-ce que vous avez déjà réfléchi à ce qu'il deviendra ?
2: Alors, on réfléchit globalement. On se rend compte que on est isolé et que si on veut travailler sur l'inclusion, sur l'autonomie des personnes, il va falloir trouver des lieux intermédiaires pour les sortir de quelque chose de collectif, pour aller vers un lieu plus singulier, plus individualisé. Est-ce que Belle-Nave est le bon endroit ? Aujourd'hui, je ne sais pas, mais en tout cas, cette idée d'avoir des appartements qui sont un peu un sas vers la vie ordinaire, on va travailler là-dessus pour développer des solutions. On peut même imaginer, vu la taille du domaine ici, imaginer une construction d'appartements séparés du collectif où ils vivraient une vie à deux, trois, ensemble, seuls. Séparés du collectif. Cette idée, c'est ça. Est-ce qu'ils ont tous les outils pour aller vivre dans un village tout seul ? Non. Mais voir comment on trouve les moments, les lieux intermédiaires pour qu'ils vivent la vie la plus ordinaire possible avec leur singularité.
1: D'où l'idée aussi d'ouvrir cette ferme pédagogique à des enfants de l'extérieur, notamment ?
2: Oui. Ça oui, on est déjà en train de travailler, société protectrice des animaux, les eaux et forêts, voir comment on pourrait rendre ici lieu de stage pour des gens qui ne sont pas du médico-social, mais qui viendraient ici sur la ferme faire des séjours de formation, faire rentrer. L'inclusion, ça peut être ça. Je vais vivre parce que j'ai les outils, je vais vivre dans un village où c'est le village qui rentre et c'est la vie qui rentre, c'est des étudiants qui viennent. Il faut aussi qu'on se pose la question par rapport à l'attractivité des métiers. Tout ça, c'est ce à quoi nous phosphorons. Pourquoi ne pas avoir dans un coin 2-3 studios pour permettre à quelqu'un qui va venir ici de l'attirer en lui disant « mais pendant 6 mois, on vous trouve une façon de vous héberger le temps que l'embauche soit définitive et que vous trouviez votre solution par vos propres moyens ». Vu le potentiel, vu l'abandon, aujourd'hui, rien n'est interdit. Puis il y aura un moment où on fera les additions, les soustractions, et on verra le possible et la programmation.
1: Finalement, aujourd'hui, 32 places qui pourraient peut-être un jour augmenter sur ce terrain.
2: Bien évidemment. Avec des... Vous savez, les familles sont très proches de leurs adultes. Les familles avancent en âge. Les personnes aussi. Et vous avez des familles qui ont besoin de pauses, de répit. On peut imaginer ici un lieu de répit où des familles viennent poser. Pendant 8 jours, pendant 10 jours, où on prend des personnes qui sont en famille pendant 8 jours, pendant 2 semaines, pendant 1 mois, pour permettre à la famille de souffler. Vous avez des personnes qui ont 50 ans ici, qui ont 60 ans, vous ajoutez 20 ans, 25 ans aux parents, vous voyez l'âge des parents. En plus de l'angoisse de ce qu'ils portent depuis la naissance, ils sont en fin de parcours de vie, si on peut leur apporter ce côté répit, pause, on ira sur ces sujets, oui.
1: Vous l'avez dit, vous espérez que fin 2026, il y ait des avancées. C'est dans ce sens-là que vous travaillez, Jean-Luc Garcia ?
2: Oui, j'ai dit 25 tout à l'heure, je me suis trompé, c'est un lapsus. 26, oui. Je pense, les informations que nous avons sur la capacité financière de la page de l'Allier nous incite à penser qu'avant la fin de l'année civile, ils auront des difficultés pour payer leurs salariés. Et là, il y aura bien un moment où il va falloir se poser les vraies questions.
1: Merci à Jean-Luc Garcia, président de l'APAGE nationale. Et si vous souhaitez en savoir plus sur ce site, eh bien vous pouvez aller soit sur le site national de l'APAGE, APAJH, soit directement sur le site cmpr-pionsa.com, puisque désormais les établissements de NAD et Pionsa travaillent main dans la main.
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Les variations, c'est sur Radio Coquelicot. Je suis juste un rock'n'roller. Oui, c'est des rock'n'rollers. Et bien là, c'est Nino De Angelis. S'il veut bien venir, monsieur Nino De Angelis.

Corinne Charby, à l'instant sur Radio Coquico 99 FM. Nous avons eu les variations, je suis juste un rock'n'roller, Nino De Angelis, Corinne Charby et maintenant Julien Doré. Nous.

À l'instant sur Radio Coquelicot, nous avions The Suite. Et tout de suite, si vous le voulez bien, nous allons avoir un groupe que vous connaissez bien, du moins je le crois, The Gitan Band.

Cruise à l'instant. Alors à l'instant, là, c'est Yazoo. Voilà, je dis bien Yazoo. Et tout de suite, sur Radio Coquelicot, bien sûr, nous avons Cecilia Cruise.

Célia Cruz à l'instant et maintenant tout de suite. Alors là, vous allez l'aimer, ça je sais, vous l'aimez, vous l'adorez, ben, je dirais Mongo Jerry.

Fabienne Thibault sur Radio Coquelicot, 99 FM Radio Coquelicot, également sur Internet. Mais oui, madame, mais oui, monsieur, vous avez dit, on va bien écouter quelque chose, des anciens, hein. Vous allez sur Radio Coquelicot, nos plus belles années, bien sûr, mais il y a plein. Oh là là, vous pouvez passer un dimanche entier si vous voulez.

Marvin Scott à l'instant sur Radio Coquico 99 FM et maintenant aussi Nina Simone.

0: Si le programme vous plaît, vous pouvez appeler la radio. Vous pouvez dire à la radio, c'est le 04 70 90 71 35. Eh bien, le programme nous plaît. Ou peut-être que le programme ne vous plaît pas. Et il faut le dire si ça vous plaît pas, parce que moi, ça me permet de corriger. Même le cas échéant, vous me dites, s'il y a trop d'anglais ou trop de français. Enfin bref, vous dites ce que vous voulez sur le répondeur de Radio Coquelicot. Vous connaissez Radio Coquelicot. Bon, allez, Moody Waters.
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Radio Coquelicot, à l'instant sur Radio Coquelicot, et c'était John Mathers, et puis tout de suite, je suis en train de le chercher parce que je l'ai mis quelque part, et où dit qu'il était celui-là. Hein, dites-moi voir un peu où c'est qu'il était bien. Voilà, c'est celui-là. C'est le 17. John Lee Hooker. Je dis bien John Lee Hooker. Ça, on travaille pas, on écoute.

John Lee Hooker, il est décédé il n'y a pas très longtemps. Ça dépend ce qu'on comprend, hein. Ça doit faire comme 4-5 ans, hein, John Lee Hooker. Mais alors, c'était... j'adore John Lee Hooker. Voilà, tout simplement. Alors là, voilà, maintenant, nous avons Charles Aznavour. Mais il n'est pas tout seul. Il est accompagné d'une grande dame. Oh oui, d'Edith Piaf. Charles Aznavour et Edith Piaf.

Piaf avec Charles Aznavour. Alors Charles Aznavour, il a fait plusieurs de duos comme cela, hein, des fois avec un homme et une femme, ou avec des hommes, beaucoup avec, entre parenthèses, des chanteurs américains. Hélène Sagara. Si je disais Ségara, c'est mieux.

0: Radio Coquelicot, Hélène Ségara, nous voici avec des chansons de Jean Ferrat. Je dis bien des chansons de Jean Ferrat. Et mais ce n'est pas Jean Ferrat qui chante. Non, non, non. Là, c'est Robert Ripa. Et la chanson s'appelle Napoléon.
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Une chanson de Jean Ferrat qui a été chantée par monsieur... Excusez-moi, il faut que je retrouve. Ah là là, voilà, voilà, voilà. Robert Ripa, oui, c'est connu Robert Ripa. Qui c'est qui connaît pas Robert Ripa? Voyons, voyons. Je vous l'ai déjà passé, Robert Ripa, tout à fait. Allez, Radio Coquelicot, voilà la suite.

Radio Coquelicot, je disais, Radio Coquelicot, Albert Quay, en 1973, exactement. Nous voici maintenant en 1900, combien vous allez me dire? Ah, si je vous disais, moi, 1978, Toon van Dusch, c'est ça.

Toon van Zandkathleen, voilà, je le lis comme je le vois. Hein. Ça date de 1978. Les Yardbirds, c'est plus facile. Hein.

0: À l'instant, c'était Jackie Quartz, Vivre ailleurs. Et tout de suite, William Scheller. Monsieur Scheller, faut se réveiller.
1: Ça tient souvent.
0: Il arrive.
1: Après.

Et bien voilà, c'est avec Carole Arnaud que se termine l'émission d'aujourd'hui. Je vous dis, vous, madame, mademoiselle, monsieur et jeune homme, je vous dis de passer un bon week-end. Et surtout, n'oubliez pas de bien vous reposer, etc. Parce que le boulot, ce sera lundi. Qu'est-ce que je raconte, là, vous allez me dire. Bon, allez, bon week-end à vous toutes et à vous tous. Et surtout, bonne écoute de Radio Coquelicot. Radio Coquelicot, 99 FM. Radio Coquelicot, Coquelicot, c'est également sur Internet. Je dis bien Internet. Voilà. Et là, ben, y a des podcasts. Il y a aussi un numéro de téléphone. Le 40 70 90 71 35. Vous pouvez l'appeler. Et surtout, écoutez bien ce que je vais vous dire. Vous dites ce qui vous plaît et ce qui vous plaît pas dans l'émission. C'est pas pour moi, vous ne faites pas de mal. Non, du tout. Ça me permet à moi de dire, ben, il vaut mieux que je fasse comme ça, ou comme ça, et comme ça, et ça. Voilà, tout simplement. C'est pour vous rendre service. Allez, bye bye. Bon week-end à vous toutes et à vous tous. Et à la prochaine.

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1: Bonjour, vous êtes à l'écoute de l'émission d'Auvergne Solidarité Internationale. Donc aujourd'hui, nous accueillons Jacques Pérez et Elisabeth Merlin du groupement Éducation Sans Frontières. Bonjour.
2: Bonjour.
1: Alors nous allons continuer nos échanges autour du Bénin. Nous avons déjà réalisé quelques émissions sur le Bénin récemment, entre autres sur l'agroforesterie. Et donc aujourd'hui on va pouvoir parler et détailler en fait le projet qui est mené par votre association, le GREF, au Bénin. Alors Elisabeth, si vous pouvez nous présenter en fait, qu'est-ce que le GREF ?
3: Alors, le GREF, c'est une association de solidarité internationale, donc qui a sa place au sein de l'émission, qui existe depuis 1990 et qui a été fondée par Gabi Cohn-Bendit avec une petite équipe d'enseignants de l'éducation nationale, militants pédagogiques, particulièrement attachés à ce qu'on a appelé les méthodes actives. C'était les méthodes actives. C'est une association qui regroupe

0: nationale, ça c'est pour ce qui se passe en France, et à l'étranger, ben, ce sont autour de projets qui émanent soit des institutions, des collectivités locales et qui sont là-bas et qui demandent un appui pour une formation, alors soit dans l'éducation formelle, soit dans l'éducation non formelle, par exemple l'école de la seconde chance.
1: D'accord.
0: Et le point de convergence, enfin des actions, c'est bien sûr formation. Au départ, c'était formation à l'enseignement du français, mais ça s'est beaucoup plus généralisé. Il y a aussi des formations professionnalisantes dans différents domaines. Voilà, pour dire vite et pour pas laisser la place à des actions concrètes comme ce qui se passe au Bénin.
1: Voilà, donc du coup, on va partir en fait sur la partie action à l'étranger, action en particulier en Afrique de l'Ouest. Donc là, moi, j'ai bien compris. Maintenant, il y a deux parties, ce que je ne connaissais pas. Donc, il y a une partie action en France et il y a une partie action des éducateurs, hein, aussi à l'international. Donc, merci beaucoup, Elisabeth. Du coup, le Bénin, en fait, pourquoi avez-vous décidé de mener des actions au Bénin? Qu'est-ce qui fait que le greffe, du coup, est parti au Bénin?
2: Donc, le greffe est au Bénin depuis très longtemps. Et à chaque fois, on est à la demande du Bénin. On n'intervient pas, nous, en tant qu'association, mais c'est une demande qui vient du pays. Et donc, sur le projet, par exemple, dont on va parler, qui s'appelle « Apprendre en jardinant », c'est une demande du ministère de l'Enseignement maternel et primaire. Hein, donc, on nous a demandé de venir. Alors, il y avait deux volets. Un volet éducation, formation de responsables pédagogiques et d'inspecteurs. Et puis, il y avait un volet jardinage, tourner sur les cantines et les jardins scolaires. Donc c'est ce projet, ce bout de projet dans lequel j'étais associé. Et donc c'est le Bénin est champion du monde des cantines scolaires. C'est vraiment un pays reconnu au niveau mondial là-dessus, parce que là il y a une volonté politique de mettre beaucoup d'argent dans les cantines scolaires. Et associé à ces cantines scolaires, pour améliorer l'alimentation, la nutrition, il faut des jardins qui sont la propriété de chaque école. Chaque école, en milieu rural en particulier, a un jardin scolaire plus ou moins grand, et donc permettant d'apporter un complément alimentaire dans les cantines.
1: On peut peut-être préciser, en fait, parce que quand on dit que c'est les champions du monde de la cantine scolaire, nous on voit l'exemple qu'on a en France, hein, où c'est les collectivités publiques qui prennent en charge une grosse partie des coûts, en fait, de la cantine, hein, de l'organisation des cantines. Et pour nous, en France, c'est normal d'avoir accès à un repas tous les midis dans le cadre de l'enseignement scolaire. C'est pas l'éducation nationale qui prend en charge ses repas, c'est les collectivités en fonction du niveau de classe dans lequel on va se trouver, mais c'est quand même pris en charge par les structures publiques. Alors que dans la plupart des pays, en particulier d'Afrique de l'Ouest, ben, il n'y a pas forcément ce système, en fait, hein. Chacun se débrouille et tout ça. Donc c'est pour ça que c'est particulier, en fait, la situation du Bénin, où là, l'État a décidé de mettre de l'argent au moins sur la partie, on va dire, fourniture de la base pour produire le repas, des matières premières.
2: Tout à fait.
1: Mais derrière, il n'y a pas forcément... comment est organisé, en fait, le système derrière, si tu peux un peu développer.
2: Donc
1: qu'on comprenne votre action.
2: Les cantines scolaires, c'est un programme qui s'appelait le PNASI, le Programme National d'Alimentation Scolaire Intégrée. Donc c'était intégré à l'école, donc ça faisait vraiment partie du système, on va dire, scolaire. Dans les écoles primaires, enfin primaires et maternelles, hein, c'est, dans les collèges, il n'y a pas ce genre de choses, dans les lycées non plus. Donc on parle vraiment des écoles primaires. Et donc le gouvernement, comme on a dit, c'était une volonté de mettre beaucoup d'argent dans les cantines, et donc a missionné le Programme Alimentaire Mondial pour s'occuper de la distribution, de la qualité des produits. Et donc le Programme Alimentaire Mondial achetait un certain nombre de produits, et sur le terrain, il travaillait avec des ONG locales, des associations locales, qui s'assuraient que tout se passait bien en termes de qualité, de quantité, de fréquence, et que tout se passait bien au niveau des écoles. Il faut savoir que la grosse partie du repas est payée donc par le gouvernement, par le ministère, mais les parents donnent aussi une petite quote-part dans un repas. Ils donnent...
1: Ouais. Qui fait la cuisine, en fait, par exemple, là, parce que là, on parle des ingrédients, donc là, le PAM, le programme intermondial, va fournir, enfin, fournissait

0: En tout cas, voilà les matières premières payées par le gouvernement. Mais par contre, qui fait la cuisine ?
1: Donc là, il a été demandé à des dames, des mamans d'élèves, de venir faire la cuisine dans les cantines au niveau des écoles. Donc ça représente du travail. Elles viennent le matin à 6-7 heures du matin. Ils restent jusqu'à midi. Pendant longtemps, elles n'ont pas été payées. Donc on va dire, quand ça a commencé en 2017 jusqu'en 2024, elles n'ont pas été payées. Elle faisait ça bénévolement, elle se relayait. Donc elle faisait un jour, deux jours, puis d'autres venaient faire d'autres jours. Ça leur permettait d'être aussi ensemble. Donc c'est bien de pouvoir discuter, échanger. Puis elles avaient compris que c'était important pour les enfants, donc elles venaient. Et le gouvernement a décidé quand même de les aider un peu. Et donc il les rémunère maintenant. Alors c'est pas des sommes importantes, hein, c'est 5000 francs CFA par mois pour chaque maman. On les appelle des bonnes dames, parce que c'est vraiment, elles font vraiment ça... pas de façon bénévole, mais non, elle le faisait. Donc 5000 francs, ça représente, représente 7-8 euros par mois. Donc c'est pas grand chose, mais c'est déjà quelque chose. Et une chose un peu importante, c'est que toutes ces dames, on leur a donné une carte, une puce SIM pour leur téléphone, pour que l'argent arrive directement sur leur téléphone. Parce qu'avant, l'argent était donné et ça arrivait chez le mari.
0: Chez le mari, hein, ouais.
1: Et les dames, elles voyaient jamais l'argent, vraisemblablement. Donc, il a été décidé dans le processus de ce petit projet à l'intérieur des cantines, de leur fournir gratuitement une carte SIM. Et après, avec les systèmes de paiement par téléphone, elles reçoivent tous les mois une somme. Donc, ça marche vraiment très, très bien. Au début, ça a été un peu compliqué. C'est dans les premières années. Elles étaient un peu pas d'accord. Hein, c'était toujours les mêmes qui venaient faire. Et puis, petit à petit, elles se sont mis. Et maintenant, ça part. Enfin, je suis dans le projet depuis 2023 et puis même 2022, il y avait des dames tout le temps, quoi. Et elles
0: donc
1: font
0: toi,
1: ça.
0: Tu nous parles à partir de l'expérience que tu as vue, donc dans
1: tout
0: une zone bien particulière, dans quelques villages.
1: Mais ça se passe,
0: ça, hein.
1: Voilà,
0: mais ça se passe comme ça par rapport à ce que vous avez des échanges aussi directement au niveau du gouvernement, du coup, par rapport à ce qui se passe dans les cantines.
1: On va dire notre interlocuteur, c'est les associations locales qui sont sur le terrain, qui sont mandatées par le PAM, et on avait des réunions de temps en temps avec le PAM. Alors avec le ministère, ça nous arrivait, mais beaucoup moins. Mais c'est surtout le PAM qui a été missionné pour s'occuper de tout ça. Ça a vraiment été délégué au PAM pour mettre en place, superviser les cantines scolaires et les approvisionnements, la distribution, la qualité, l'hygiène, etc., etc. Et des ONG locales sur le terrain qui s'occupaient de ces sujets. Et donc on a travaillé avec des jeunes. Il y avait beaucoup de jeunes qui travaillaient là-dessus et des ingénieurs agronomes, par exemple. Donc il y avait quand même des notions de culture pour les jardins, de nutrition, d'alimentation. Ils avaient quand même un certain bagage pour pouvoir faire en sorte de s'assurer que les dames qui faisaient la cuisine le faisaient de façon correcte en termes d'hygiène, en termes de qualité, s'assurer que les doses, les quantités pour chaque enfant n'étaient pas trop importantes et qu'au bout de 15 jours, il n'y avait plus rien à manger. Donc ça faisait partie un peu du rôle des ONG locales et on était en lien dans deux départements différents. Un département qui s'appelle l'OME, qui est pas très loin de Porto Novo, la capitale du Bénin, et puis dans un autre département qui s'appelait le Zou. On avait aussi 6 écoles et les dames étaient dans toutes ces écoles. Donc on avait une douzaine d'écoles et toutes les dames travaillaient et ça se passait très très bien au niveau des cantines.
0: Mais ça veut dire que dans ce projet, en fait, au départ, le gouvernement, il s'est reposé sur le bénévolat, quoi, hein, sur la mobilisation de la communauté.
1: Tout à fait.
0: Les bonnes volontés, plutôt que les bonnes dames, moi je dirais les bonnes volontés.
1: C'est leur nom local.
0: Mais voilà, localement, ils appellent les bonnes dames, du coup. Moi j'ai entendu localement quand j'étais, en fait, les bonnes dames, c'était plutôt les personnes à qui les enfants venaient acheter des repas. Parce qu'il y a aussi beaucoup,
1: a aussi,
0: mais au Togo,
1: oui.
0: Au pays voisin, en fait, on voit qu'il n'y a pas du tout ce système de cantine scolaire. Et du coup, les enfants, s'ils veulent manger, souvent, ils vont à la pause. Ceux qui ont un peu des piécettes vont aller acheter à des bonnes dames, des personnes qui viennent, mais qui, elles, vont vivre de ce travail. Plus ou moins vivre de ce travail, hein, mais vont préparer à manger pour que les enfants aient quelque chose pendant les pauses et pendant peut-être aussi le repas du déjeuner, si jamais ils ne rentrent pas chez eux pour déjeuner. Bon. Alors le Bénin, donc, c'est bien particulier, mais le gouvernement s'est reposé du coup sur les bonnes volontés et après quelques années, ils ont quand même compris que si on voulait que ça perdure et que
1: tout
0: ça se structure correctement, il fallait quand même rémunérer un minimum les femmes, parce que c'est que des femmes, évidemment,
1: c'est que
0: qui
1: des
0: cuisinent.
1: Femmes, mais pas
0: d'hommes. Et qui ont, j'imagine, aussi des compétences de mère, de famille, et donc qui savent cuisiner. Moi, je les ai vues, en fait. Grâce à vous, j'ai pu aller voir les projets sur place. J'ai pu aller voir, sur une journée seulement, mais cuisiner les femmes impliquées de la communauté, donc. Et j'ai vu que c'est un sacré boulot de cuisiner dans des grosses marmites, limite dehors, enfin voilà, avec les moyens du bord, et avec des fours qui ont été optimisés aussi apparemment, hein. Donc en partie grâce à votre travail. J'imagine.
1: Oui, c'était ce qu'on appelle des foyers améliorés, parce qu'en fait, avant, elles posaient la marmite sur un socle, mais il y avait une déperdition d'énergie au niveau du bois, parce qu'elles chauffent avec le bois, hein, c'est que du bois, et il y avait une déperdition d'énergie pour faire chauffer tout ça. Donc, on leur a fait une formation, des gens ont fait des formations pour leur faire faire ce qu'on appelait des foyers améliorés, donc beaucoup plus fermés, et qui gardaient beaucoup plus la chaleur, donc économiser un petit peu le bois, qui est un élément essentiel pour l'instant dans la cuisine. Donc là, oui, on a aussi participé à ce genre de formation, mais c'était des gens locaux. Nous, on arrive un peu des fois avec un savoir, mais ce savoir, on le partage avec les gens locaux. Et après, on laisse faire les gens locaux qui, après, égrènent leur savoir dans différents endroits. Ça se passe un peu comme ça. Il y a tout projet, il y a une demande. Si on nous demande, c'est qu'on... On peut penser qu'on a quelques compétences. Ces compétences, on essaye de les partager, de les donner, de les donner. Et après, ces gens qui ont été formés dispensent les formations. Ça peut être des sensibilisations, ça peut être plein de choses sur tous les sujets, la nutrition, l'hygiène, la santé, sur plein de choses. Mmh. Et les foyers.
0: Votre projet, vous avez été appelé par le gouvernement par rapport à vos compétences plutôt en éducation, du coup. Et en fait, vous êtes aussi intéressé à plus global, quoi, tout cet écosystème qu'il y a autour de l'école et du temps de repas, et du coup, ce que ça implique, parce que au niveau nutritionnel, ce que donne le PAM, c'était surtout des carbohydrates, en fait, des céréales et puis des légumes secs, mais il manque quand même beaucoup de légumes, de fruits, de protéines, d'autres types de protéines, donc il y a un souci sur l'équilibre du repas, et donc vous êtes intéressé à ça, si j'ai bien compris. Et ça a dérivé sur aussi mettre en place des jardins.
1: Voilà. Le jardin est indispensable. Hein. Moi, j'ai participé à la Journée nationale africaine d'alimentation scolaire dans une école. Le ministre était là, de l'éducation. Il a vraiment reprécisé que le jardin scolaire, c'est pas une option, c'est une obligation. Et que les communautés devaient s'investir dans ces jardins aux côtés des enfants et aux côtés de l'équipe enseignante. Parce qu'aujourd'hui, dans beaucoup d'écoles, ce sont les enfants qui participent, on va dire, à 90% à l'arrosage. Donc, ils emmènent des arrosoirs ou des bidons d'eau du point d'eau vers le jardin, qui n'est pas toujours à côté. Donc, ils font des kilomètres, matin et soir, quand il fait chaud, c'est matin et soir. Et puis, il y a les enseignants qui, eux, cultivent le jardin. Donc, nous, on voulait avoir une approche globale sur la nutrition, l'alimentation, sur l'éducation, parce que d'un jardin, on peut apprendre plein de choses. On peut faire des mathématiques, on peut faire de la science, on peut faire beaucoup, beaucoup de choses. Donc, c'est essayer d'aider les enseignants à développer cet enseignement autour du jardin. Donc, il y avait la partie, et c'est pour ça que c'était une des composantes de ce projet, c'était améliorer l'éducation, enfin, faire de l'éducation avec le jardin, vraiment en lien avec le jardin. Donc, l'objectif, d'autres objectifs, donc, qui a été demandé par le ministère de l'enseignement maternel et primaire, au Bénin, c'était d'accompagner quelques écoles. Donc, on avait 6 écoles dans le département de l'Ouémé. On va se focaliser sur ces 6 écoles, parce qu'on a beaucoup travaillé là-dessus. À partir de 2019, alors il y a le Covid qui a aussi un petit peu arrêté les choses. C'est pour ça qu'on a fini, ça devait être 3 ans, mais on a fini en 2024. Donc, ça a duré 5, un peu plus longtemps. Et c'était de s'assurer que les cantines scolaires fonctionnaient dans ces 6 écoles. Elles ont été choisies par le ministère, hein, c'est pas nous qui les avons choisis, c'est eux qui les ont choisis. Et donc, ils voulaient absolument que les jardins scolaires attachés à ces écoles primaires et ces cantines fonctionnent pour faire, comme on disait, un complément alimentaire à ce qui est distribué au niveau du programme alimentaire mondial. Ce ne sont que des matières sèches qui sont proposées par le programme alimentaire mondial. Donc, il y a du maïs, du riz, des pois, et puis de l'huile, du sel, voilà, mais aucune verdure, rien du tout, pas de fruits, rien du tout. Donc l'idée, c'était d'apporter des compléments protéinés, des compléments alimentaires aux enfants le plus possible tout au long de la semaine, quoi. Donc l'obligation, enfin les parents payent une toute petite partie, je voulais juste préciser qu'ils payent 25 francs en général par repas, donc ça représente 3 centimes d'euros, pour se refaire un peu une, et sachant que, comme on disait l'autre fois, l'argent est donné aux enfants et que certains, en cours de route, ils achètent des bonbons, ils ont plus l'argent pour se payer le repas. Donc ça aussi, c'était un petit souci, et c'est pour ça qu'il y a des ONG locales qui travaillent sur le terrain et qui font le tour des écoles pour s'assurer que les enfants viennent bien avec de l'argent, parce qu'il faut quand même, on va dire, impliquer, donner de l'argent, ça implique un peu les parents, ça les oblige à prendre conscience que tout n'est pas gratuit, quoi. Hein. Donc c'est une toute petite quantité, c'est pas une grosse somme, et que il fallait que les enfants apportent cet argent. Et le fait d'avoir des jardins, parce que au niveau rural, parce que nos écoles étaient dans une communauté rurale, dans des communautés rurales, ces jardins existent de partout. Sauf que les parents disaient c'est aux enseignants et aux enfants de faire les jardins. Côté ministère, c'est tout le monde. Et c'est surtout les parents qui viennent aider, s'ils ont compris que c'était important pour la santé de leurs enfants, qui seraient en meilleure santé, qui travailleraient mieux. Il faut que les parents s'impliquent. Et là, on est sur une difficulté, on va dire, majeure d'organisation pour que les parents s'investissent vraiment dans ces jardins.
0: Mais donc, c'est un peu étrange comme manière de faire, si on peut dire, hein. Par rapport, moi je compare toujours aussi avec ce qui se passe ici, hein. On voit, si on demandait aux parents d'élèves d'aller cultiver un jardin pour améliorer ce qu'on peut proposer à l'école. Donc nous, ils travaillent beaucoup, on a tout l'argent qu'il faut pour acheter des repas et produire des repas équilibrés. Là-bas, il y a un manque de moyens criants. Donc le gouvernement a décidé de mettre des moyens pour acheter les matières premières, mais par contre, toute l'organisation qui va autour pour la production du repas et l'amélioration de ce repas, du coup, ça repose en partie sur l'implication de la communauté et en particulier l'implication des parents. Tout et s'il n'y a pas un accompagnement dans la durée, c'est compliqué, quoi.
1: Voilà. Et donc, c'était un petit peu notre rôle. C'est que quand on se déplaçait sur le terrain et avec une association locale qui nous représente au jour d'aujourd'hui au Bénin, qui s'appelle GRAE, Groupement des Acteurs d'Éducation, on fait un peu des plaidoyers, on fait des réunions, on se retrouve sous les manguiers avec les parents d'élèves, avec le chef du village, avec l'équipe enseignante, pour vraiment expliquer à tout le monde que le jardin doit se faire pour le bien des enfants, hein. Et donc chaque fois qu'on venait au Bénin, on refaisait des réunions pour expliquer qu'il fallait que les parents s'investissent. Et là,
0: vous faites le relais du gouvernement, du coup.
1: On fait un peu le relais, hein, du gouvernement.
0: Le relais, voilà, de la politique, voilà, du gouvernement.
1: Tout
0: à fait. Pour l'adoption par les communautés, en leur montrant l'intérêt de le faire.
1: Tout à fait, tout à fait. Et c'est vrai que alors c'est quand même un peu, j'allais dire désolant, c'est pas désolant, mais chaque fois que là-bas les Blancs, on les appelle les Yovo.
0: Oui, les Yovo.
1: Et,
0: ouais,
1: et chaque fois qu'il y a un Yovo qui se déplace et qui est dans le coin, c'est qu'il y a quelque chose d'important qui va se passer. Et donc chaque fois qu'on faisait des réunions, il y avait plein de gens, plein de parents en permanence. Et c'est là où on repassait un message, le message qu'on devait passer pour dire le jardin, il ne faut pas que ça soit une option, c'est pour vos enfants, c'est pour qu'ils apprennent mieux, qu'ils soient en meilleure santé, vous aurez moins d'argent à donner chez le docteur s'ils mangent mieux. Chaque fois qu'on était là-bas, les parents disaient c'est super, oui, on va s'investir, on faisait des groupes le week-end tout le temps là. Et puis au bout d'un mois, ça retombait un petit peu. Et c'est pour ça qu'on est passé sur un autre projet, on parlera peut-être un peu plus tard, avec des activités génératrices de revenus pour les impliquer un petit peu plus dans ces jardins scolaires.
0: Oui, parce que c'est pas toujours évident, en fait, quand les parents, ils ont déjà tout un tas d'activités, et eux, c'est pour la survie de leur famille, et du coup, aller travailler pour les autres gratuitement, c'est pas super facile, quoi.
1: Voilà, et c'est vrai que dans les communautés rurales, ils ont tous des champs, ils travaillent tous au champ toute la journée, et c'était un petit peu leur discours, c'est de dire, mais nous, on passe déjà toute la journée dans les champs, s'il faut encore donner 2 heures de notre temps là, on n'a pas le temps, quoi. Donc c'est priorité au champ individuel que d'aller faire travailler pour la collectivité. Oui, donc c'est toute la difficulté, quoi.
0: Ils préféraient peut-être aussi qu'on leur achète, si certains sont maraîchers par exemple, qu'on aille leur acheter leurs légumes, plutôt que d'aller les faire bosser en plus à l'école gratuitement, quoi.
1: Et alors ça, c'est un objectif du Bénin, hein, ça, il faut le, enfin, c'est même au niveau du gouvernement, c'est un objectif. Il a créé une nouvelle agence, on peut en parler, parce que le PAM s'est retiré de ce système. Il est toujours en soutien pour aider.
0: Le PAM, je rappelle,
1: c'est le programme alimentaire mondial, hein, qui dépend de l'ONU.
0: Qui importait beaucoup, qui faisait venir beaucoup la nourriture de l'extérieur, le riz de la Thaïlande.
1: De la Thaïlande, de l'Inde, de la Turquie, partout. Tout à fait. Ils achetaient au niveau mondial parce qu'ils avaient des. Enfin, c'était plus simple pour eux. Donc là, le gouvernement a dit non. C'est priorité au local. Et donc, la nouvelle agence qui s'appelle l'ANAN, l'Agence nationale d'alimentation et nutrition, qui dépend du gouvernement, a pour objectif, un de ses objectifs principaux, c'est de fournir localement toute la nourriture possible. Donc là, il y a vraiment des choses qui sont enclenchées. Ça fait 2 ans qu'elle existe. Donc le temps qu'elle se met en place, ça a mis un petit peu de temps. Mais il y a vraiment une volonté d'acheter le maïs béninois. Du riz, il n'y en a pas beaucoup, mais d'acheter. Enfin, vraiment d'acheter le localement plutôt que d'aller acheter dans les pays dans les autres pays du monde, quoi. Donc ça, c'est quelque chose de positif. Après, il faut avoir, il faut être assermenté. Enfin, il faut pouvoir...
0: Il y a des contrats qui sont passés avec les groupements de producteurs.
1: Tout
0: après,
1: à fait, voilà, c'est ça. Donc
0: les
1: après,
0: coopératives.
1: Voilà, donc il y a tout un système compliqué. Il y a même les mairies qui se sont mis dedans. Enfin, je veux dire, on a demandé aux mairies de faire le stockage, parce qu'avant, c'était que le PAM qui s'occupait de tout ça. Maintenant, c'est les mairies qui vont avoir en charge du stockage des matières. Enfin, il y a vraiment une organisation qui est en train de changer et qui va dans le bon sens.
0: Au niveau des mairies, il faut savoir aussi qu'il y a des techniciens agricoles aussi. Enfin, il y a un département agricole, en fait, dans chacune des mairies.
1: Il y a des points nutrition, tout à fait, il y a
0: de l'administration quand même qui fonctionne normalement, qui peut faire le relais, justement.
1: Tout à fait. Et c'est là où on voit, quand on regarde un peu de plus près, selon les communes, il n'y a pas du tout la même sensibilité sur ce sujet, quoi. Il y a des communes qui ont compris et qui mettent beaucoup d'argent tout de suite, qui ont mis, parce qu'on leur a demandé d'avoir une ligne budgétaire sur les cantines scolaires, chose qu'elles n'avaient pas avant. On leur a demandé, depuis l'année dernière, on leur a demandé une ligne budgétaire et on s'aperçoit que des fois, ça va de 1 à 10. Selon les communes.
0: Ah oui, quand même.
1: Donc il y en a qui ont mis le minimum, et puis il y en a qui ont compris que sur leur demande de mettre de l'argent, c'est pas pour le plaisir, donc c'est vraiment pour que les enfants mangent, et puis pour refaire des locaux, s'il y a besoin de refaire des locaux, des cantines, enfin voilà, pour améliorer l'hygiène, faire des locaux de stockage, parce qu'il va falloir stocker, c'est une grosse organisation, mais ça marche. Ça marche bien. L'ANAN, moi j'ai rencontré le directeur de la nutrition, quelqu'un qui est hyper engagé, qui a vraiment envie de faire des choses et qui nous a dit pas de souci, vous êtes très terrain et nous on cherche des gens terrain parce qu'ils sont là pour faire avancer la politique et superviser tout ça. Et après, il y a des ONG locales. Nous on travaille avec une ONG qui s'appelle FADEC, qui est une ONG qui est tournée vers les femmes, donc sur les groupements de femmes, mais aussi sur les écoles, et qui travaillait dans les écoles, et avait des médiateurs, des superviseurs, des gens qui étaient là, qui faisaient le tour des écoles pour s'assurer que les repas étaient faits de façon de bonne qualité, l'hygiène ça allait, ils regardaient les cuisinières si elles travaillaient bien, s'il n'y avait pas de soucis, si le matériel était efficace, voilà. Enfin, donc ça c'est vraiment une grosse machine. J'ai plus en tête les sommes, mais c'est assez faramineux et ça a été multiplié par au moins par 10 depuis que ça existe. Le gouvernement a vraiment compris, et puis maintenant qu'il est champion du monde, il peut plus reculer, quoi.
0: C'est le champion du monde des pays pauvres, peut-être, non? C'est quoi ce champion du monde?
1: Je suis d'accord, mais quand on regarde le Togo, il y a moins de 5% des écoles qui ont une cantine, quoi.
0: Alors mais peut-être que c'est aussi une autopromotion du gouvernement béninois. En tant que champion du monde de la cantine scolaire, je ne sais pas.
1: C'est pas le Bénin qui s'est autoproclamé champion du monde. Il a été.
0: C'est-à-dire qu'il est plus fort que la France.
1: C'est différent. C'est ce qu'on disait tout à l'heure. Le système en France et puis les sommes mises en jeu sont pas les mêmes, quoi. Donc et puis les organisations sont pas les mêmes. Il y a quand même une volonté pour que les enfants, au Bénin, tous les enfants mangent un repas chaud par jour, quoi.
0: Mais en France, c'est obligatoire. On peut pas avoir une école sans un repas. C'est obligatoire. Ça, et même le soir.
1: Ça va être notre fonctionnement européen qu'on pense comme ça. C'est tout le problème des valeurs universelles. C'est-à-dire que il faut qu'un enfant puisse manger. Pour nous, ça nous paraît évident. Pour d'autres pays, ça l'est beaucoup moins, quoi.
0: Donc, ouais, c'est vrai que apprendre le ventre vide, c'est quand même un peu compliqué. Souvent, les enfants s'endorment ou vont rentrer à la maison et parvenir l'après-midi.
1: Exactement.
0: Et donc, rater une partie de l'école.
1: Donc, pour certains, ça paraît évident. Je pense qu'au niveau du Bénin, ça paraît évident. Ça, pour d'autres pays, ça l'est beaucoup moins, quoi. Le Togo, qui est juste à côté, c'est pas du tout cette politique. Alors, ils attendent que les ONG, que tous les systèmes, les institutions donnent de l'argent, fassent des choses. Mais il y a tellement de besoins que je pense qu'au Togo, ils sont à moins de 5% de cantines, enfin d'écoles avec des cantines, quoi. C'est vraiment le jour et la nuit, quoi.
0: Je crois que le Sénégal aussi a développé une politique importante de cantines scolaires.
1: Voilà, tout à fait.
0: Donc il y a des pays qui ont pris ça en main et qui ont mis leur administration aussi à travailler, enfin qui font avec les moyens qu'ils peuvent aussi trouver. Et du coup, là, au Bénin, ils s'appuient en partie sur des ONG aussi étrangères comme vous, qui viennent donner un coup de main dans certains coins et pour montrer que bah voilà, ça peut avancer, que c'est intéressant. Du coup, concrètement, en fait, vous avez suivi 6 écoles.
1: On a suivi 12 écoles, mais il y en a 6 qu'on a laissé un petit peu parce que c'était un peu trop compliqué. Faut savoir que les routes là-bas, elles sont pas des fois très très bonnes. Ouais. Ils sont en train de les refaire. Ça devient des vraies autoroutes. Bah, ça fait partie des choses positives. Mais donc, on s'est focalisé donc dans la commune d'Adjaune, qui est dans le département de l'Émouée, et on avait 6 écoles. On suivait 6 écoles, voilà, dans ce département et dans cette commune, quoi.
0: Donc vous avez utilisé le relais d'associations locales pour le suivi dans la durée, enfin voilà, régulière, et de temps en temps vous allez là-bas sur place, enfin vous, je veux dire les Français ici impliqués dans l'association vont sur place aussi pour remobiliser, on va dire, les familles, c'est un peu ça.
1: Remobiliser, pour échanger, pour voir ce qui est nouveau, parce qu'il y a des... Ça fait 5 ans, 5 ans, 2019, ça va faire 6 ans maintenant que c'est démarré, presque 7. Il y a des choses qui se passaient bien, qui se passent moins bien. Alors que se greffe là-dessus le changement climatique, hein, parce que pour faire de la cantine, pour faire à manger, pour faire des jardins, surtout pour faire des jardins, il faut de l'eau. Et un des gros, gros problèmes, c'est l'eau au Bénin. C'est une grosse difficulté. Le gouvernement a aussi mis une agence gouvernementale au niveau de l'eau, pour que toutes les cantines, enfin toutes les écoles aient de l'eau en 2030. Et on est loin du compte là. Donc autant les cantines, il y a des cantines de partout, autant sur l'eau, ça prend un peu de retard. Et là, on est là aussi pour essayer de pousser, essayer d'aller voir les gens impliqués. Donc c'est les mairies avec les services techniques de la mairie qui s'occupent de ça, mais on est là pour les aider s'ils ont besoin, si on a besoin de faire des réunions, d'échanger, de discuter, d'avoir des réponses. Que des fois, on peut avoir des réponses qu'ils n'ont pas forcément. Mais un des gros problèmes, c'est l'eau. Les deux soucis pour que le jardin se passe bien et que tout se passe bien au niveau des écoles, c'est l'eau, avec le problème de dérèglement climatique, et puis les communautés qui sont pas toutes égales les unes aux autres. Moi, j'ai fait le tour des 6 écoles, j'étais au Bénin au mois de décembre, là, j'ai refait le tour des 6 écoles. Quand on a fini ce projet, parce qu'on en a redémarré un autre, on en parlera après, sur les 6 écoles, il y avait 4 jardins qui fonctionnaient vraiment bien, au moins 4 qui fonctionnaient vraiment bien, et au jour d'aujourd'hui, là, au mois de décembre, malheureusement, il n'y en a plus qu'un qui fonctionne. Alors, les 5 qui fonctionnent pas, c'est pas les mêmes raisons. Il y a des problèmes d'eau, il y a des problèmes de propriété, des difficultés, et puis c'est des problèmes qui durent longtemps. Ça fait 2 ans que ça dure, c'est toujours en procès, donc c'est un peu compliqué. En tout clos, les communautés, certaines communautés viennent se servir dans les jardins, c'est-à-dire qu'ils viennent le week-end, comme ça le lundi, il y a plus rien pour la cantine. Donc il y a aussi comme on a refait la route qui passait à côté d'une école, on a pris le jardin, on a mis la route et on a pris le jardin.
0: C'est quand même très très compliqué.
1: Donc voilà. Donc nous, on essaye de se mettre là dans une école, il y a plus d'eau, il y a un forage qui a été fait par une ONG canadienne, et là, ça a marché 2 jours. Donc les gens après sont partis, l'ONG est partie, ils ont mis les financements, ils ont mandaté quelqu'un pour faire le forage, la pompe manuelle et tout. Il est parti et depuis plus il se passe plus rien et de l'eau ils en ont eu pendant 2 jours. Donc c'est un peu compliqué de faire le jardin sans eau.
0: Oui, même la cuisine sans eau, je dirais que c'est compliqué. Mais
1: dans beaucoup d'écoles, les enfants viennent avec 5 ou 10 litres d'eau sur la tête pour donner aux cuisinières pour faire à manger, quoi.
0: C'est ça le truc, en fait. Hein. Moi, j'ai vu beaucoup d'enfants qui portaient des seaux, des bassines d'eau sur la tête, entre les points d'eau et puis l'usage domestique, j'imagine.
1: Ouais, tout à
0: mais
1: fait.
0: Peut-être que certains, même parmi ceux que j'ai vus, allaient en fait amener l'eau à l'école. Hein. C'est possible aussi.
1: C'est
0: vrai que c'est une catastrophe, en fait. Hein.
1: Voilà.
0: S'il
1: n'y
0: a pas les moyens de base pour pouvoir faire le jardin, et on demande aux enfants d'aller porter les seaux et tout ça pour pouvoir produire leurs légumes, hein. C'est pas ça.
1: Non, et c'est là où on peut se dire c'est jamais gagné, parce qu'on se dit bon, c'est bien, il y a des jardins qui marchent, qui fonctionnent, mais là, administrativement, on met une route, on enlève le jardin. Donc l'école est toujours en attente d'avoir un nouveau terrain, mais ça fait 6 mois qu'ils attendent un terrain. Donc c'est jamais gagné.
0: C'est là qu'on voit qu'au niveau politique local, ils n'ont pas encore pris ils n'ont pas encore vraiment conscience de l'importance de ces repas dans les écoles. Mmh. Et de la possibilité d'impliquer la communauté en fait dans le jardin pour améliorer le fonctionnement d'un jardin pour améliorer l'alimentation des enfants.
1: Voilà.
0: Donc la priorité aux enfants, elle n'est pas forcément Ça ne se traduit pas, en fait, dans l'implication, on va dire, des collectivités locales. Parce
1: locales,
0: que ça
1: voilà.
0: serait à elles de prendre le relais sur l'école qui est dans, sur leur territoire.
1: C'est la commune qui est en charge de tout ça, normalement, hein, qui est, je veux dire, le maître d'œuvre un petit peu de ce qui se passe dans son école, qui met de l'argent pour refaire des locaux, pour les repas. Il y a beaucoup de familles qui n'ont pas les moyens de payer même les 25 francs quand ils ont 3, 4, 5 enfants et qu'il faut mettre 125 francs tous les jours, multiplié par. Donc là, il y a un service qui s'appelle le centre de promotion sociale qui est là pour vérifier, choisir, voir les familles qui n'ont pas les moyens, et puis la mairie doit normalement un budget pour aider ces familles à payer le repas pour qu'elles puissent manger. Donc oui, il y a tout un système. C'est pour ça que la NAN a été créée, hein, parce que là, il y a vraiment alimentation, nutrition. Et moi, je connais le chef de bureau des cantines scolaires au Bénin, au niveau national, qui est un ancien du PAM avec qui on a travaillé, et qui a, quand il m'a vu, il m'a dit voilà, il faut qu'on travaille ensemble, il y a tellement de choses à faire. Je lui ai dit oui, il y a beaucoup de choses à faire, et il faut continuer. Donc c'est un peu un travail incessant. Enfin, j'espère qu'un jour tout se passera bien, mais on n'est pas arrivé à une pérennisation de ces jardins, parce que les cantines ça fonctionne, mais ces jardins on n'y est pas encore, quoi. Et les problèmes d'eau, c'est un problème vraiment compliqué, et c'est un problème d'investissement. De toute façon, c'est qu'un problème d'investissement. Donc il y a un moment, on est dans une période où aussi dans ces pays-là, il y a une partie du budget de l'État qui part un peu sur la sécurité, hein, malheureusement. Donc dans certains pays, et certainement aussi au Bénin, ce qu'on voulait mettre dans les écoles, on ne le met pas forcément en ce moment dans les écoles, quoi.
0: Ce projet autour du développement des jardins scolaires, donc pour améliorer la qualité nutritive des repas servis dans les écoles primaires, et aussi servir de base éducative. On a vu donc qu'il y avait pas mal de problèmes, et que même s'il y avait une volonté, une envie en tout cas au niveau de l'État de développer des jardins dans toutes les écoles, que concrètement sur le terrain c'était pas simple. Parce qu'il pouvait y avoir des problèmes du coup de manque d'accès à la terre, ou de terrain qui fonctionnait bien, le jardin qui fonctionnait bien, et on a besoin du terrain pour faire la route, et donc il disparaît. On peut aussi avoir des vols, on peut avoir aussi peut-être des animaux qui déambulent, et si le jardin n'est pas fermé, voilà. Enfin, il y a tout un tas de choses qui fait que c'est pas si simple en fait de faire fonctionner ces jardins et qu'ils puissent alimenter correctement les cantines. Et d'autre part, on avait pas mal échangé sur le fait que l'essentiel aussi, c'est la mobilisation de la communauté. Donc, parce que on compte sur le travail bénévole à la fois des enfants, mais aussi des parents. Et donc, il y a toute une sensibilisation à faire. Ou alors, comment on implique les parents? Et là, vous avez essayé de trouver des nouvelles formules, en fait, pour pouvoir sortir de cette impasse de la mobilisation dans la durée.
1: Tout à fait. Donc, on a lancé un autre projet qui vient un peu à la suite du projet sur les 6 écoles qui est terminé, mais on continue à suivre ces écoles puisque les jardins ne sont pas pérennes. Donc, on se dit qu'il faut qu'on continue à aider par des actions diverses et variées, que ce soit sur la communauté, sur l'eau, enfin, et avec les acteurs locaux, parce qu'on travaille avec la mairie, on travaille avec les ONG locales, et avec un ingénieur agronome d'une des deux ONG avec qui on travaillait, on s'est posé la question de comment on peut plus impliquer la communauté rurale dans les jardins pour que ça devienne quelque chose de vraiment pérenne, que le jardin est fait de façon régulière pour que les enfants puissent manger autre chose que des matières sèches, quoi, autre chose du maïs et du riz. Et en fait, on s'est dit, et si on les aidait à lancer des AGR, donc on a AGR, c'est les activités génératrices de revenus, c'est-à-dire que ils en tireraient un bénéfice, l'école en tirerait un bénéfice, donc ça serait un peu une association gagnant-gagnant. Et donc on a choisi avec justement l'ingénieur agronome de l'ONG locale, deux écoles pilotes, toujours dans la commune d'Adjoun. Donc c'est deux autres écoles sur lesquelles on a travaillé, ça fait un an qu'on travaille dessus. On les a aidés à développer des AGR. Donc deux types d'activités différentes. Dans une des écoles, on élève des cailles pour vendre des œufs.
0: Et dans l'autre, c'est-à-dire élève des cailles, c'est qui en fait?
1: Donc c'est la communauté, donc c'est des groupements. Et puis alors, je suis au Bénin, c'est des groupements de femmes à 99,9%.
0: Ah oui, celles qui font le boulot, en fait, c'est encore les mères de famille.
1: À 99,9%, ce sont des femmes. Il y a de temps en temps un homme qui est là au milieu, mais ce sont des femmes. Et donc,
0: En fait, si j'ai bien compris, c'est les hommes qui ont décidé que les femmes allaient bosser, mais là, peut-être avoir une petite rémunération.
1: Bah, c'est ça.
0: Parce que c'est monsieur l'agronome qui a a décidé, donc, pour le groupe de femmes, enfin, pour la communauté, qu'est-ce qui pouvait être intéressant? Ou alors, les femmes, elles ont, les parents d'élèves, tout ça, ils ont été consultés pour pouvoir déboucher sur, bah, dans cet endroit, on va faire tel type d'activité, ou est-ce que ça vous intéresse, l'activité génératrice de revenus? Comment on fait? Le processus, en fait, comment ça s'est passé?
1: Alors, le processus, cet ingénieur agronome, qui est un homme, qui est quelqu'un qui est très, vraiment, très tourné sur le, j'allais dire, sur tout ce qui peut améliorer la vie des communautés rurales et des enfants. Moi, on a vraiment accroché, on travaille bien avec lui. En fait, il fait le tour de plusieurs écoles. Je crois qu'il a une quinzaine d'écoles dans lesquelles il tourne pour s'assurer que les cantines marchent bien. Il a repéré deux écoles où les communautés étaient plus engagées qu'ailleurs, où les femmes avaient vraiment envie de faire des choses. Et là, on les a choisis comme ça, quoi. Il y avait un directeur qui avait vraiment envie aussi de pousser, de dire je suis derrière vous et on fera tout ce qu'on peut pour que ça marche. Et donc là, il a choisi deux écoles. Et là, c'est effectivement des femmes qui sont là. Elles sont, on va dire, une dizaine à chaque fois dans ces groupements. Et donc elles produisent. On les a aidées à produire des œufs de caille qu'elles vendent aux écoles. Donc le gagnant-gagnant, le système, le principe, c'est que avec ces activités, elles génèrent de l'argent. Cet argent, c'est des œufs. Elles les vendent aux écoles. Voilà, donc c'est vendu, ça doit être vendu 3 centimes d'euros, hein, 25 francs, un œuf de caille. Après, il y a une partie des bénéfices qui sont pour le fonctionnement et la partie qui reste est pour elles. Donc elles gagnent un peu d'argent. L'école est gagnante parce que c'est de la nourriture qui arrive pour l'école et les enfants. Et en contrepartie, on leur a demandé de faire le jardin. C'est-à-dire qu'on veut bien les aider, donc on a investi dans du matériel, dans de la formation. On leur a fait faire de la formation pour l'élevage de caille, pour l'autre aussi école. On leur a fait faire de la formation, on leur a fait expliquer un peu de comptabilité, enfin un certain nombre de choses pour les aider. Et normalement, elles sont censées être autonomes là-dessus. Bon, il y a quelques petites difficultés. La deuxième école, c'était la transformation du soja en fromage, donc en tofu. Là aussi, pareil, formation, comment on fait du fromage. On a acheté un moulin, on a acheté des bassines, on a acheté un certain nombre de choses. Elles ont fait de la formation, pareil, de gestion, etc. etc. Donc, on les a aidées au travers d'un crowdfunding. Donc, on a lancé en France un crowdfunding. C'est vite fait, on va dire, c'est vite fait.
0: C'est un petit budget mobilisé.
1: C'est ce qu'on appelle du collectif, quoi, hein, des financements collectifs. Et on a réussi à récupérer un peu d'argent pour acheter des cailles, pour acheter des cages, pour acheter de la nourriture pour les cailles. Et puis, de l'autre côté, pour acheter un moulin, des bassines, etc. etc. Donc là, elles sont en démarrage de cette activité. La difficulté, c'est que dans une école, il n'y a pas d'eau. La pompe ne marche plus, toujours la même chose. Et de l'autre côté, alors, ça se fait parce qu'ils faisaient aussi un peu de pisciculture dans cette école. Ils vont chercher l'eau dans l'OME. Donc, ils ont 200 mètres, 300 mètres à faire, descendre un talus, remonter, chercher de l'eau qui n'est pas forcément de l'eau forcément vraiment potable dans la rivière pour faire leur activité. Mais Elles en font quand même, elles sont motivées et elles ont envie que ça marche.
0: Donc l'idée, c'est un peu de les rémunérer à travers une action génératrice de revenus.
1: Exactement.
0: Qui est créée en parallèle. Là, vous mettez un investissement, vous les aidez dans l'investissement. Voilà. Du coup, elles peuvent dégager un peu de temps pour aller faire le jardin. Et du coup, dans ces deux cas, c'est le groupe qui est mobilisé, là, c'est les 10 femmes plus ou moins qui sont mobilisées, qui vont, elles, assurer le jardin.
1: Tout à fait.
0: Ou alors les autres viennent aussi.
1: Le deal. Alors après, s'il y a plus, là, j'ai pas les chiffres là-dessus parce qu'on a démarré il y a pas très très longtemps. Et on doit faire un point avec Thomas, là, de l'ONG locale, notre représentant local qui suit ça de près. Par exemple, pour les fromages, elles avaient des difficultés, donc on leur a financé du matériel, hein, pour démarrer, formation matérielle. Sauf que la difficulté, c'est qu'elles achetaient à crédit. C'est-à-dire qu'elles n'avaient pas l'argent pour acheter du soja, donc elles achetaient à crédit. Et le fait de revendre le fromage, après, le bénéfice du fromage passait dans le crédit. Donc elles se retrouvaient quasiment à zéro à la fin. Mais elles nous ont dit, on est motivés, on veut avancer. Donc on est en train de travailler avec elles pour voir si on remet pas un petit peu une somme pour vraiment qu'elles achètent vraiment beaucoup plus de choses d'un coup et qu'elles aient pas acheté à crédit des matières premières pour après vraiment générer un petit peu de plus-value pour elles, quoi. Mais elles sont, elles sont motivées, elles ont envie d'avancer là-dessus.
0: Puis c'est intéressant en plus pour les écoles parce que là c'est une source de protéines qui est apportée aussi en complément de des carbohydrates, on va dire, de l'amidon surtout, qui est de l'énergie qui va être apportée par les autres ingrédients fournis par l'État.
1: Ouais, ouais. Bah, la NAN préconise un œuf par semaine au niveau de l'alimentation.
0: Un œuf par semaine.
1: Bon, Mais on n'en est pas là encore.
0: Ouais, ouais,
1: c'est malheureusement,
0: là, ouais.
1: on n'en est pas là. Mais,
0: le tofu, c'est bien parce que là, c'est du soja local. Et du coup, c'est un apport protéique important. Quoi.
1: Voilà, tout à fait.
0: C'est pas animal, mais c'est quand même important.
1: Tout à fait.
0: Ok, donc ça, c'est les nouvelles pistes, en fait.
1: Voilà, en fait, on était un peu sur des pilotes, donc on voudrait être sûr que ça marche. Et c'est des choses que je voudrais proposer, là, quand je vais retourner au Bénin, à la NAN, pour voir est-ce qu'ils peuvent nous aider, comment ils peuvent nous aider, comment on peut. Pas mettre à l'échelle pour tout le Bénin, mais peut-être d'autres endroits pour voir si ça marche aussi bien dans d'autres endroits, quoi. Donc de développer un petit peu ça, on peut le faire sur les 6 écoles dans lesquelles on était. Reste toujours ce problème d'eau qui est le problème majeur, un des problèmes majeurs au Bénin, quoi. Mais là, la communauté, je pense que on a tout de suite senti que dès l'instant où c'est ce qu'on appelle une motivation au Bénin. En France, quand on motive, on peut motiver en parlant, motiver une personne, mais quand on parle de motivation au Bénin, c'est de l'argent. Donc si on dit on va vous motiver, tout de suite, dans leur tête, c'est ils vont nous donner de l'argent.
0: Ah oui, là on donne en fait de quoi faire de l'argent en fait.
1: Voilà, hein, on donne en quoi de faire. Voilà, on investit un peu pour, c'est pas de l'argent directement donné pour mettre dans leur poche, c'est pour des infrastructures. On va certainement construire des locaux de stockage pour pouvoir stocker plus de soja, pour pouvoir démarrer et faire plus de choses, pour pas acheter à crédit, etc. Donc là, on est en train d'étudier tout ça avec notre représentant local.
0: Oui, donc c'est un peu une expérimentation, et puis vous allez voir ce que ça peut donner.
1: Voilà.
0: L'État va regarder aussi, et puis la NAN, qui supervise les cantines, et peut-être que ça pourra développer ailleurs après, quoi.
1: Voilà, à voir, et puis avec toujours localement, acheter de la nourriture localement, quoi. Et puis il y a plein d'idées, les gens ont plein d'idées. D'eux-mêmes, ils font de la pisciculture dans une des deux écoles. Ils ont construit un bac en ciment. Ils ont mis un peu d'argent pour acheter un peu de sable, un peu de ciment. Et puis avec de l'eau. Il y a des poissons en plus qui sont simples à élever en Afrique. Hein, le clarias, le poisson chat africain. Et puis le tilapia. Ça ne demande pas grand-chose. On peut même arriver à les alimenter sans acheter de la nourriture pour poissons. Quoi. En Afrique,
0: il y a plein de choses à faire, mais il y a un manque de financement de base, quoi, de petits financements.
1: Voilà.
0: Pour mettre en place partout des choses en lien avec les compétences locales aussi, en fait, les gens dans la communauté qui, eux, savent par exemple gérer un élevage de poissons.
1: Tout à fait.
0: Ou d'autres qui sont maraîchers, ou d'autres. Il y a mal de choses à discuter.
1: Et c'est ce qui est intéressant, c'est qu'il n'y a pas grand-chose, ils arrivent à faire beaucoup plus qu'on fait nous, quoi. Donc, des fois, il n'y a pas forcément à mettre beaucoup pour avoir un résultat. Mais il faut. C'est un travail de longue haleine, quoi. Faut pas lâcher,
0: reposer, quoi. Aussi se reposer peut-être un peu plus sur les communautés,
1: c'est ce qu'on fait,
0: voilà.
1: C'est qu'on
0: et
1: essaye
0: les femmes,
1: de les faire
0: moi je pense que les femmes, il faut aussi aller leur poser des questions un peu plus peut-être.
1: J'ai passé une heure avec elle pour discuter un petit peu, échanger, et c'est elle qui vraiment, quand on commence à discuter, après on les laisse parler, alors il n'y en a aucune qui parle français, donc il faut qu'on fasse traduire et tout, mais on sentait vraiment qu'elle disait, si vous nous aidez là, on va vous faire quelque chose de... On va vendre dans toutes les écoles, et c'est vrai qu'il y a plein d'écoles qui voulaient faire ça. Donc on se dit, après, dans d'autres écoles, ils peuvent aussi faire du fromage de soja, quoi.
0: Donc on va voir en fait comment on peut retrouver toutes ces informations, voire plus, sur Internet. Bon, d'abord, Jacques, je te remercie beaucoup pour cet échange. C'était vraiment intéressant.
1: Je t'en prie.
0: Je pense que beaucoup de gens ont redécouvert un peu le pays. Le premier pays du monde au niveau des cantines scolaires, le Bénin, et son projet d'amélioration avec la mise en place de jardins partout dans les écoles. Donc Elisabeth, si tu veux nous faire un petit mot de conclusion et nous dire comment on retrouve et on approfondit ces questions avec le greffe.
2: Eh bien, c'est très simple. Vous allez sur Internet, vous cherchez greffe.asso.fr. Si tout va bien, vous arrivez sur le site, et sur le site, vous avez notamment en accès libre le rapport d'activité 2024. Bientôt, ça sera aussi le rapport d'activité 2025, où vous pouvez retrouver tous nos projets, tout notre mode de fonctionnement et des zooms sur certains projets, dont celui du Bénin.
0: Merci beaucoup, très intéressant, j'irai voir moi-même. Et on rappelle que le greffe fait partie donc d'OSI, Auvergne, l'association qui s'appelle Auvergne Solidarité Internationale, et à laquelle toute structure qui est impliquée sur la solidarité internationale peut adhérer. Et donc on vous souhaite une bonne fin de journée. Merci encore à Elisabeth et à Jacques. Bonne journée.
1: Bonne journée à tout le monde.
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Est-ce que gagne des monde ancien fois dimanche qui mettait tête ensemble ou pas la clope au moins?

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Bonjour amoureuses et inconditionnelles de Coquelicot. Comment allez-vous pour ce nouvel opus de digression? Vous vous rendez compte? C'est déjà le 10e que nous passons ensemble. Autant dire que nous commençons à bien nous connaître depuis que nous échangeons sur des sujets que l'on aime, qui nous font vibrer, qui nous animent, bref, qui nous rendent vivants. Est-ce que vous avez une idée du thème que nous pourrions aborder pour l'heure que nous allons passer ensemble? Les chansons, vous dites? Allez, adjugez, pour reprendre la formule prononcée par les commissaires-priseurs pour clore les enchères. Qui plus est, cela m'offre l'incroyable opportunité d'inviter Lucien à nous rejoindre. Pourquoi une incroyable opportunité? Tout simplement parce que l'officier ministériel, une fois faite son annonce adjugée, l'accompagne traditionnellement d'un coup de marteau et que le premier disque que la marraine de Lucien a déposé pour lui au pied du sapin de Noël, dressé et décoré en 1963, n'est rien d'autre que le 45 tours sur lequel Claude François Chouel, dressé et décoré en 1963, n'est rien d'autre que le 45 tours sur lequel Claude François chante « Si j'avais ».

Lucien voit la vie comme une succession de dérisoires et douloureuses épreuves, d'infimes et d'immenses joies, de moments insignifiants et d'actes fondateurs. Les événements les plus forts ont imprimé sa mémoire, comme c'est le cas des nôtres pour chacun d'entre nous. En ce qui le concerne, je ne sais pas pour vous, peut-être en est-il de même, les choses importantes qui ont gravé à jamais son esprit sont toutes reliées à une chanson. Cette dernière est chez lui un marqueur des temps éminents. Est-ce que ça fait écho pour certains d'entre vous ? Apparemment, il semblerait, au vu de vos réactions. Mais bien sûr, à l'enfance, avant que sa vie ne soit marquée par des épisodes mémorables, il aura eu la chance d'entendre régulièrement le tourne-disque de ses parents pousser la chansonnette. C'était un petit meuble de fabrication allemande en bois de rose, équipé d'un plateau permettant d'écouter des 78 tours et des micro-sillons 33 et 45 tours. Savez-vous que les 78 tours étaient initialement fabriqués à base de gomme laque, une laque issue de la sécrétion d'une cochenille asiatique ? La gomme laque sera progressivement remplacée par un plastique synthétique, le vinyle. Si elle disparaît du monde du disque, elle continue d'être utilisée, puisqu'elle est comestible, comme cire sur les pilules des médicaments, les bonbons et sur les pommes qui perdent leur protection naturelle lors de la récolte et de leur nettoyage. Pour en revenir au sujet du jour, de nombreuses chansons, qu'elles tournassent à une vitesse de 78, 45 ou 33 tours, ah, j'en ai vu quelques-uns qui ont tiqué quand j'ai dit « tournasse », qui n'est rien d'autre que le verbe « tourner », conjugué à l'imparfait du subjonctif, tant qu'il n'est plus beaucoup usité de nos jours, c'est vrai, mais qui se trouve, dans le cas présent, bien employé. Décidément, ça fait deux fois en ce début d'émission. Allez pivot, sors de ce corps. Je disais donc que des chansons égayaient souvent l'appartement des parents de Lucien. En fouillant dans sa bibliothèque à souvenirs, celles dont les rayonnages sont en chacun de nous et que l'on se doit de garnir le plus possible, la mélodie la plus ancienne qui ait résonné dans sa tête était interprétée par René-Louis Laforgue et avait pour titre Julie Larousse. Cette chanson ne parle plus à grand monde. Il est vrai qu'elle n'est plus diffusée sur les ondes depuis bien longtemps. Il faut croire que sa dernière phrase aura néanmoins influencé Lucien. Le chanteur finissait par ces mots. Dans tes baisers, Julie Larousse, on peut t'embrasser le monde entier. Ce que Lucien aura fait autant que faire se peut. En musique et chanson, ses parents étaient très éclectiques, ce qui leur a nourri de styles variés, mais somme toute pas si différents. Mais en grandissant dans les années 60, il va être gâté, car cette décennie est vraisemblablement celle où la musique a le plus évolué, où beaucoup d'interprètes ont osé casser les codes et ouvrir de nouvelles voies. C'est entre autres la grande époque des Beatles. Ce n'est néanmoins pas une de leurs compositions qui restera liée à la première épreuve vécue par Lucien, mais une chanson qui a mis sous le feu des projecteurs « Trois garçons dans le vent » qui ne soufflait pas de Liverpool, mais depuis Athènes. Le groupe s'appelait Aphrodite Child. Quant à la chanson, c'est Vangelis Papathanasiou, jouant piano, orgue et flûte dans le groupe, qui en a composé la mélodie en s'inspirant du canon de Pachelbel. Lucas Sideras est le batteur et Demis Roussos, le guitariste et interprète. Je vois que beaucoup d'entre vous, chers auditeurs, ont trouvé le titre de la chanson. Il s'agit effectivement de Rain and Tears, pluie et larmes en français. Et il y en eut de la pluie et des larmes le jour de la mort du grand-père paternel de Lucien, qui, à 12 ans, perdait une personne qu'il adorait pour avoir partagé avec lui de très nombreux moments où son aïeul l'ouvrait à la vie par des initiations dont il était le seul confident. Cette chanson, et ça ne s'invente pas en de telles circonstances, était un titre de l'album « End of the World », la fin du monde de la vie pour Robert et la fin du monde de l'innocence pour son petit-fils. Je vous propose donc d'écouter « Rain and Tears » pour notre

0: Retrouvons Lucien un an plus tard. Lorsque ses parents, à l'été, l'envoient en colonie de vacances, il est accompagné par Boris Vian. Enfin, plus précisément par un de ses livres, Textes et chansons, car, comme vous le savez, cet artiste complet, ingénieur centralien, écrivain, poète, parolier, chanteur, traducteur, acteur, peintre, scénariste, trompettiste de jazz, est décédé en 1959. Après qu'on lui a décelé une insuffisance aortique à l'adolescence, Boris Vian n'aura de cesse de répéter qu'il n'atteindra pas ses 40 ans. Aussi, multipliera-t-il les activités qui le passionnent. Effectivement, il mourra à l'âge de 39 ans. Est-ce que certains parmi vous, amoureuses et inconditionnelles de Coquelicot, savent dans quelles circonstances il est mort? Il semblerait que oui. Avant de les raconter, il est important de préciser que les livres qu'il aura écrits de son vivant n'ont pas rencontré le succès qu'il escomptait, au point de le déprimer quelque peu. L'auteur, qui a signé pas mal de ses œuvres sous des pseudonymes, notamment par les anagrammes de son nom, Bison Ravi ou Brise-Avion, a commis « J'irai cracher sur vos tombes » sous l'identité de Vernon Sullivan, un écrivain prétendument américain. Une société de production adaptera le livre en film, mais il n'en sera pas le scénariste. Invité à la première au cinéma Le Marbeuf, non loin des Champs-Élysées, le cœur de Boris Vian le lâche au début de la projection. L'auteur de L'écume des jours et de L'arrache-cœur, qui connaîtront un énorme succès posthume, s'éteint le 23 juin 1959 à 10h10. Après vous avoir évoqué sa fin de vie, je ne saurais trop vous conseiller la lecture de son poème « Je voudrais pas crever ». La lecture ou l'écoute, pour laquelle vous trouverez moult interprètes pour la version qui vous convient. Ce poème a d'ailleurs donné son titre au recueil qui contient nombre de poésies ayant trait à la mort. Ce n'est pas ce livre que Lucien trimballe en permanence durant son séjour en colonie de vacances sur l'île d'Oléron, précisément dans le fort des Saumonards. L'ouvrage dans lequel il se plonge souvent recèle 55 chansons du magicien des mots qu'était Boris Vian. Avant de poursuivre, deux mots sur la colo. Installée dans une forteresse dont la construction a été ordonnée par Napoléon Ier, propriété du ministère de la Défense, elle était destinée à accueillir les enfants de militaires pendant les vacances estivales. L'encadrement était assuré par des appelés. Je précise pour nos jeunes auditeurs que c'est ainsi que l'on nommait ceux qui effectuaient leur service militaire et du personnel de carrière. Autant dire que les moniteurs étaient plutôt exigeants sur la discipline. Lucien goûtait peu son passage dans ce lieu. Un mois qui promettait d'être long. Sa réserve exacerbée l'avait exposé aux moqueries et à quelques humiliations de la part de certains monos. Sa seule revanche, si tant est qu'il ait voulu en prendre une, avait été de remporter plusieurs épreuves lors des Olympiades organisées par les cadres. Dépassant sa timidité, il avait osé s'inscrire pour participer au radio crochet programmé à la fin du séjour. Ce soir-là, face à l'ensemble des jeunes colons et de l'encadrement, il avait entonné une chanson qu'il connaissait par cœur, extraite du livre de Boris Vian. Sa prestation avait reçu un accueil mitigé, quelques applaudissements venus de ses copains, des sifflets par d'autres ados et un silence pesant de la part des moniteurs. Deux d'entre eux l'avaient apostrophé une fois descendu de la scène. « C'est quoi cette chanson antimilitariste ?»« Ben, elle n'est pas antimilitariste, » avait répondu Lucien, une pointe d'innocence dans la voix. « Tu te fous de nous ? Elle parle pas de quelqu'un de lâche peut-être ? D'un traître à son pays ? Pourquoi t'as chanté ça ? Ben, c'est juste l'histoire d'un gars qui veut pas faire la guerre. » Je trouvais que les paroles étaient belles, c'est tout. Timide, mais avec du caractère, à l'image de Boris Vian, l'auteur de la chanson. Chanson que nous allons écouter ensemble, interprétée par Serge Reggiani.
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0: Pour info, le dernier quatrain de la version initiale, écrit par Boris Vian, était différent de celui que vous venez d'entendre. À l'origine, le déserteur disait « Prévenez vos gendarmes que je tiendrai une arme et que je sais tirer ». C'est Mouloudji, contrarié par cette fin, qui l'invitera à la modifier. Il est vrai que, pour une chanson qui se veut pacifiste, les mots « Prévenez vos gendarmes que je n'aurai pas d'armes et qu'ils pourront tirer » résonnent d'un bien meilleur écho. Lucien avait élargi son initiation à ceux que l'on appelle les chanteurs à texte. Parmi ceux-ci, à l'époque, je vous soumets une liste non exhaustive et présente mes excuses auprès de ceux que j'aurais oubliés. Georges Brassens, Jacques Brel, Anne Sylvestre, Charles Aznavour, Colette Magny, Bernard Lavillier, Claude Nougaro, Yves Montand, Barbara, Jean Ferrat, Serge Reggiani, Juliette Gréco, Maxime Le Forestier, Léo Ferré, Georges Moustaki. Le dernier chanteur cité va nous permettre de retrouver Lucien en 1996 et à quelques 7800 km de la France. Plus précisément à Moroni, la capitale de l'archipel des Comores, située à l'entrée du canal de Mozambique, à peu près à égale distance du continent africain et de Madagascar. Ce pays a longtemps été appelé les îles de la Lune. Elles sont au nombre de quatre: Grande Comore, Anjouan, Mohéli et Mayotte. Cette dernière est française depuis 1841, date à laquelle elle a été vendue par le sultan Adrian Soli au roi Louis-Philippe qui, comme vous le savez, sera le dernier monarque à régner en France. Ce n'est que 45 ans plus tard, soit en 1886, que les trois autres îles deviendront un protectorat français. Et il faudra attendre le 6 juillet 1975 pour que les Comores obtiennent leur indépendance, sauf Mayotte, qui, lors de la consultation, au prétexte que ces terres avaient été vendues à la France, fait un choix différent du reste de l'archipel et exprime son souhait de demeurer française. Lucien, au début de l'année 1996, atterrit sur les pistes de l'aéroport d'Ahaya, sur l'île de Grande Comore, dont le nom comorien est Ngazidja. Cette terre émergée n'est pas très grande, 77 km dans sa longueur, pour 27 km de large. L'île est dominée par le Kartala, un volcan culminant à 2361 mètres, dont Lucien effectuera l'ascension à plusieurs reprises pour s'émerveiller à chaque fois face au spectaculaire cratère à son sommet. Le port de Moroni l'attirera par ses charmes, sa taille humaine, l'ancienne grande mosquée qui reflète sa blanche silhouette dans l'eau sur laquelle flottent des boutres. Certains, à l'abandon, sur le point d'être avalés par l'océan, y rejoindront bientôt les sélacanthes, ces poissons préhistoriques dont les derniers spécimens au monde nagent dans les eaux profondes comoriennes. L'île se targue aussi de posséder de belles plages de sable blanc. Mais au fait, pourquoi Lucien s'apprête-t-il à séjourner plusieurs mois sur Grande Comore ? Eh bien, sa venue fait suite à une histoire rocambolesque datant de l'automne précédent. Avez-vous entendu parler, amoureuse et inconditionnelle de Coquelicot, du sieur Bob Denard ? Ancien militaire, renvoyé de la Marine nationale, il est le mercenaire français contemporain le plus célèbre. Si, à partir des années 60, son terrain de jeu se situe principalement en Afrique, au cœur de conflits post-coloniaux, dans des pays comme le Congo belge, le Nigeria, le Dahomey, devenu depuis le Bénin, le Gabon, l'Angola, le Zaïre, qui s'appelle aujourd'hui la République démocratique du Congo, il interviendra également au Yémen et en Iran. Mais son nom demeurera très lié à l'histoire des Comores. Bob Denard y intervient pour la première fois en 1975 afin de consolider le coup d'État d'Ali Sohili en arrêtant le président Ahmed Abdallah. Deux ans plus tard, il retrouve Abdallah, réfugié en Afrique du Sud, et lui propose de l'aider à reprendre sa place de président des Comores. Denard y parviendra en débarquant avec moins de 50 hommes à ses côtés. Vous avez là la parfaite définition du mercenaire, capable de renverser un président pour le remettre en place quelques années plus tard. Et la France dans tout ça, me direz-vous? Eh bien, elle aura joué un jeu trouble. Bob Denard dira plus tard que le gouvernement de son pays affichait pour lui le feu orange, ni oui ni non, ce qui lui laissait les mains libres et l'obtention facile d'armes et de matériel. C'est lui qui deviendra l'homme fort des Comores durant les 10 ans qui suivirent, régnant en lieu et place du président fantoche qu'il a lui-même réhabilité. L'autorité du mercenaire est incontestée jusqu'à l'assassinat du président Abdallah, dont il est accusé d'en être l'auteur. Bob Denard trouvera refuge en Afrique du Sud. Et en 1995, il est de retour aux Comores, où il commet un nouveau coup d'État pour renverser Saïd Mohamed Johar, alors à la tête du pays. L'intervention des forces françaises, quelques semaines plus tard, mettra fin à la prise de pouvoir du mercenaire. C'est à la suite de la reddition de Bob Denard que Lucien séjournera aux Comores, où toutes les institutions sont à remettre sur pied. Mais quel rapport, me direz-vous, chers auditeurs, y a-t-il avec le thème du jour qui nous rassemble? D'accord, j'y viens. Lucien rencontrera de manière fortuite un musicien qui anime les mariages, les fêtes et les soirées dans des hôtels que l'on ne peut plus taxer de luxe, mais qui ont conservé un niveau de prestation suffisant pour attirer les touristes étrangers. C'est lors d'un anniversaire que les routes des deux hommes se croiseront. À cette occasion, quelques invités pousseront la chansonnette. Moussa, le musicien, appréciera particulièrement les interprétations de Lucien et le persuadera de l'accompagner pour chanter certains week-ends dans les hôtels. Sa carrière de chanteur ne dépassera jamais les frontières des Comores, Lucien ne disposant pas d'un très grand répertoire. Sa voix se prêtait plutôt bien à celui de Georges Moustaki, artiste qu'il interpréta devant un public composé de touristes venus visiter les îles de la Lune. Et voilà comment on retrouve le Metek, qui donnait un concert en Allemagne où un adolescent de 17 ans avait imprimé sa mémoire des paroles de ses chansons. Lucien aurait tant aimé être accompagné ce soir-là par Chantal, sa camarade de classe dont il était épris. Encore aurait-il fallu qu'il lui fasse savoir qu'elle faisait chavirer son cœur. Mais il était demeuré comme le garçon de la chanson sortie la même année, interprété par Claude-Michel Schönberg, que je vous propose d'écouter maintenant.
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1: Moins de 2 ans plus tard, Lucien descendait d'un train en gare de Tegel à Berlin, où il allait vivre 3 années durant. Vous le savez depuis l'épisode Aïmo de Digression. Mais il ne vous a pas parlé des heures qu'il aura passées de nuit à sillonner les rues de cette ville. Il ne s'est jamais lassé de ces moments où il a cumulé les kilomètres, seul, au volant de sa voiture. Au crépuscule, avant que l'obscurité n'enveloppe la cité berlinoise, deux mondes se croisaient. Le seul instant où ils se côtoyaient. Aucun n'ignorait l'autre. Chacun avait conscience de l'existence de ces deux univers qui semblaient se passer le relais. Les masques affichés par les visages, se croisant, portaient la signature d'artistes antagonistes. Certains conservaient un regard fixe, ne désirant pas voir une quelconque interférence s'établir entre les deux genres. Quelques-uns jetaient un œil discret pour ne pas sembler dédaigneux avec quiconque se distinguait d'eux-mêmes. Il en était qui toisaient plein de morgue envers qui était différent. Et puis, il y avait ceux qui posaient un regard bienveillant, envieux peut-être de ce que vivait l'autre, ne s'interdisant pas un jour de basculer dans le monde opposé. Mais ces deux univers étaient-ils aux antipodes l'un de l'autre? Pas tant que ça. D'ailleurs, parmi les êtres qui les composaient, certains passaient allègrement de l'un à l'autre, se nourrissaient de l'un et de l'autre. Lucien avait eu tôt fait de comprendre combien la frontière est poreuse entre le monde du jour et celui de la nuit. Vous allez me dire, amoureuses inconditionnelles de Coquelicot, que l'on retrouve ces deux microcosmes dans toutes les villes de la planète, ce en quoi vous n'avez pas tort. Alors pourquoi, allez-vous rajouter, évoquer Berlin pour un phénomène qui est universel? Parce que dans cette ville, cette manifestation qui voit deux vies contrastées se succéder, au passage du jour à la nuit, est exacerbée, montée à son paroxysme par la présence du mur, isolant totalement sa partie occidentale du reste du monde. Quid donc d'une population forcée de vivre repliée sur elle-même, coupée de ce qui se trame sur la planète et qui évolue qui plus est au cœur des tensions de la guerre froide? Eh bien, elle bouillonne, elle est comme une cocotte minute, prête à exploser si la vapeur ne peut être évacuée. Aussi, la soupape de sécurité des habitants ne pouvait être rien d'autre que de bouger, s'amuser, sortir, se recevoir entre amis, rire ensemble, se dépenser et dépenser, vivre à fond sans se soucier du lendemain, avenir pourtant proche mais déjà trop incertain. Ainsi, la ville ne trouvait jamais le repos. Il n'y avait pas un instant où elle s'apaisait. Et Lucien aimait particulièrement le point de bascule qui voyait Berlin passer du jour à la nuit. Instant qui voyait la lumière naturelle relayée par l'éclairage diffus des réverbères, les néons colorés égayaient les artères les plus passantes, les vitrines se paraient de halos vaporeux, les spots clignotants signalaient les discothèques tout autant que les établissements de débauche, et dans les rues plus sombres, les lanternes rouges des Tanzbars. Des lieux faits pour transformer la nuit en jour, pour accueillir la faune nocturne. Des hommes et des femmes qui acceptent d'affronter leur part cachée, qui osent offrir aux yeux des autres les secrets les plus enfouis de leur personnalité. La nuit est l'instant où le courage côtoie la lâcheté, où l'ordre fait face à l'errance, où l'audace s'oppose aux peurs, où les cicatrices sont exhibées sans la moindre pudeur, où les êtres s'abandonnent à d'intimes confidences sans crainte d'être jugés. Lucien, l'œil et l'esprit grand ouvert, évoluait dans un univers d'initiation pour le tout jeune adulte qu'il était. Quelle mégapole, mieux que Berlin, aurait pu lui offrir cela ? C'est beau une ville la nuit, a écrit Richard Boringer, titre de son premier livre qu'il adaptera lui-même au cinéma. Vie, je te veux, je t'ai toujours voulu, j'avais pas le mode d'emploi, peut-on y lire ? Ce mode d'emploi auquel l'acteur fait référence, existe-t-il ? Pas plus que lui, Lucien ne l'a trouvé. En repensant à ses errances au cœur de sa propre existence, les paroles d'une chanson reviennent à l'esprit de Lucien. Celle qui s'intitule « Maintenant je sais », interprétée par Jean Gabin, et qu'il termine avec ces mots.
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1: Sur ces mots empreints de lucidité, nous allons nous accorder une petite détente musicale. Lorsque Lucien arpentait les rues de Berlin, la nuit, il insérait toujours une mini-cassette dans son autoradio. Je vois de grands sourires s'afficher sur le visage de ceux qui ont connu les cassettes audio. Pour les plus jeunes, faites des recherches pour voir à quoi tout cela ressemblait. Place à l'une des chansons de l'album Blue Moves d'Elton John, album que notre oiseau de nuit a souvent écouté en boucle lors de ses pérégrinations nocturnes. Tonight est un des morceaux qui évoquera à jamais la ville de Berlin pour Lucien.

0: Pour cette émission, nous sommes partis sur le postulat des chansons, qui sont des repères pour les événements importants de nos vies. En une heure d'émission, il ne sera pas possible de visiter toutes celles qui ont marqué le parcours de Lucien. Je vous propose donc une petite digression qui, néanmoins, a un rapport avec notre thème du jour, puisqu'elle va nous emmener au Casino de Paris en novembre 1992. Le chanteur qui occupe la scène pour plusieurs semaines est Jacques Dutronc. Son dernier concert remonte à près de 20 ans. Autant vous dire que chaque soir, la salle est pleine. Le jour qui nous intéresse, Lucien se présente dans l'après-midi à cette grande institution du spectacle située dans le 9e arrondissement. Il va l'explorer jusque dans les moindres recoins et avec son directeur, déterminer l'emplacement qu'occuperont des spectateurs particuliers pour la séance à venir. Durant son récital, comme il le fait à chaque représentation, Jacques Dutronc s'accorde un entracte, sans pour autant quitter la scène. Il partage alors celle-ci avec un journaliste différent à chaque fois, qui interroge librement l'artiste durant une quinzaine de minutes. Ce soir-là, inévitablement, une question lui est posée sur sa prestation lors de laquelle il avait chanté nu devant Georges Pompidou, et s'il oserait rééditer cela, étant entendu qu'il en avait l'occasion puisque le président de la République se trouvait parmi les spectateurs. Le chanteur avait expliqué combien les deux situations étaient différentes et qu'il n'y avait donc aucune raison qu'il renouvelle cette expérience. Lorsqu'on est bien accompagné, on a la chance de voir les portes s'ouvrir plus facilement. C'est ce qu'il s'était passé pour Lucien à la fin du récital de Jacques Dutronc. Celle de la loge du chanteur lui avait été accessible. Dans un coin de la pièce, un peu tassé sur vous-même, comme si vous craigniez de déranger, d'être de trop, Lucien vous avait aperçu pour la première fois. Un teint diaphane assorti à l'éclat lacté de vos cheveux. Un sourire timide. N'en déplaise à Jacques, vous étiez l'astre qui embrasait la loge. C'est vous qui irradiez de la beauté sur les personnes présentes. Vous, la jeune femme timide que la France avait découverte le 6 février 1962 dans l'émission Le Petit Conservatoire de la Chanson, animée par Mireille. Françoise Hardy, c'est de vous dont il s'agit. Comme s'il s'était cherché longtemps, le regard de deux personnes réservées s'était croisé, s'était ancré, une attache sans mots, le temps de quelques secondes. Françoise semblait ne pas vraiment goûter l'intrusion des visiteurs. Elle n'avait d'ailleurs pas participé à l'échange, hormis pour saluer les hôtes, s'en tenant aux strictes formules de politesse. Après tout, n'étant pas la vedette de la soirée, il était sans doute normal qu'elle s'efface derrière Jacques Dutronc. Les rares personnes accompagnant le chef de l'État l'avaient vraisemblablement interprété ainsi. Sauf Lucien, qui comprenait le langage des timides, celui des mots non verbalisés par les personnes pusillanimes. Sinon, pourquoi alors, au moment où les visiteurs furent sur le point de repartir, Françoise lui avait-elle adressé un sourire, appuyé d'un léger mouvement de tête vers le bas, les yeux fermés, comme pour le remercier ? Peut-être n'était-ce que l'interprétation d'un homme, trop heureux d'avoir croisé la route de la chanteuse qui, depuis sa première apparition télévisée, faisait l'unanimité auprès de tous les Français. Toujours est-il que Lucien n'oubliera jamais ce regard qui valait mieux que des mots. Je pourrais, amoureuse et inconditionnelle de Coquelicot, vous proposer une pause au cours de laquelle nous écouterions une chanson de Françoise Hardy. Mais cette rencontre ne peut pas être taxé de majeur dans le parcours de Lucien. Par contre, quelques années avant l'épisode du Casino de Paris, il aura fait face à l'événement le plus marquant qui soit dans la vie des femmes et des hommes. À ce sujet, il croit pouvoir affirmer sans se tromper que cette aventure humaine qui ne peut supporter aucune comparaison dans ce qu'elle a de plus merveilleux est encore plus forte pour les femmes. Car ce sont elles qui portent et donne la vie. En avril 1985 et en décembre 1988, Lucien est devenu père de deux garçons. Lorsqu'on interroge des personnes sur ce qui serait pour elles le plus beau jour de leur vie, la réponse est souvent identique. La naissance d'un enfant. Lui n'a jamais établi un classement des événements les plus admirables qu'il ait vécu. Mais la venue au monde de ses garçons demeurera à jamais pour lui quelque chose d'inégalable dans ce qu'il aura ressenti de plus puissant au tréfonds de son être. La même chanson a imprimé sa mémoire pour la naissance de ses deux fils. Le moment se prête à merveille pour l'écouter. Place à Elvis Presley qui interprète My Boy.
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Savez-vous que My Boy est l'adaptation en anglais de la chanson « Parce que je t'aime mon enfant » interprétée par Claude François ? Cela nous ramène aux chanteurs vedettes des années 60. L'époque de l'émission « Salut les copains » qui donnera naissance au magazine éponyme auquel certains d'entre vous étaient peut-être abonnés dans leur jeunesse. Ceux-là doivent donc se souvenir de ce que l'on a appelé dans le milieu du showbiz « la photo du siècle » sur laquelle 46 chanteuses et chanteurs français ont été réunis le 12 avril 1966 par le photographe Jean-Marie Perrier, qui n'était autre à cette date-là que le compagnon de Françoise Hardy. Allez, êtes-vous prêt à faire un grand bond dans la vie de Lucien ? Bond qui nous ferait atterrir, si vous êtes d'accord, en 2018 ? Merci. C'est un oui unanime qui me fait très plaisir. J'ai vraiment une chance folle d'avoir des auditeurs comme vous. Ce bond nous rapproche dans le temps, mais pas dans l'espace, car il nous propulse à Montréal. Lucien, au moment où il y pose les pieds avec sa compagne, a en poche deux billets pour assister au récital d'une grande dame de la chanson, qui est aussi une grande âme. C'est un cadeau surprise qu'il voulait faire à celle qui l'accompagne lors de ce voyage. Aussi, lui avait-il juste annoncé la date pour laquelle il devait réserver leur soirée. Le jour J, il s'était rendu à pied au cœur du quartier des spectacles, sur la plus grande artère commerciale de la ville, la rue Sainte-Catherine. Pour accéder à la Place des Arts, le plus important complexe culturel du Canada, là où le tour de chant était programmé, Lucien avait entraîné sa compagne vers l'entrée secondaire située au 1600 de la rue Saint-Urbain. Il s'était réjoui, en arrivant sur place, de ne trouver aucune enseigne annonçant la chanteuse. Dans le hall, aux caisses, il avait fait contrôler ses billets discrètement. Les escaliers et couloirs menant à la salle Wilfrid Pelletier, baptisée ainsi en l'honneur du grand chef d'orchestre québécois, étaient jalonnés de photos d'artistes s'étant produits sur cette scène, mais toujours rien sur celle qui allait y offrir un récital. Les portes d'accès à la plus grande salle de la Place des Arts n'étaient placardées d'aucune affiche. Intérieurement, Lucien jubilait. La surprise serait totale. Mieux que le scénario auquel il aurait pu penser. Sur la scène, trois guitares verticalement posées sur leurs trépieds. Après quelques minutes, la chanteuse avait fait son entrée. Le visage de la compagne de Lucien s'était illuminé en la découvrant. Depuis que j'ai commencé à raconter cette anecdote, vous êtes, chers auditeurs, plongés dans les mêmes expectatives qu'elle. Jusque-là, vous ignorez l'identité de cette grande artiste. Je vois chez vous quelques signes d'impatience. Alors qui est cette chanteuse qui, comme dirait Serge Lama, chante avec cette voix-là, comme disent les journaux, qu'on ne remplace pas, qui sourit avec ce sourire-là qui n'appartient qu'à elle et que nous aimons tant ? Si je vous dis une femme, née au début des années 40, les cheveux courts, blancs au moment de se produire Place des Arts, j'en étais sûr, sûr qu'une majorité de vos réponses serait Françoise Hardy. Eh bien non, la première chanson de son récital va vous permettre sans doute d'identifier cette grande dame engagée dans toutes les campagnes pour la paix dans le monde. Son titre, Diamonds and Rust. La chanteuse n'était autre que John Baez. Un récital au cœur de sa tournée d'adieu. Une vie passée à chanter des textes contre les guerres, à livrer des mots dénonçant l'injustice sociale, à manifester pour les droits civiques, contre le racisme, à payer de sa personne jusqu'à être emprisonné pour ses actes contre le conflit au Vietnam. Ce n'est pas en sa compagnie que nous allons nous accorder une parenthèse musicale, mais avec l'interprète d'une chanson écrite en 1967 par Bob Till et George Davis Weiss, qui désirait, par les mots qui la composent, offrir un message d'espoir et de paix à travers la voix d'un artiste, lui aussi, profondément humain.

La voix de Louis Armstrong a fait de cette chanson un hymne international. What a Wonderful World célèbre les merveilles simples de la vie et de la nature. Ce veut une invitation à ralentir, à prendre le temps de regarder autour de soi, à s'émerveiller de ce que la Terre nous offre chaque jour qui passe. Cet hymne lumineux, qui nous rappelle que malgré les agitations qui la secouent, le monde est merveilleux pour qui l'écoute avec son cœur, est l'une des chansons préférées de Lucien. Il pourrait bien sûr en citer d'autres. Parmi elles, on trouverait en blonde place « Imagine » de John Lennon, un chant pacifiste que d'aucuns considèrent sans doute utopique. Pensez donc à un monde sans paradis ni enfer, sans pays ni frontières, sans religion, sans armes, sans possession, sans cupidité. Un monde sorti de l'esprit d'un rêveur? Oui, sans doute. Mais pourquoi ne pas l'essayer? Que risque-t-on d'évoluer sur une planète en paix? Avouez que c'est tentant. Quel monde merveilleux ce serait! What a wonderful world it would have been! Ce qui plaît à Lucien dans la chanson de Louis Armstrong, c'est la dualité qu'il y perçoit. Elle vante la beauté de la Terre qui nous héberge et les choses simples pour lesquelles il ne faut jamais cesser de s'émerveiller. Des paroles qui se veulent légères et enjouées, si ce n'est qu'elles sont distillées sur une musique et sur un ton mélancolique. Du moins, c'est ainsi que cette chanson résonne chez Lucien. Mais peut-être que vous ne l'apercevez pas du tout de cette manière. D'ailleurs, il en est une autre qui produit chez lui l'effet inverse, c'est-à-dire qu'elle est chantée sur un rythme entraînant alors que les paroles sont ténébreuses. Là encore, ce n'est que sa propre perception. Si le cœur vous en dit de l'écouter, pour vous faire une idée, il s'agit de la chanson « Por qué te vas » interprétée par la chanteuse espagnole Jeannette, avec un seul N, en 1974. Cette chanson deviendra un tube international grâce au film « Cría Cuervos » de Carlos Saura, sorti 2 ans plus tard, dont elle accompagne régulièrement les images. Encore une fois, je ne saurais trop conseiller à ceux qui n'ont pas vu ce long métrage de le visionner sans tarder. Parlons du titre pour commencer. « Cría Cuervos » signifie « élève des corbeaux ». Titre qui fait référence à une expression espagnole « Cría Cuervos y te sacarán los ojos ». « Élève des corbeaux et ils t'arracheront les yeux ». À Madrid, dans les années 70, Anna, âgée de 8 ans et orpheline de sa mère, assiste à la mort de son père. La fillette et ses 2 sœurs sont élevées par leur tante maternelle, aimante, mais attachée à des règles très strictes. Pour fuir cet univers étriqué, Anna se réfugie dans ses rêves et ses souvenirs où elle retrouve sa mère tant aimée. Je n'en dis pas plus pour ne pas divulguer l'intrigue. Sachez juste que Carlos Saura nous offre là une œuvre éminemment politique qui dresse un portrait de l'Espagne franquiste finissante. Je vois, amoureuses et inconditionnelles de Coquelicot, que nous arrivons au terme de notre émission. Nous aurions pu encore visiter nombre de chansons correspondant aux événements marquants de la vie de Lucien. Après cet épisode de digression, certains d'entre vous risquent de se remémorer les moments essentiels de leur parcours et les chansons qui y auront officié, telles des balises. Lucien, qui aime évoluer dans la marge du monde, a souhaité que je vous offre, pour finir, la chanson des Doigts Tordus, un groupe dont les membres sont originaires de l'Allier et dont l'un d'eux, Thibaut Bélier, est un de ses amis. Il est aussi celui qui, par la guitare, l'a initié à la musique. Aujourd'hui, le groupe s'est séparé, mais nous a laissé entre autres cette chanson « Chien galeux ». Je vous dis à très bientôt, car j'ai déjà hâte de vous retrouver pour une prochaine émission.

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0: Soyez les bienvenus dans Hameau Couvert pour le deuxième et dernier volet de Touché par la Bretagne, volet intitulé « Prendre l'air avec Georges Perros » ou « Le chemin de l'autre ».
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0: Georges Perros, que nous entendions précédemment au piano, chez lui, dans un extrait du documentaire de télévision intitulé « Georges Perros, une vie ordinaire » d'après le titre d'un de ses recueils de poésie, documentaire que lui consacra Paul-André Picton pour France 3 Bretagne en 1970. Nous en entendrons d'ailleurs d'autres extraits au cours de cette émission. Georges Perros, à l'instar de Saint-Paul Roux, de Kenneth White et de bien d'autres, fut donc lui aussi touché en profondeur par la Bretagne, et plus précisément par le Finistère, et plus précisément encore par la baie de Douarnenez. Mais qui est Georges Perros ? Georges Perros, nom de plume de Georges Poulot, naquit en 1923 à Paris 17e et mourut en 78 dans le 7e arrondissement de cette même ville. Il débute au théâtre en jouant la Célestine, une pièce espagnole du 15e siècle, et dans les lettres en participant aux premières manifestations lettristes. Un prix de comédie lui vaut d'être engagé à la Comédie française. Mais le succès tarde à venir, tandis qu'il voit les carrières de ses amis, notamment celle de Gérard Philippe, décoller. C'est en 1952, sur le conseil de Jean Paulhan, alors directeur de la NRF, qu'il prend le nom de Georges Perros pour signer ses comptes rendus dans la revue où écrivait déjà le critique belge Georges Poulet, dont le nom était trop proche du sien. Fin 1958, cet ami, voire ce frère jumeau de Gérard Philippe, depuis leurs années de conservatoire d'art dramatique, décide de s'installer à Douarnenez, où il vient régulièrement séjourner depuis quelques années. C'est dans ce port du Finistère, à l'entrée du Cap Sizun, où la pointe du Raz sert d'index pointé vers le large, à l'extrémité ouest du continent, qu'il avait choisi de vivre, loin du Paris des intrigues littéraires, où il continue cependant d'écrire pour la NRF, et loin du théâtre, où il avait fait un début prometteur, mais non suivi de gloire, et aussi loin de ses amis. Il vivait là, dans un immeuble populaire, avec sa femme Tania, leurs trois enfants,

0: une pipe et une moto. Il écrit, flâne, fréquente les bistrots du port. Il lit beaucoup aussi, pour les livres même, mais aussi pour gagner sa vie, en dépouillant des manuscrits que lui envoient les éditions Gallimard. Naîtront deux livres, Poème bleu, dont je vous propose d'écouter aujourd'hui des extraits, et Une vie ordinaire, et puis également des notes qu'il recueillit en 3 tomes, intitulés Papier collé, publiés par le même Gallimard. Il s'adonne également à la peinture. Pour calmer les chevaux nerveux, je fais de la peinture à l'eau. Écrira-t-il en 1958, l'année de son installation à Douarnenez? C'est très économique, à la portée d'un enfant. C'est très loin de valoir la photographie, mais je le répète, c'est moins cher. Et beaucoup plus personnel. Inutile de faire un dessin. Et en 1968, je me suis remis au dessin. À l'encre de Chine, à la gouache, tout y passe. Les vaches du pré voisin, n'importe quoi. Cela doit être le foie. Mais ça repose des manuscrits. Et enfin, en 1976, 2 ans avant sa mort, je m'exténue en petit dessin. Ça ne fait pas de mal, ou bien, à personne. Mais je me sens si bien tout seul dans ma turne. Un vrai salaud. À Douarnenez, Georges Perros est Monsieur Poulot. On ne sait guère qui il est et quelle est sa vie. Alors on l'appelle l'homme à la moto. Celui qui ne quitte guère le siège de la sienne, car toute sa vie, Georges Perros ne se déplacera qu'à motocyclette. Il avait eu un premier engin d'occasion qui, montrant des signes de faiblesse, avait été remplacé par une moto toute neuve, offerte par son ami Jeanne Moreau, à qui on avait proposé de faire une photo promotionnelle en échange d'une moto. « Je vais faire cette photo, et comme ça, tu donneras la moto à Georges », avait dit l'actrice à son mari. Et finalement, la photo ne s'est pas faite. Alors le couple lui acheta une moto quand même, sans le dire à Perros, qui crut sa vie durant que c'était un cadeau qu'on avait fait à Jeanne Moreau. Pour écrire, il loue la maison de garde de Touldriz, qui signifie en breton « trou de ronce », qui tourne le dos à la route de Poulan. Je suis installé en pleine brousse, dans une petite bicoque. 2 pièces, dont une mansarde assez proche de celle de Meudon, à cela près qu'une seule fenêtre. Là-bas, prise dans un coin du regard, la mer. Georges Perros et sa famille, Tania et leurs 3 enfants donc, après avoir habité aux 3 rues Émile Zola, puis aux 37 rues Anatole France, emménagèrent en 1964 dans une HLM. « Vache LM », écrira Georges Perros de la cité Richepin. 1964 est aussi l'année où son père disparaît et Georges Perros en est profondément affecté. Puis c'est dans une maison de pêcheurs qu'il se réfugie pour écrire. Au Ploumarc, un panti un peu à l'écart de la ville, au-dessus de la mer, une sorte de mansarde à ras de terre et de mer, que lui loue la municipalité contre un loyer symbolique. Mais assez parlé, écoutons-le nous dire son périple. J'avais quitté la Seine-et-Oise, de bon matin, ma mansarde là-haut, sur la colline, où l'on observe les astres et les fusées. Mon poêle à pétrole, mes pipes, mes livres, mes poussières, ma fenêtre, d'où je pouvais ne pas regarder la tour Eiffel qui tourne de l'œil tous les soirs, le Panthéon, le Sacré-Cœur, ce fromage blanc. D'autres choses encore, indicibles pour le moment. Les toits de Paris.
1: J'allais une fois encore vers cette Bretagne qui m'a très jeune fasciné, qui m'est aimant quand j'en suis loin, qui m'est douleur quand de trop près j'en subis la loi inflexible de pierre, de ciel, d'horizon. Les hommes partout se ressemblent, les lieux n'y pourront jamais rien, les lieux ne nous donnent à vivre qu'avec parcimonie.
0: Pour renouveler le bail, le contrat qui nous lie à nos frères, puisqu'il paraît. Et je quittais mes amis que j'aime bien, qu'il m'est difficile d'aimer tous à la fois, quand par hasard ils se connaissent, et qu'on se retrouve autour d'une table. Je quittais mes amis dont j'ai besoin, et qui me font souffrir comme un pays, comme la Bretagne, que j'aurais maintenant tant de mal à quitter. J'ai si peur de mourir ailleurs. L'homme est pays pour l'homme, quelquefois paysage. Je quittais mes amis et sur mon engin, une motocyclette, qu'un de mes amis justement m'avait payé, connaissant mon vice, le vent, la vitesse du vent, les jambes serrées contre ce ventre d'essence, un peu comme sur un cheval, j'imagine, qui aurait deux roues, et ce bruit désagréable pour ceux qui ne profitent pas du mouvement. Oui, j'allais en Bretagne, le col de ma chemise ouvert. Une guêpe s'y engouffra, je dus m'arrêter. La douleur était très forte et inquiétante. Et puis, les hommes sont douillés. Par Trappe, Oudan, Dreux, Verneuil, L'Aigle, Le Pin au Hara, Argentan, je buissonnais. Ce n'était pas la route droite. J'allais en Bretagne, une fois de plus. Je faisais mon dernier voyage. C'était comme un pèlerinage. Je repassais, comme ces malheureuses de Degas. Je repassais les draps routiers de ce que j'appelais mon passé. Cette côte avant Ducey, je crois, après Saint-Hilaire du Harcouët. Cette côte au sommet de laquelle on aperçoit pour la première fois le Mont-Saint-Michel, avant le carrefour de Pont-au-Beau. À droite, Avranches sur la Cée. À gauche, Pont-Orson, Dole, Saint-Malo. Et cette route pomme à cidre, dont Stendhal parle avec amour dans les mémoires d'un touriste. Quel drôle de touriste j'étais.
1: J'allais retrouver une femme qui m'attendait, avec laquelle j'allais devoir vivre, ce qui n'est pas, ne serait-ce qu'avec soi-même, une sinécure. C'était sérieux. Fallait recharger les accus, changer tous les meubles de place, mais en changer l'âme, comment ? Qu'avais-je à perdre ou à gagner ? Je me sens tour à tour valet, roi fou, cheval, pion, oh, le jeu d'échecs sur le grand damier de ma vie, et ce coin d'enfer dans mon crâne, porte battante à jamais.
0: J'allais retrouver une femme, bientôt ma femme. Comment se faire à ce « ma femme » ? Je n'y arriverai jamais. L'épicière me demande comment va votre femme, et je me retourne pour voir s'il y a un mari derrière moi. Je ne me sens propriétaire de rien. Quelle drôle d'idée, se croire maître de quoi, de qui que ce soit.
1: Une femme m'attendait, je ne pouvais plus reculer, j'en serais mort, conscience en berne. Je ne pouvais plus dire non à ce oui fugitif qu'un soir je mis à son oreille comme boucle, mais boucle de ma vie. Boucle de ma stupéfaction de faire acte de présence sur cette terre qui n'en peut plus, qui geint, qui est malade de partout, qui va bien sauter un de ces jours quand on est à bout, on se suicide. Les hommes meurent de plus en plus gaiement, comme s'ils lançaient un à la vôtre, aux malheureux qui restent. Les hommes sont dans une ornière, pourtant, parfois, l'inspiration d'un terrain resté vierge, à jamais indéchiffrable, à jamais indéfrichable.
0: Une femme m'attendait qui comptait sur moi pour pouvoir encore sourire, chanter en faisant la lessive, ne se soucier du lendemain qu'avec une main dans la sienne. Il y a maintenant beaucoup plus d'un an de cela. Elle est là, cette femme, Tatiana. On vient de déjeuner. Mon café refroidit.
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3: Je trouve qu'aujourd'hui, l'homme est sans identification. Il n'y a plus d'identification à l'homme, donc il faut bien se trouver. Et moi, j'ai plaisir à vivre en Bretagne, oui, parce que la Bretagne m'a donné ça.
0: Elle est là. Le soleil foudroie ses cheveux blonds. Elle me tourne le dos, face au ciel pommelé. Au ciel qui est très propre aujourd'hui, comme la mer, un peu plus bas, avec son troupeau de brebis qui freine au creux de la plage. Je te prends par le bras quand tu es fatigué. Nous marchons dans les rues, sur le quai. Je te caresse le front. Je t'emmène manger des fruits de mer dans un petit coin. Quand on a un peu de fric, c'est rare. Je voudrais que tu sois contente, que tu trouves que c'est bien cette vie. Que toi, au moins, grâce à mon attention, à mon silence, tu puisses te dire, toi au moins, que l'horrible ennui est vaincu. C'est donc vrai, une femme est là, ma femme. Et le soir, quand je rentre d'une promenade de célibataire du côté des mouettes endormies, flâneur distrait, main dans les poches, pipe au bec, une femme est là, qui m'attend dans un demi-sommeil. Elle ne peut pas fermer l'œil. On m'attend. C'est une surprise. J'aurais tendance à oublier, à m'oublier. C'est mauvais cela pour les autres.
3: Imaginez que l'île de Sein est un poème, et un poème avec tout ce qu'il peut y avoir dans un poème, c'est-à-dire la mort et la vie, l'envers et l'endroit. Bon, eh bien. Et si je dis que les Sénans sont gays, ce qui est vrai d'ailleurs, eh bien ils sont dans la mort et la vie, comme tout le monde. Ce qui est tragique, c'est de croire qu'on va vivre éternellement, donc qu'on est un homme éternel, et qu'on a sa retraite à la fin de l'année, enfin de nos années, et qu'on va être heureux à partir de la retraite. Moi j'ai bien envie d'être heureux, j'ai pris ma retraite vers 18-19 ans.
0: Il fait beau, je vais sortir un peu. Tout à l'heure, je m'arrêterai à Pont-Croix sur la place. Peut-être y retrouverai-je les gosses avec lesquels l'an dernier, je fis une partie de football. Elles m'attendaient, assises sous un arbre, patientes, compréhensives. Quel gosse tu fais, rendant gentiment justice au plaisir du jeu, à mon plaisir. À celui que j'éprouve à taper dans un ballon, à le caresser doucement pour mieux tromper l'adversaire. Pour rien, pour le roi de Prusse. Parce qu'il est agréable de s'entendre traiter à l'extrême tutoiement par des enfants, des mômes, des voyous, dont le nez coule. Aussi le lait, si on appuie dessus.
1: Quand on vient vivre ici avec eux, ça leur paraît suspect. Alors ils pensent à tout sauf au plaisir qu'on peut éprouver. Hors toute espèce d'ambition, ou évidemment. Alors ils cherchent à savoir pourquoi on vit avec eux, comme si ils se calomnient, j'entends par là. Comme s'il n'était pas plus agréable de vivre ici, quelle que soit la situation sociale, que de vivre, puisque tout le monde se plaint des grandes villes, et etc. Bon, eh bien moi, après tout, je vois pas pourquoi je ne me paierais pas ce plaisir qui est gratuit, là. La mer que j'entends et la mer que je vois et dont je profite tous les jours, je suis toujours récompensé quand je sors de chez moi. Elle est toujours là, je suis toujours là, on est ensemble, c'est parfait.
0: Je t'invite à chercher avec moi, à chercher et gratter et palper, à mettre l'aiguille adéquate sur la cire molle de cette carte encore imaginaire dont je te propose l'exploration, dont je te demande de parcourir les lieux de haute sensibilité. Que mes faibles mots profitent un peu du miracle de nos mémoires conjuguées, afin qu'au terme du voyage, nous entendions battre le cœur, fût-ce faiblement, de ce pays à l'extrême ouest de l'Europe, qu'on appelle la Bretagne, ou plus précisément, l'Armor. Il est long à se déclarer, ce pays. On n'en perçoit pas tout de suite le tressaillement organique. On le trouve généralement beau. C'est une manière de s'en débarrasser. Il faut s'y enfoncer, s'y perdre, comme dans l'amour justement. En connaître toutes les saisons, et surtout celle-là où l'homme perd un peu de son ombre. Et surtout celle-là, l'hiver, qui rend les choses à leur nom.
1: Ici, dans en l'occurrence, à Douarnenez, c'est assez facile, parce qu'il y a une gentillesse naturelle qui est... ambulante, c'est-à-dire qu'elle est dans la rue, il y a un bonjour par 10 mètres ici.

0: Nous écoutions une chanson d'après un poème de Georges Perros, extrait de « J'habite près de mon silence » avec Jean-Baptiste Henry au bandoneon, en concert au Temps des Cerises à Tonquédec dans le 22, le 2 novembre 2014, d'après un documentaire de Clémence Dirmikis. Vous écoutez à mot couvert l'émission littéraire qui ne vous veut ni bien ni mal, bien au contraire, et nous lisons des extraits de « Poèmes bleus » de Georges Perros, qui succomba au charme du Finistère et sut en tisser la chanson avec la mélodie de sa vie. Des lieux entreaperçus dans le plus jeune de nos âges, nous en avons plus qu'il nous faut, ou antérieurs à notre premier regard sur le monde. Des lieux où la vie et la mort battent les cartes du grand jeu et qui grandissent avec nous, nous envahissent. À tel point que si l'on me demandait comment est fait l'intérieur de mon corps, je déplierais absurdement la carte de la Bretagne.
1: Quand je suis venu dans le Finistère, j'ai eu l'impression de passer d'un pays plutôt froid, difficile, à une grande famille. C'est-à-dire que le Finistère, tout à coup, j'étais en moto, et bien entre sur la route, enfin c'est un symbole, mais c'était un peu ça, il y avait des vieilles, des grands-mères et des enfants. Et j'étais tout à coup là, accompagné dans mon errance par des vieilles grands-mères. Alors les vieilles grand-mères, moi je suis pas contre, et les enfants. Et alors après j'ai découvert les hommes, enfin les adultes. Mais les adultes ils sont partout les mêmes. Quand je venais l'hiver ici, je venais l'hiver tout seul, et je retournais à Meudon, et voilà, j'étais comme la mère, j'étais travaillé. Alors j'étais travaillé, j'avais des plaies qui se formaient dans le crâne comme ça, et la Bretagne est un pays de cet ordre, c'est-à-dire qu'il y a de la magie dans la peau. Quand tu as connu la fascination bretonne une fois dans ta vie, tu es foutu.
0: Il faut que je te retire de moi, la Bretagne. Que je t'arrache comme une grosse dent. Que je me fasse mal, essayant de m'oublier pour que tu vives sans moi. Sans moi qui ne peux plus te suivre dès lors que je t'aime au présent. Que je t'ouvre comme un éventail, comme un ventre de bœuf, comme une huître. Que par la grâce de cette effraction, un peu de ta vie même se jette au vent, avec tes hommes et tes femmes, tes colères et tes langueurs, avec tes grands-mères si nombreuses qu'on pourrait croire que ce sont elles qui naissent ici chaque jour. Tes vieilles à coiffes, oh ces coiffes, les bigoudaines, combien d'épingles pour les faire tenir. Ces gracieuses cheminées sur vos crânes, dans le pays le plus venteux, le plus plat du monde, dans le plus grand des courants d'air, avec cette coiffe suprême, le phare d'Ecmule, érigé comme un sexe ami des pêcheurs, qui lance sa bonne lumière dans le ventre ouvert de la nuit. Quel hurlement, quand la détresse prend la mer, comme un mari fou les cheveux de sa femme adultère. Tes vieilles à coiffe qui font du vélo sous la pluie, mais pleut-il vraiment en Bretagne? La légende le dit, mais quoi? Le crachin, c'est une rosée qui vient de là-haut, qui s'enroule autour de nos fronts fatigués. Cela nous fait du bien à l'âme. C'est à peine si la route s'en trouve humectée. Le crachin ne va pas jusqu'à terre. Il est volatile, émulsion, neige d'été. Son bruit est doux, c'est de la ouate. Dieu se fait breton à ce bruit mobile et frais.
1: La Bretagne, par exemple, pour moi, c'est une protection. Je trouve que la mère qui travaille à côté de moi en ce moment, qui est là, qui fait son travail, qui fait sa navette, comme ça, et bien, et les arbres, et le ciel, et tout ça, pour moi, c'est. Je me dis, au moins là, eux ne me feront pas de mal.
0: L'amour qu'on éprouve pour un pays, cela tient à rien. À un bout de ciel détaché qui vous prend le cœur en écharpe. À une rue très mal pavée, au coin de laquelle il est sage de rester muet, à la porte de l'impensable éternité, à une odeur, une fontaine dans le secret d'un chemin creux, un lavoir où tout le linge du quartier, depuis des siècles, vient se faire battre en mesure sous l'œil vicieux des corrigans. Il y a toujours un peu de paradis sur notre boule terrestre. La Bretagne en a gobé une bonne partie. Et pourquoi y viendriez-vous? Vous qui dites qu'il y fait froid, que ces hommes sont brutes épaisses, qu'il y pleut 4 jours sur 3, gens des mois de juillet et d'août, dites, y reviendriez-vous? Il y a un proverbe breton qui dit que la poésie est plus forte que les trois choses les plus fortes, le mal, le feu et la tempête. Et c'est bien la poésie qui s'est enfoncée jusqu'à la Garde, dans la gorge de la Bretagne, de la baie du Mont-Saint-Michel à Locmariéquer. Mais qu'est-ce que la poésie ? Le proverbe ne le dit pas. Elle est peut-être... Je m'avance, les sables ici sont mouvants. Elle est peut-être ce qui ne s'oublie pas, ce qui ne se découvre que les yeux fermés. Le jour et la nuit ensemble, derrière une porte condamnée qui ne peut jamais s'ouvrir, que si on ne la force pas. Le poète est celui-là qui ne cherche pas, mais trouve, par haute fidélité à ce qui n'existe pas, comme l'homme existe et s'en va. Qu'elle nous soit présente, la Bretagne, dans ses humeurs, ses élans, son mystère surtout, approchons-nous-en doucement. Laissons-nous faire et défaire par cette magie enfantine qui vient des mots, tout simplement. Laisse-toi guider, conduire, vivre. Je veux dire, rêver tout haut, grâce à ces mots qui savent être durs comme le granit. Entre avec moi dans cette brume, toujours provisoire ici. La tête de l'homme, fragile sémaphore, contre la tête du vent, ce buffle aveugle. Écoute ces mots qui ont des gueules terribles, comme on en voit sur les calvaires ou dans les romans de Victor Hugo. Écoute. Gwanek Koz, Keror Nawen, Rudushin, Trewergat, Luxuru Koen, Kuxenzen, Keralonok, Stankergula. Enfonce-toi plus avant dans ce pays, qui est comme une pince jamais refermée, pour que l'océan ne s'y engouffre en conquérant, ou en flâneur, dans l'aisance, par de la Brest. Viens, et vois comme au fur et à mesure que tu marches, ton rêve se déploie, se déplie, se métamorphose en un réel drapeau géant, qui serait planté au sommet brut des monts d'Arrée. Cette Égypte sans Nil et sans roi, où le diable fait la grimace. Il a dû se pendre par là et ressusciter dans la mer où sa queue fait encore peur aux marins quand ils le rencontrent.
1: Le poème, pour moi, c'est ça. C'est quand je suis pris en écharpe, donc je suis pris dans un mouvement. Hein, un peu équivalent au crachin. Ici, quand il pleut pas d'une manière verticale, comme ça, comme dans le midi. Alors il y a une espèce de jeu comme ça et qui te et le ver pour moi le mien c'est ça il est comme ça il tourne sur lui-même et puis il revient sur lui-même alors c'est une espèce de petit élément comme ça de petits mouvements et moi je me laisse faire naturellement.
0: Respire ami et songe encore à d'autres mots ceux-là câlins mots de laine oiseaux sous la langue qui disent le printemps marin la gentillesse armoricaine qui tutoie l'univers entier à ces mots. Forêt Fouénant, Lanili, Landudal, Landevennec, Saint-Guénolé, Plouinec, Clahar Carnoé, Rosermeur, Le Relais Kerluan. À ces noms de rivières aussi, ces rivières qui viennent mourir dans l'énorme cuve qui bout de peur, comme disait je ne sais plus qui. Aulne, Aven, Odette, Elerne, Elé, Blavé, Goyenne, Laïta. Laisse-toi prendre dans ces mots, comme dans une algue marine qui va sa vie au gré des flots. Mots de granit et mots de laine, entre le sauvage et le tendre, entre le roc, contre lequel la mort elle-même se fracasserait son crâne stupide. Que la Bretagne rentre dans les mille ports de ta peau, dans les mille rues de ton âme, rue malfamée, rue douloureuse, rue clandestine, interdite à l'étranger, rue qui monte, et soudain, tout l'horizon sous ta paupière, comme bon ouragan les anime, tu ne pourras plus te passer de cette musique obsédante qu'elle sécrète, la Bretagne. On n'imagine pas un pêcheur loin de la mer ou en vacances. Et depuis quand, je le demande, a-t-on pu prendre l'océan pour une partie de plaisir ? Leurs bateaux ont toutes couleurs, rouge, jaune, noir, à nom de femme ou de déesse, Amphitrite ou Marie-Josée. Ils se font du ventre amical, jouent d'un coude désabusé en attendant de lever l'ancre. Les poissons somnolent encore dans les songes de l'aventure. La mer tremble très doucement, comme les entrailles d'une femme enceinte au repos qui protège son petit nageur. La nuit s'allume, japonise. Des moteurs se mettent en branle. Ces gens-là vont gagner leur vie, entre la pointe du rat et la pointe de la chèvre. Ou au-delà, dans l'Iroise. La pointe du rat, où l'été, l'horizon se trouve bouché par les amoureux en tout genre. La pointe du rat, où l'hiver on marche à quatre pattes pour ne pas s'envoler du côté de l'île de Sein. On dit que la terre finit là. C'est faux. La terre prend des vacances. Elle va se refaire dans les caves, par-dessous le phare de la vieille. Sur son rocher Gorlébella. Beau nom pour mourir. On raconte qu'un gardien de ce phare, fou de jalousie, y enferma sa femme et l'amant qu'elle s'était choisi, jusqu'à ce que mort s'en suive, pour les trois. Car il se jeta dans la mer pour y noyer son grand malheur. On raconte beaucoup de choses à propos de ce passage haineux où la mer est tuberculeuse, avec des cavernes, des trous, des touts de sa poitrine en feu, entre le nid de roches brunes. L'île de Sein qu'on voit au loin, assiette plate au ras des eaux, avec le poivre nécessaire à faire éternuer le soleil et le gros sel en ses ruelles, où l'on marche l'un derrière l'autre. Merlin l'enchanteur inacquis, c'est ce qu'on dit. Elle fut lieu de féerie, de nymphes et de dryades. On en parle généralement comme d'une île triste, un rien damné dont les habitants sont sinistres et le furent bien davantage. J'y ai trouvé de braves gens qui n'ont de soucis que les nôtres. Les hommes y vont aux travaux que la mer propose. Les femmes, toutes de noir vêtues, comme portant deuil éternel, y prennent soin de leur maison, de leur minuscule jardin, de leurs gosses heureux d'être là où nul accident de voiture n'est à craindre. Il n'y en a pas, ni de gendarmes. C'est appréciable.

Plus loin, vers le nord, Wesson et ses pupilles dans le noir, le Stiff, Créac et la jument, Nividik, Mentancel et d'autres Wesson dont les hommes et femmes passent pour avoir été les meilleurs du monde. Le vol y était aussi inconnu que la mauvaise foi. La pureté paraissait au premier abord y avoir trouvé un asile assuré contre la corruption universelle. Les jeunes gens gardaient publiquement dans leurs paroles la réserve la plus sévère. Un travail opiniâtre et continu en même temps qu'ils bannissaient la pauvreté devenait la sauvegarde de l'innocence et de la santé. On y vivait jusqu'à 100 ans, 120 ans, quelquefois même 140. Un octogénaire venait-il à décéder, on pleurait sa perte comme celle d'un homme qu'une mort prématurée vous aurait ravi. Le bétail était nombreux dans l'île, mais nul arbre, nul serpent, en sorte que la mère du genre humain y eût été à l'abri de la tentation. Ils étaient même si gentils qu'ils composaient des prières pour leurs voisins de Molène, dans le genre que voici. Madame Marie de Molène, envoyez un bon naufrage à mon île, et vous, Monseigneur Saint-Renan, n'en envoyez pas un seulement, mais plutôt deux et même trois, afin que chacun en ait sa part. Le métro, je l'aime au matin, quand les ouvriers s'y rassemblent, rasés de près, silencieux, comme le sont dans la nuit bleue ceux que j'entends de ma fenêtre vers les 3 heures du matin, qui s'en vont pêcher la sardine, ou plus loin, le thon, ou encore beaucoup plus loin. Ceux-là sont les Mauritaniens. Ils reviennent 3 mois après, leurs casiers remplis de langoustes roses et vertes qu'on envoie dans les restaurants fruits de mer des grandes villes. D'être restés longtemps en mer les fait bégayer quelque peu, comme si le rythme des vagues les empêchait d'aller plus loin qu'une syllabe ou deux. Ils butent sur les rochers de leur histoire, à force anecdotes salées. Dans les rues du port retrouvé, ils tanguent. Mais allez me dire si c'est le vin d'un bon retour ou l'océan qui leur donne cet air penché. Leur démarche dit leur pensée. Elle va d'un côté et de l'autre, jambes arquées, mains dans les poches. Les pêcheurs ne sont pas pressés. Et le dimanche, à 3 ou 4, ils font les cafés de la ville. Trop bien vêtus, ils se balancent comme des pingouins engoncés, sans se parler beaucoup. Il n'y a rien de plus difficile que de tenir, une conversation avec un pêcheur. Il est fuyant, ou il se tait, ou parle sans penser à l'autre. On le dirait happé par l'horizon, l'hameçon du ciel dans la langue. Le langage ne l'intéresse pas. A-t-il tort, avons-nous raison, de vouloir parler à tout prix? Allez le dire. Avec lui, on peut se payer de belles parties de silence, à ne rien faire qu'écouter le métal marin en fusion. La mer ne rend pas intelligent, mais elle empêche la bêtise. Je ne connais ni ne conçois de pêcheurs bêtes comme peuvent l'être un avocat, un docteur Eslet, par exemple. Et certes, c'est bien autre chose que ce que l'on apprend dans les livres qui les empêche de l'être. Je ne sais quelle connaissance, toute nue, toute crue, qui ne touche pas à la parole, le plus souvent source de ruine, quand on l'apprend comme elle vient. Une connaissance qui laisse son âme intacte, tranquille, tout à fait indifférent aux autres hommes sur la terre. À moins qu'ils ne soient en danger. Indifférent à leurs tourments plus ou moins métaphysiques, un homme en état de sauvagerie, un peu comme Rimbaud souhaitait de l'être. Mais il connaissait trop bien la langue française et latine pour en oublier les détours. Un homme en posture d'enfance qui n'a strictement rien à dire à son prochain d'autre métier. Un homme avec la ruse, la brutalité, la susceptibilité animale qui le rend parfois bagarreur, mais aussi cette ingénuité, cette bonne franquette du cœur, ce goût de vivre. Je vous défie de rencontrer un pêcheur triste. C'est un mot qui n'existe pas dans son vocabulaire organique. Mais aussi cette étrange soumission à la femme, à l'épouse, car la femme d'un pêcheur, c'est elle qui porte culotte. Son homme est en mer, mais c'est elle qui lui conserve la terre. Sentinelle attentive dans une pièce ou deux, on y mangerait par terre, tant c'est généralement propre. C'est elle qui tient les cordons de la bourse et donne à son homme le dimanche ou les jours de fête de quoi s'amuser un peu aux boules, à la belote, au stade. Et boire un petit coup ou plus,
du Gwynru qui rappe la langue et leur inspire des refrains. Que le soir, dans les rues brumeuses, leurs grosses voix clament à tue-tête. On en ramasse quelquefois, c'est rare. On les raccompagne chez eux. Leur femme dit « Merci, monsieur. » « Amadoué, si c'est pas honteux, va te coucher, mon pauvre vieux. » Quand la retraite aura sonné, il viendra s'asseoir sur le quai, les mains tordues de rhumatisme, l'oreille rongée par le sel, l'œil blanc d'avoir trop navigué dans la nuit, d'en avoir scruté la menace dans les étoiles. Il regardera, immobile, comme ces bédouins du désert, sa belle usine, sa maîtresse, sa vie.

0: Tandis qu'autour de la précédente Toussaint, mon épouse et moi-même cherchions la tombe de Georges Perros et Tania Poulot, au cimetière de Tréboul, qui surplombe la mer, nous rencontrâmes deux anciens du pays qui avaient connu l'homme à la moto et qui évoquèrent pour nous son souvenir, celui d'un homme discret. L'un avait été à l'école avec la fille du poète, l'autre se souvenait parfaitement de l'homme à la pipe et à la moto et nous parla du Douarnenez et du Tréboul des années 50 et 60. Nous en expliqua l'architecture et le quotidien, à l'époque où l'on pêchait encore la sardine à Douarnenez. Ainsi, Georges Perros nous parut encore plus proche. Et c'est alors que germa l'idée de cette émission sur celui qui, aimant lui-même l'océan, mais n'étant pêcheur que devant l'Éternel, aimait à dire qu'il n'avait jamais entendu un pêcheur dire qu'il aimait la mer. La réalité objective se situant, par définition, sur un autre plan que celui des goûts et des couleurs. En Bretagne, Georges Perros a rejoint non seulement sa femme, Tania, mais également une terre et des hommes à sa mesure, mesure faite d'infinie nostalgie et de rapports subtils, évitant, je cite, toute référence engageant le discours immédiat dans le vif d'une zone sans culture, sans mémoire sollicitée, comme il l'écrit à la fin du troisième tome de ses papiers collés. Ce qui, de son propre aveu, lui permit de fréquenter, je cite, en toute sensibilité, toutes les races humaines, aussi bien les intellectuels que les marins-pêcheurs, à la recherche, je cite encore, du degré zéro de la rencontre, de l'entretien, du plaisir. Ainsi, deux hommes en conversation se trouvent, se perdent, s'essaient, un mot ouvrant le chemin de l'autre. Et c'est peut-être cet accès direct qui a le plus marqué ceux qui l'ont connu à Douarnenez. Georges Perros mena une vie sans partition, car il n'en existe pas. La remarque est aussi de lui, et il écrivit de même. Tel il fut avec la terre de Bretagne, tel il fut avec les hommes, et tel il fut en ses poèmes. C'est pourquoi, vous vous en serez aperçu, sa poésie semble être la conversation d'un homme sorti prendre l'air sur le pas de sa porte. Rien d'étonnant donc à ce qu'elle continue de nous parler 48 ans après sa mort. Poète, Georges Perros avait un second métier, et ce métier, comme il le dit quelque part dans Une vie ordinaire, consistait à prendre l'air. Cela me rappelle ce passage de la Bible au premier livre des Rois, chapitre 19, versets 11 à 13, où l'on peut lire qu'il fut dit à Élie, le prophète, « Et tiens-toi dans la montagne devant Yahvé. » Et voici que Yahvé passa. Il y eut un grand ouragan, si fort qu'il fendait les montagnes et brisait les rochers, en avant de Yahvé. Mais Yahvé n'était pas dans l'ouragan. Et après l'ouragan, un tremblement de terre. Mais Yahvé n'était pas dans le tremblement de terre. Et après le tremblement de terre, un feu. Mais Yahvé n'était pas dans le feu. Et après le feu, le bruit d'une brise légère. Desquels il entendit, il se voila le visage avec son manteau. Il sortit et se tint à l'entrée de la grotte. Alors une voix lui parvint qui dit « Que fais-tu ici, Élie ?» Passage qui pourrait involontairement faire écho à l'extrait suivant tiré de Goethe lyrique, toujours dans Poème bleu. La vie est un bouchon de liège, elle flotte au gré des humeurs, mais n'entend plus l'humble rumeur de l'Éternel qui passe vite à travers nos cœurs désertés. Et plus loin, espoir, oh grand œil dans la nuit qui reste ouvert sous la paupière, ne t'entr'ouvre qu'à l'infini. Les hommes cache l'horizon. Il ne me reste plus qu'à vous remercier d'avoir passé cette grosse demi-heure en notre compagnie et surtout en celle de Georges Perros au pays de Bretagne. Il est temps pour moi à présent de vous laisser prendre l'air, qui à sa fenêtre, qui sur son balcon, qui dans la baie de Douarnenez, car pour citer encore notre poète, parlez, ficelle l'âme et vogue le petit paquet. C'était Un mot couvert, touché par la Bretagne, deuxième volet consacré à Georges Perros et à ses poèmes bleus publiés chez Gallimard en 1962. La voix de Georges Perros était extraite de Georges Perros, Une vie ordinaire, un film de Paul-André Picton réalisé en 1970 pour France 3 Bretagne. Georges Perros s'y accompagnait au piano et y interprétait la chanson « Le gardien de phare aime beaucoup trop les oiseaux », chanson de 1963, composée par Joseph Cosma, sur des paroles de Jacques Prévert et qui fut interprété en son temps notamment par Cora Vauquer et par les frères Jacques. La réalisation de cette émission était l'œuvre de notre poète des ondes et du potentiomètre, j'ai nommé Vincent Valentin. L'émission est diffusée comme chaque semaine, le mardi à 8h, le jeudi à 18h et le dimanche à 11h. Vous pouvez également la réécouter et la télécharger jusqu'à plus soif à la page de l'émission sur radiococlico.com. Sans plus attendre, voici la suite de vos programmes.
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1: Bonjour à toutes et à tous. Alors à Radio Coquelicot, on révise dur pour le bac philo. Mais attention, on a aussi nos anti-sèches sur deux sujets. La terre brûle, doit-on regarder ailleurs? Et faut-il désobéir pour être juste? Vous avez envie d'en profiter? Ah, il va falloir encore attendre un peu dans cette émission Ça bouge sur le territoire, car juste avant, eh bien, on repart en primaire à Notre-Dame des Victoires à Saint-Pourçain-sur-Sioule. Et oui, nous avons mené un projet dans le cadre de l'éducation artistique et culturelle portée par la communauté de communes Saint-Pourçain-sur-Limagne. Et nous n'y étions pas seuls, puisqu'il y avait aussi la journaliste Angélique Mangon, Hélène Nury, notre indispensable Madame EAC, la maîtresse adorable Hélène Le Maçon et bien sûr Radio Coquelicot. Alors pendant plusieurs séances, eh bien, les élèves ont travaillé sur les animaux, les gros et les petits, les tout mignons et les plus effrayants, avec pour interlocuteurs les spécialistes du territoire que vous allez découvrir dans quelques instants. Une enquête à plumes et à poils finement menée par nos journalistes en herbe qui n'auraient pas dit mieux que Jean Cocteau. Si je préfère les chats aux chiens, c'est parce qu'il n'y a pas de chat policier.
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2: Bonjour, bienvenue sur Radio Coquelicot.
3: Vous écoutez notre émission Question Bête.
2: Une émission plutôt sympa réalisée par les CM1 de Notre-Dame des Victoires.
3: Dans cette émission, on va vous dévoiler les plus grands secrets des animaux.
2: On parlera des poissons de la Sioule, mais aussi des orques et des requins.
3: On vous dira tout sur les chevaux, les lamas et les oiseaux rares.
2: Sans oublier les animaux de la ferme, les ânes et les animaux sauvages de Saint-Pourçain.
3: Vous êtes prêts?
2: C'est parti!
3: Commençons tout de suite avec Jules et Paulina qui vont nous parler des animaux sauvages de Saint-Pourçain.
4: Bonjour Roger Volat.
5: Bonjour.
4: Pouvez-vous vous présenter?
5: Alors Roger Volat, donc j'ai été adjoint au maire de Saint-Pourçain pendant plusieurs années et j'avais en charge les écoles. Je suis souvent venu dans votre établissement et puis tout ce qui concernait l'environnement.
4: Avez-vous déjà vu des animaux sauvages à Saint-Pourçain-sur-Sioule?
5: Ah oui, beaucoup. Il y a un endroit surtout où vous allez voir des animaux sauvages, c'est à l'île des Cordeliers. Vous connaissez l'île des Cordeliers au bord de la Sioule?
4: Oui.
5: Alors est-ce que vous avez vu déjà des animaux là-bas quand vous êtes allé vous promener, vous?
4: Oui, on en a déjà vu.
5: Lesquels, tu sais?
4: Des oiseaux. J'ai vu un renard un jour. Et des cerfs. Et aussi des canards.
5: Voilà, alors on voit souvent des chevreuils. Alors c'est pour ça qu'il n'y a pas longtemps, on a planté avec les jeunes du conseil municipal des enfants une haie. Et pour la protéger des chevreuils, le centre technique municipal a mis des barrières autour pendant au moins quelques années. Parce que sinon, les chevreuils, ils vont dévorer les jeunes pousses et la haie aura très très mal. Et donc on voit aussi des renards en mammifères. On peut voir aussi la belette de temps en temps, ou la martre, la fouine. Il y a quand même pas mal d'animaux et on verra tout à l'heure que les oiseaux sont particulièrement présents.
4: Sont-ils ovipares ou vivipares?
5: Les oiseaux, ben, ovipares, hein, donc ils vont pondre des œufs. Comme oiseau très particulier qu'il y a, que vous pouvez voir, c'est un oiseau qui vole très très vite, qu'on appelle le martin pêcheur. On dirait vraiment une flèche au-dessus de l'eau, une flèche bleue, bleu-rouge, très très beau. Ça, celui-là, il est absolument magnifique. Et il prend des petits poissons, comme son nom l'indique. Et puis il y en a un autre qui est magnifique, qu'on trouve depuis quelques années, qui est le guépier d'Europe. Qu'est-ce qu'il mange le guépier, à ton avis?
4: Des guêpes.
5: Des guêpes. Il mange des guêpes. Et alors il niche dans des creux au bord de la rivière. Il s'est installé beaucoup sur l'Allier et maintenant on en commence à en voir sur la Sioule de temps en temps. Et puis un autre oiseau très beau, vous pouvez entendre parce qu'on le voit très peu, c'est le loriot. Le loriot d'Europe, qu'on appelle aussi le loriot jaune, qui est un oiseau qui vient d'Afrique tous les ans, en avril, et repart au mois d'août. Il niche, et l'oiseau, le mâle, est très jaune, et la femelle est verdâtre, mais il est très discret. On l'entend beaucoup, mais on le voit très peu.
4: Et ceux qui sont rares?
5: Oui, relativement rares. Alors, il y a un animal que vous ne voyez peut-être pas forcément, qui est de plus en plus fréquent, c'est le saumon. Parmi les poissons, il y a une centaine de saumons qui sont observés chaque année sur la Sioule. Et puis, les brochets. Alors, il y a une frayère à brochets, un endroit où les brochets peuvent pondre et se développer. Elle a été installée par la Fédération de pêche il y a quelques années. Et donc, elle a beaucoup de succès. C'est-à-dire que les brochets sont nombreux dans la Sioule. Il y en a de très gros qui sont pêchés régulièrement.
2: Qu'est-ce qu'ils mangent?
5: Alors, ils vont manger, donc les brochets, ce sont des carnassiers, ils vont manger d'autres poissons, mais également des insectes qu'ils vont trouver au bord de l'eau. Et alors justement, parmi les insectes, qu'est-ce qu'on pourrait trouver au bord de la rivière comme gros insectes qui volent ?
4: Une libellule.
5: Voilà, il y a beaucoup de variétés de libellules dans la région ici, et on voit aussi énormément de papillons de toutes variétés, le myrtille, la petite tortue, plein de papillons qu'on voit, et c'est la raison pour laquelle, pour garder cette biodiversité, comme on dit, on fauche très tardivement les abords de la rivière et les champs des cordeliers, de façon à ce que les chenilles puissent se développer avant l'automne.
3: Combien y a-t-il d'animaux ?
5: J'en sais rien, mais des espèces, par exemple, un mammifère que vous connaissez sans doute, la chauve-souris, vous en avez déjà vu. Bon, il y a 33 espèces de chauve-souris au niveau national. On en a 19 dans le département de l'Allier. Et il y en a 7 ou 8, par exemple, sur la ville de Saint-Pourçain. Et dans Saint-Pourçain, il y a un oiseau qui est relativement rare au niveau national, plutôt en ville, c'est une des hirondelles, l'hirondelle de fenêtre. Alors, il y a essentiellement deux hirondelles dans le coin, l'hirondelle de cheminée, l'hirondelle de fenêtre. L'hirondelle de fenêtre, elle niche vraiment sous les fenêtres et elle a un petit plastron blanc derrière la tête. Et c'est un animal dont il y a de très grosses colonies qui est plutôt rare dans le département de l'Allier. Enfin, il n'est pas très courant. Et à Saint-Pourçain, il y a une belle colonie de cette variété très belle d'hirondelle qui, elle aussi, arrive au printemps. Mais pas avant le 1er avril. On dit toujours qu'une hirondelle ne fait pas le printemps, donc elle arrive un petit peu souvent en décalage par rapport à d'autres oiseaux.
3: Vivent-ils en groupe ?
5: Oui, alors en groupe, oui, ce sont des colonies. Elles se protègent comme ça. Alors il y a une autre colonie, mais nous qu'on n'aime pas beaucoup en ville. Une très grosse colonie, ce sont les étourneaux. Les étourneaux, depuis quelques années, eh bien, ils nichent dans la région, dans la campagne, et puis l'hiver, ils se regroupent, notamment sur les cours à Saint-Pourçain, et c'est un vrai fléau, parce qu'ils salissent les voitures, ça sent mauvais, c'est pas très agréable, ça fait du bruit, etc. Et donc on essaye de les effaroucher par différents moyens, sans les tuer, puisqu'on n'a pas le droit, mais on les effarouche pour tenter de les faire partir un peu plus loin, en dehors de la ville.
3: Est-ce qu'ils sont protégés ?
5: Alors, beaucoup d'espèces sont protégées depuis 1972, donc c'est pas récent. Des espèces, le martin pêcheur dont je parlais tout à l'heure est protégé, mais le merle noir, etc. Il y a des variétés, enfin, il y a des espèces qui ne sont pas protégées. Parmi les mammifères dont on parlait, il y en a qui peuvent être classés comme nuisibles dans certains départements et certaines années, comme le renard, par exemple, ou le blaireau. Mais la plupart des espèces, maintenant, sont rigoureusement protégées. Les moins protégées, c'est peut-être les insectes. On les connaît moins. Et pourtant, ils disparaissent à grande allure, ce qui est un petit peu dommage.
3: Merci, Roger Boula, d'avoir répondu à nos questions. À bientôt.
5: À bientôt.
2: Plongeons maintenant dans la Sioule avec Kylian et Luna à la rencontre des poissons.
6: Aujourd'hui, on reçoit Thibaut Rozac, technicien de la Fédération de pêche de l'Allier.
7: Bonjour Thibaut Rozac, merci d'avoir accepté notre invitation.
8: De rien, c'est avec plaisir.
7: À quel âge avez-vous commencé la pêche ?
8: Alors, pour la petite histoire, j'ai commencé très très tôt parce que j'étais encore dans le ventre de ma mère. Mon père pêchait et quand il prenait un poisson, il appelait ma mère pour qu'elle vienne épuiser les poissons. Et donc j'ai vraiment commencé très tôt, mais en vrai j'ai commencé de pêcher, je devais avoir 4-5 ans, donc vraiment jeune.
6: Que mangent les poissons ?
8: Plein de choses différentes, ça dépend des poissons. C'est un peu comme les autres animaux, il y a des herbivores, il y a des carnivores, il y a des insectivores. Voilà, ça dépend vraiment des poissons, mais par exemple le brochet, il est carnivore, il va manger des autres petits poissons, et puis la carpe, elle est plutôt herbivore, voilà. Ça dépend vraiment des espèces.
7: Font-ils des bébés ?
8: Ah oui, tous les poissons font des bébés.
6: Quel poisson y a-t-il dans la Sioule ?
8: Alors dans la Sioule, il y a énormément de poissons différents parce que c'est une rivière qui est très riche et qui est très diversifiée. Si tu vas vers Ibreuil, un peu plus en amont par rapport à Saint-Pourçain-sur-Sioule, tu vas trouver des poissons d'eau vive qui aiment bien les eaux plutôt fraîches comme la truite, l'ombre, les spirlins, les barbeaux, les ablettes. Il y en a vraiment toutes sortes différentes de poissons. Et puis vers Saint-Pourçain-sur-Sioule, les eaux sont plus calmes, il y a moins de courant, donc tu vas trouver des poissons qui préfèrent ce type d'habitat-là comme des brochets, des carpes, des gardons. Ça, c'est des poissons qui aiment bien les aux cannes. Donc dans la Sioule, je pense que entre Ébreuil et Saint-Pourçain, il y a peut-être 30 espèces de poissons différentes. C'est vraiment beaucoup.
7: Certains sont-ils rares ? Est-ce que vous en collectionnez ?
8: Alors nous, on ne les collectionne pas. Par contre, oui, il y a des poissons qui sont vraiment très rares. Il y a même des espèces qui sont en voie de disparition, comme l'anguille. Les anguilles, il n'y en a quasiment plus. Il y en avait énormément dans les années 70 encore, mais c'est énormément raréfié. Il y a d'autres espèces plutôt rares, comme l'ombre commun, la bouvière, tout ça, c'est toutes des espèces de poissons protégées qu'on n'a pas le droit de les pêcher. Elles se sont raréfiées principalement à cause de la dégradation de l'habitat. Les barrages aussi ont fait beaucoup de mal à toutes les espèces migratrices, comme le saumon. Toutes les espèces migratrices qui ont besoin de se déplacer dans la rivière pour pouvoir aller se reproduire. Par exemple, le saumon, il a une partie de sa vie qui passe en mer, du côté du Groenland. Et puis quand c'est l'heure pour lui de se reproduire, il remonte les rivières. Donc du coup, il est empêché par les barrages de remonter les rivières. C'est ça qui a provoqué une grosse partie de la disparition de toutes les espèces migratrices. Et c'est pour ça qu'on fait des passes à poissons au niveau des barrages, pour aider les poissons à remonter les rivières ou à les descendre.
6: Que faites-vous des poissons que vous pêchez ?
8: Moi, personnellement, je les relâche tous. Voilà. J'aime pas particulièrement manger les poissons, donc je pêche vraiment pour le plaisir.
7: Aviez-vous voyagé dans d'autres pays ? Pour découvrir d'autres poissons ?
8: Oui, une fois, je suis allé en Slovénie pour pêcher des truites plus grosses qu'ici. Mais non, c'était à part ce voyage-là. Non, je suis resté en France, mais il y a encore des belles rivières en France pour pêcher. Il y a encore de quoi faire.
6: Question géographique. Où la Sule prend sa source et où se jette-t-elle ?
8: Ouh, tu me poses une colle là ? Non, je rigole. La Sule, elle prend sa source au lac de Servières. C'est vers la Bourboule, dans le Puy-de-Dôme. Et elle se jette dans l'Allier, pas très loin d'ici, un petit peu après Saint-Pourçain, au Bec de Sioule, ça s'appelle. Voilà, c'est un endroit très sauvage, c'est très joli.
3: Maintenant, évitons de nous faire déruster par les requins et les orques. Julie et Soline vont nous raconter leur petite vie tranquille.
9: Combien y a-t-il de races d'orques ? Il y a deux races d'orques. Les résidents y vivent en grands groupes. On les reconnaît à leur aileron dorsal recoupé vers l'arrière. Les migrants, ils ne se déplacent qu'en petits groupes. Leur aileron est plus pointu et plus droit.
6: Combien y a-t-il de races de requins ?
9: Il existe plus de 500 espèces de requins regroupées en 35 familles, sans compter les espèces de raies qui sont considérées comme des requins à part entière.
6: Quelle est l'espèce la plus rare de requins ?
9: Le requin de Bornéo, c'est un petit requin de 65 cm vivant uniquement autour de Bornéo, une petite île en Asie.
6: Où vivent les orques ?
9: Ils vivent dans les eaux froides, dans le Pacifique Nord-Est et l'Atlantique.
6: Où vivent les requins ?
9: Ils ne sont pas difficiles. Ils vivent dans tous les océans, les eaux tropicales chaudes, les mers tempérées et les mers polaires.
6: Les requins ont-ils leur sens particulièrement développé ?
9: Les requins sont très forts. Ils voient dans l'obscurité mieux que les chats. Ils sentent 10 000 fois mieux que l'humain et peuvent percevoir différentes pressions. Ils ont aussi la capacité de détecter les champs électriques de leur proie.
6: Quel bruit font-ils ? Comment communiquent-ils ?
9: Les requins communiquent avec des phéromones. Ce sont des substances odorantes qui laissent un message là où le requin est passé. Mais pour les orques, c'est très différent. Comme tous les cétacés, ils communiquent avec des sons très brefs et des sifflements.
6: Comment appelle-t-on les bébés requins et les bébés orques ?
9: Les bébés requins s'appellent tout simplement les requinos. Pour les orques, c'est plus original. Ce sont les veaux.
6: Eh oui ! Est-ce que tous les requins attaquent l'homme ?
9: C'est un peu une légende. Certains sont potentiellement agressifs. Cela veut dire qu'ils peuvent attaquer l'homme. Mais finalement, c'est vraiment très rare.
3: Prenons un petit peu de hauteur grâce à Léon et Côme qui sont partis découvrir les oiseaux de collection.
10: Aujourd'hui, on reçoit Christian Roy et Denis Dessert, membres de l'Union Avicole Bourbonnaise.
11: Bonjour Christian Roy.
12: Bonjour.
11: Merci d'avoir accepté notre invitation.
10: C'est quoi l'Union Avicole Bourbonnaise ?
12: C'est une association, loi 1901, des lapins, poules, pigeons. On appartient à la SCAF, la Société Centrale d'Aviculture de France. Moi personnellement, j'élève des pigeons, Denis élève des volailles, mais ça concerne tout ce qui est l'aviculture. Lapin, pigeon, volaille, palmipède.
10: Pourquoi aimez-vous les oiseaux rares ?
12: Ah, c'est-à-dire, c'est une passion. Hein. C'est... Personnellement, moi j'ai 300 pigeons à la maison.
13: Oui, comme disait Christian, c'est une passion. Il faut aimer les oiseaux. C'est pour ça qu'on fait ça.
10: D'où est venue cette passion ?
13: Des parents, des grands-parents.
12: Quand j'étais jeune, mes premiers pigeons ont été des bêtes que j'avais capturées à l'état sauvage. Des pigeons qu'on voit en ville, là. Et puis depuis, j'ai toujours eu des bêtes. Et là, ça fait 33 ans que j'étais président de l'Union Avicole Bourbonnaise.
10: Quelles sont les espèces que vous collectionnez ?
12: Alors moi, personnellement, j'élève des strassers de Moravie. Le strasser est un pigeon allemand. Le strasser de Moravie est un pigeon d'origine tchécoslovaque. J'élève des texans, c'est des pigeons d'origine américaine. J'élève des chardonnerets danois, c'est des pigeons de fantaisie. J'élève des cravatés français. Et avec mon fils, on est en train de créer une variété de cravatés de 5%. Alors, les cravatés de 5%, c'est un croisement qu'on a fait avec de la Burumane, qui est un pigeon des îles, et le croisement d'un cravaté français. Et en sélectionnant, on arrive à faire une race. Il ne faut pas que le pigeon ressemble à l'un des deux dans lequel on s'est servi pour faire la race.
13: Moi, personnellement, j'ai été obligé d'arrêter de faire les pigeons pour raison de santé. Mais autrement, je faisais du carnot, je faisais du cauchois, je fais du king aussi. Voilà, c'est des très très belles choses. Quand on fait notre exposition à 5%, vous venez, vous vous présentez et vous dites, voilà, je suis les enfants, et puis on vous présentera les pigeons correctement. Au mieux les voir, c'est plus joli.
12: Pour nous voir, il suffit de venir le dernier week-end de janvier dans la salle rue Pierre et Marie Curie, où on a notre exposition le samedi et le dimanche.
10: Quels sont les critères pour qu'un oiseau soit rare ?
12: Il y en a de plus en plus des races rares. Parce qu'on est de moins en moins d'éleveurs. Et il y a des races qu'on voit pratiquement plus. Hein. Par exemple, il y a quelques années, en volaille, les volailles bourbonnaises, il n'y en avait pratiquement plus. Les lapins gris du Bourbonnais, il n'y en avait plus. On a augmenté quand nous on dit le jetel, c'est-à-dire les reproducteurs, parce que 5 ou 6 copains se sont mis et puis on a fait notre sélection.
10: Où les trouvez-vous ?
12: Dans les éleveurs amateurs et qui sont membres du club de l'Union Avicole Bourbonnaise, mais dans d'autres régions, par exemple dans la Nièvre, il y a aussi des éleveurs de lapins gris du Bourbonnais. Il y en a dans toute la France.
10: Comment les attrapez-vous ?
12: Bon, c'est pas difficile parce qu'on est tellement habitué des brossés et tout ce qui s'ensuit. Quand on ouvre la porte du clapier, ils viennent nous voir.
10: Quel est l'oiseau le plus rare que vous ayez ?
12: Ben, je pense qu'en ce moment, le pigeon le plus rare, c'est le Smerle des Flandres. C'est un pigeon qui est belge, mais qui malheureusement, on ne sait pas pourquoi, qui a perdu de son intérêt dans l'élevage.
10: Quel est l'oiseau le moins rare que vous ayez ?
12: Oh ben, c'est les pigeons texans. Hein. Parce que le pigeon texan, c'est un pigeon américain et qui a été créé pour manger. On ne peut pas se tromper quand on a des texans, parce que le mâle est obligatoirement blanc et les femelles sont de couleur. Donc c'est la facilité de l'élevage, là.
10: Comment protège-t-on ces oiseaux ?
12: C'est des bêtes qu'on élève en volière, en faisant attention qu'il y ait le moindre un petit trou, parce que sinon ils se font manger par les fouines, par les martes et parfois par les rats.
10: Comment pourriez-vous nous donner envie d'élever des oiseaux rares ?
12: Vous venez nous voir à l'Union Avicole Bourbonnaise, et puis quand on a des petits jeunes qui viennent, on leur donne un couple de pigeons ou de tourterelles, parce qu'ils ont ce qu'ils veulent. Jusqu'à 18 ans, la carte est gratuite, de manière à motiver, parce que sinon, s'il faut que les parents sortent des sous, c'est difficile. Donc vous venez nous voir, et puis il y a toujours quelqu'un qui vous donnera ou un couple de pigeons, ou un couple de tourterelles. Parce que c'est ce qui est le plus facile au départ, hein, parce qu'après, les lapins, c'est bien. Mais il faut savoir que pour avoir des lapins qui soient beaux en exposition, il faut qu'ils soient nettoyés tous les 2 jours.
3: Redescendons sur Terre avec Malania, Pauline, qui vont nous en apprendre un peu plus sur les lamas.
9: Aujourd'hui, on reçoit Anne-Laure Ducrot.
3: Bonjour Anne-Laure Ducrot, merci d'avoir accepté notre invitation.
14: Bonjour.
9: Pourquoi élevez-vous les lamas et les alpagas ?
14: Alors les lamas, ils sont utilisés principalement pour le débroussaillage. Parce qu'un lama, ça mange tout, c'est un peu comme une chèvre. Ça va manger les ronces, les chardons, les orties. Donc on les utilise principalement pour ça. Après, on peut aussi les utiliser pour faire de la randonnée, comme un âne. Et puis les alpagas, ils sont utilisés, eux, pour leur laine. On les tond une fois par an comme les moutons. Avec leur laine, après on fait des habits. Des pulls, des bonnets, des chaussettes.
3: Depuis combien de temps élevez-vous les lamas et les alpagas ?
14: Alors, les premiers lamas, ils sont arrivés dans la ferme en 1990, donc il y a 36 ans. Et les premiers alpagas, ils sont arrivés en 1994. On a fait avec d'autres éleveurs une importation, c'est-à-dire qu'on a fait venir des animaux depuis le Chili.
9: D'où viennent les lamas ?
14: Alors, les lamas et les alpagas, ils viennent de l'Amérique du Sud, de la cordillère des Andes. Donc, c'est tout un tas de pays, c'est le Pérou, le Chili, l'Équateur, l'Argentine, tous ces pays-là.
3: Combien y a-t-il de races de lamas ?
14: Il n'y a qu'une race de lamas. Après, on a, en fait, les lamas ils font partie de la famille des petits camélidés. Et donc, les petits camélidés, il y a quatre espèces. Il y a les lamas et les alpagas, qui sont domestiques. Et après, il existe les guanacos et les vigognes, qui, eux, sont sauvages et protégés. On ne peut plus en importer maintenant.
9: Que mangent les lamas ?
14: Alors, c'est simple. Un lama, c'est ce qu'on appelle un herbivore. Donc, ça va manger principalement de l'herbe. Et après, ils vont manger, comme je vous disais tout à l'heure, des ronces, des chardons, des orties, des petites branches. Ils ont besoin, en fait, de manger des choses, des petites branches, pour se limer les dents.
3: Combien de temps vit un lama ?
14: Ça vit entre 15 et 20 ans, en moyenne.
9: Existe-t-il des concours de lama ?
14: Oui, la même chose que pour les chiens. Des concours de beauté. Et on regarde en plus la qualité de la laine. Mais oui, ça existe.
3: Peut-on monter les lamas ?
14: Alors vous peut-être, un lama ça va porter entre 30 et 35 kilos. Donc la plupart d'entre vous peut-être, mais ça porte pas un adulte. Et un alpaga ça porte pas du tout.
9: Peut-on dresser les lamas pour aller au cirque ?
14: Ah oui, dans les cirques, il y avait beaucoup de lamas à une époque. C'est des animaux qui se dressent très facilement, donc on peut tout à fait. Nous on avait un lama qui était dressé à l'attelage, comme les poneys. On mettait une petite carriole derrière et on pouvait aller se promener avec.
3: Combien de temps dure la gestation ?
14: Ah, très bonne question. La gestation des lamas et des alpagas, c'est très long, ça dure presque un an. C'est 11 mois et demi, c'est un peu comme les juments. Et il y a un seul bébé à chaque fois.
9: Merci et au revoir.
14: Merci.
9: Continuons notre petit tour animalier. Enfilez vos bottes, nous partons à la ferme avec Elsa et Aloïs. Aujourd'hui, on reçoit Maxime Pasco.
15: Bonjour Maxime Pasco, merci d'avoir accepté notre invitation.
9: Vous connaissez bien les animaux, mais vous n'avez pas de ferme ?
16: J'ai fait mes études dans un lycée agricole, parce qu'au départ je voulais être agriculteur et travailler dans l'agriculture. Finalement j'ai complètement changé. Et j'ai pas de ferme moi-même, et puis, de toute façon je suis beaucoup trop jeune. Et mes grands-parents, mes arrière-grands-parents que j'ai connus, c'est là où j'ai appris, on va dire, quelques bases de l'agriculture et des animaux à la ferme, oui.
9: Quels animaux y a-t-il à la ferme et que mangent-ils ?
16: Alors, ça va dépendre des types de fermes et d'exploitations. La plupart du temps, ici, en Auvergne, et plus particulièrement dans l'Allier, ça va être des exploitations plutôt avec des vaches, donc ce qu'on appelle aussi des bovins. On a aussi, sinon, des ovins, donc les ovins, c'est des moutons. Ou alors, après, on peut avoir des poulaillers aussi. Bon, après, en fonction des animaux, ils mangent des choses différentes. La vache est un animal herbivore, donc il va manger beaucoup d'herbes. Le mouton, même chose. Et puis, pour les poules, pardon, ça va manger beaucoup de blé, notamment. On peut aussi avoir, j'ai oublié de le citer, on peut aussi avoir des cochons avec des porcheries. Où là, les cochons, pour le coup, ça mange un petit peu de tout.
15: Quels sont les animaux qui peuvent être mangés et lesquels ne peuvent pas être mangés ?
16: Eh ben, parmi tout ce que je vous ai cité, tous les animaux peuvent être mangés. Comme on dit, il y a tout qui est bon dans le cochon. Donc, dans le cochon, on peut tout manger. Les vaches, ça va être notamment du bœuf. On peut manger aussi du veau, du mouton aussi. Voilà. Puis les poules, ça peut être aussi du poulet d'élevage. Donc là, il y a du poulet, du bourbonnais, comme on en a parlé tout à l'heure. Voilà, on peut manger un peu tous les animaux que je vous ai cités.
9: Est-ce qu'il y a des animaux de compagnie à la ferme ?
16: Alors oui, certains agriculteurs, moi pour mon expérience personnelle, j'avais mes arrière-grands-parents et notamment mon arrière-grand-père qui avait un veau qui est devenu un taureau et qui le considérait comme son animal de compagnie. C'est pas un animal de compagnie en soi, on est bien d'accord, mais sinon vous pouvez tout à fait avoir des chiens. Il y a beaucoup d'agriculteurs qui ont des chiens, ou aussi des chats. Ça reste une exploitation, c'est quelque chose de très grand, donc il y a largement la place d'avoir des animaux de compagnie et les chiens sont souvent très appréciés, notamment quand on a des moutons, pour aider les agriculteurs dans leur métier, quoi.
15: Est-ce que les animaux ont des prénoms ?
16: Oui, pareil, ça dépend de certains agriculteurs, mais la plupart vont leur donner des prénoms. C'est pareil, ça dépend aussi des animaux. Les vaches, on va plus facilement leur donner des prénoms. Les moutons aussi. Pour les poules, on le fait moins, beaucoup moins. Pour les cochons, ça peut arriver aussi. Après, c'est des moyens d'identification pour les agriculteurs, mais aussi, après, ils sont identifiés par des numéros. Sur les vaches, c'est des numéros aussi qui sont au niveau de leurs oreilles. Et c'est facile pour identifier notamment et aider lorsqu'il y a les vétérinaires qui viennent sur l'exploitation.
15: Est-ce qu'il y a des périodes de l'année que les animaux préfèrent ?
16: Oui, les vaches, on va les sortir notamment dehors plutôt au moment du printemps et pendant l'été. L'hiver, on va essayer de les mettre le plus possible à l'abri, dans des stabulations. Pareil pour les moutons, pour les cochons ils supportent un petit peu n'importe quelle météo. Et les poules, c'est pareil. Alors, ça dépend des exploitations aussi, mais on essaye, il y a tout le temps un poulailler où on essaye de les faire rentrer la nuit pour éviter qu'ils se fassent manger, notamment par les renards. Et après, le reste de la journée, souvent, elles sont à l'air libre. Ça dépend aussi, encore une fois, de chaque exploitation et de chaque mode de fonctionnement des agriculteurs.
6: Comment s'organisent vos journées ?
16: Alors, la journée d'un agriculteur, quel qu'il soit, j'ai envie de dire, ça commence très tôt le matin, où souvent on donne à manger aux animaux le matin. Ensuite, alors pour ceux qui ont des exploitations avec des cultures et des récoltes, il faut s'occuper évidemment de la surveillance de ces cultures. En fonction des périodes, on va semer ou on va récolter, on va faucher. Il y a différentes activités. Et ensuite, après, tout au long de la journée et jusqu'au soir, c'est entre guillemets les mêmes activités, et le soir on repasse voir les animaux pour faire une surveillance. Et aussi c'est très important de dire que lors de la période hivernale et notamment au mois de janvier, on a ce qu'on appelle les vélages pour les vaches, qui est donc la naissance des veaux en fait, et donc là ça occupe une grande partie de la journée et des nuits des agriculteurs.
15: Merci Maxime Pasco d'avoir répondu à nos questions.
16: Merci à vous.
3: Chloé, Cali et Kenzo vont nous amener cette fois-ci au centre équestre de Saint-Didier, la forêt où les chevaux semblent très heureux.
17: Bonjour Julien Marla.
18: Bonjour.
17: Merci d'avoir accepté notre invitation. Pouvez-vous vous présenter ?
18: Eh ben, moi je m'appelle Julia, j'ai 23 ans, j'ai passé un bac général et après je suis allée passer un diplôme dans les chevaux pour donner des cours de 3 ans à plus 90. Voilà.
17: Pourquoi avez-vous voulu faire ce métier ?
18: Pour être au contact des animaux et au contact des enfants, des adolescents. Voilà, c'est un métier passion.
17: Qu'est-ce que vous aimez le plus en contact avec les chevaux ?
18: Le lien affectif, tout ce qui est de passer du temps avec eux à pied, les caresser, les brosser, s'en occuper tous les jours.
19: Qu'est-ce qui vous apporte ?
18: On va dire c'est de la sérénité, par exemple, pour tout ce qui est les caractères anxieux ou quoi. On est tout de suite calme, on est serein avec eux.
17: Quelle race de chevaux avez-vous ?
18: On a un peu de tout. On a des Shetland, donc c'est des tout petits poneys. On a des poneys aidés, des selles français, des pur sang, voilà.
17: Jusqu'à quel âge un cheval peut-il être monté ?
18: C'est pas en fonction de l'âge, c'est plutôt en fonction de son vécu. Par exemple, s'il a commencé à 10 ans, il peut aller jusqu'à 20, 25 ans. Mais s'il a commencé à 4 ans, souvent à 18 ans, ils sont en fin de carrière. Et après, ils sont à la retraite.
17: D'où viennent vos chevaux ?
18: La plupart, c'est nous qui les avons fait naître. Et d'autres, après, c'est avec des personnes avec qui on travaille et on les a depuis qu'ils ont 2 ans.
17: Jusqu'à quel âge les chevaux peuvent-ils vivre ?
18: Nous, notre plus vieux, à l'heure actuelle, il a 34 ans. Donc, c'est déjà un bel âge, on va dire. Le 36, c'est déjà le bout du bout.
17: Faites-vous de la reproduction ou achetez-vous vos poulains ?
18: La reproduction, on en a fait. Maintenant, on n'en fait plus. Mais après, sinon, oui, on les achète.
17: Merci d'avoir répondu à nos questions.
18: Merci à vous.
3: Connaissez-vous les ânes, bien sûr, et les ânes bourbonnais, pas sûr. Alors écoutons Loane et Gabriel nous en dire un peu plus.
20: Aujourd'hui, on reçoit Brigitte Lubeau.
21: Bonjour les enfants.
20: Bonjour Brigitte Lubeau. Merci d'avoir accepté notre invitation. Pouvez-vous vous présenter ?
21: Je suis trésorière de l'association Ânes Bourbonnais. J'ai 2 ânes que j'ai pris par, je suis trésorière de l'association Ânes Bourbonnais. J'ai 2 ânes que j'ai pris par, plaisir pour donc

0: Parce que c'est le fief des ânes bourbonnais là-bas.
1: Nous avons su que l'âne du Bourbonnais était en voie d'extinction. Qu'est-ce que cela veut dire ?
0: Alors, ce qu'il y a, c'est que l'âne Bourbonnais, au XIXe siècle, il était quasiment dans toutes les petites fermes pour les exploitants agricoles, parce qu'en fin de compte, il servait pour le travail de la terre, le travail des vignes, le foin, et chaque agriculteur avait quasiment un âne. Maintenant, avec le temps, son évolution a changé. Au XXe siècle, à Vichy, on a vu les ânes qui, en fin de compte, servaient à transporter les curistes sur la ville. Et maintenant, bon, on n'a plus d'ânes dans la ville, on va dire, mais ce sont plus, disons, des ânes pour faire des concours, pour, par exemple, se présenter au salon de l'agriculture, et puis faire des randonnées, faire des parcours, soit donc en calèche. Vous avez donc des sentiers qui sont réservés donc pour la promenade avec des ânes, et maintenant, donc, ça se fait plus rare parce qu'il y a beaucoup moins de personnes qui en ont.
1: Pourquoi disparaissent-ils peu à peu ?
0: Il y a de moins en moins d'éleveurs. C'est le problème, c'est que avant, quand la demande était importante, il y avait beaucoup d'éleveurs et là, il y en a de moins en moins.
1: Combien d'ânes bourbonnais peut-on compter en France à peu près ?
0: Il est surtout situé sur le département de l'Allier. Il y en a un petit peu dans quelques départements en France, mais je dirais une centaine peut-être. C'est vraiment une espèce, disons, à protéger.
1: Avez-vous fait des concours ?
0: Non, moi je n'ai jamais fait de concours. J'ai pas le droit de faire de concours parce que je ne suis pas éleveuse. Mais par contre, j'ai participé donc au salon de l'agriculture sur quelques jours parce que donc l'âne bourbonnais a été présent là-bas à Paris depuis quelques années.
1: Est-ce que les ânes bourbonnais sont particulièrement têtus ?
0: On dit toujours qu'un âne est têtu, mais je dirais que ce n'est pas vrai parce qu'un âne, en fin de compte, réfléchit à tout ce qu'il fait. Lorsqu'on lui donne un ordre, un âne va toujours réfléchir pour savoir s'il y a un danger à faire cet acte. Dans les années 60, dans les écoles, il y avait le bonnet d'âne. Et le bonnet d'âne, il était porté aux enfants qui, étaient un peu punis parce qu'ils n'avaient pas bien fait leurs devoirs ou voilà, ils n'étaient pas gentils, voilà. Donc on leur faisait faire des tours de cour avec un bonnet d'âne sur la tête. Et en fin de compte, le vrai sens du bonnet d'âne, c'est que l'instituteur ou l'institutrice mettait le bonnet d'âne sur la tête de l'enfant pour que, en fin de compte, l'intelligence de l'âne passe dans la tête de l'enfant. Voilà. Alors, les enfants dans la cour considéraient que c'était une punition pour l'enfant qui prenait le bonnet d'âne, mais c'était bénéfique pour l'enfant.
1: Combien d'ânes une ânesse peut-elle avoir ? Jusqu'à quel âge peut-elle avoir des petits ?
0: Déjà, la gestation, c'est entre 11 et 13 mois. Donc, ça fait qu'un an par an. Ça fait qu'un âne par an. Une ânesse, elle peut, commencer à faire des petits à partir de 4 ans. Je dirais maximum une quinzaine d'années à peu près.
1: Est-ce que le lait des ânes peut être utilisé pour des comestiques, par exemple ?
0: Oui, alors le lait d'ânesse, il est utilisé par, des professionnels donc dans la savonnerie, voilà. Donc on fait du lait au lait d'ânesse. Il y a des particuliers qui font du lait au lait d'ânesse et puis il y a des industriels aussi qui s'y mettent aussi. On trouve du savon au lait d'ânesse un peu partout maintenant.
1: Quelle taille peut atteindre les ânes bourbonnais ?
0: Alors l'âne bourbonnais, il y a bien des critères pour qu'il soit reconnu âne bourbonnais. Il faut que le mâle, en fin de compte, il mesure entre 1,25 m et 1,35 m, et la femelle entre 1,18 m et 1,28 m. Et l'âne bourbonnais, il est reconnu par sa robe qui est, couleur chocolat, qui peut virer un peu aux couleurs café. Et puis, les ânes bourbonnais ont la croix de Saint-André, c'est une croix qui est sur le dos, plus foncée que leur robe. En général, voilà. Et le dessous du ventre est beige.
1: De quoi se nourrissent les ânes ?
0: Alors les ânes, ils se nourrissent d'herbes, Par contre, ils font la sélection. Bon, ils mangent un peu l'herbe un peu partout, mais par contre, l'herbe avec les fleurs jaunes et les fleurs violettes, ils n'y toucheront pas, parce qu'ils n'aiment pas ça. Il faut une petite sélection, suivant ce qu'on leur fait faire dans la journée. Si c'est des ânes qui ont fait une bonne randonnée, on leur donne un petit peu plus, des petits compléments alimentaires, mais autrement,

0: Ça se nourrit d'herbes et de foin l'hiver. Et faut pas oublier la pierre minérale pour leur apporter donc tout ce qu'il faut pour leur santé.
1: Jusqu'à quel âge un âne du Bourbonnais peut-il vivre?
0: Alors, un âne du Bourbonnais peut vivre en moyenne jusqu'à 30 ans. Donc, quand on prend un âne, eh bien, on sait qu'on l'aura quelques années.
1: Existe-t-il des courses d'ânes?
0: Alors, des courses d'ânes, moi j'en ai vu, mais sur des parcs, sur des petites fêtes, mais maintenant ça ne se fait plus parce que c'est plus considéré comme quelque chose de bien pour l'âne de le faire courir comme ça. Pas des courses. Des concours, oui, de beauté, d'attelage, mais pas des courses.
1: Peut-on les monter?
0: Oui. Alors, moi j'ai une ânesse que je monte. Bon, je dirais que je suis bien la seule à monter une ânesse dans mon coin, parce que bon, on voit pas beaucoup, disons, de personnes sur le dos d'un âne, mais moi, je monte l'ânesse et je l'attelle.
1: Que peut-on faire avec ces ânes?
0: Eh bien, des promenades en forêt, des promenades donc sur des chemins prévus pour ça. Il y en a qui font le chemin de Compostelle avec des ânes, qui traversent donc toute la France. Et je connais même quelqu'un de l'association qui a fait le Tour de France avec son âne.
1: Comment élève-t-on un âne?
0: Eh bien, un âne, on l'élève, bon, on essaye de bien s'en occuper. On ne dit pas qu'on élève, on dit qu'on éduque un âne. Voilà, c'est de l'éducation qu'on lui fait. Plus on l'éduque, eh bien, plus il est docile. Et plus il nous écoute. Parce qu'il y a la confiance qui se met avec l'âne et la personne qui s'en occupe.
1: Merci Brigitte Lubeau.
0: C'est avec plaisir.
1: Très intéressant tout ça, mais dites donc, cher auditeur, savez-vous quoi faire si vous trouvez un animal blessé ou abandonné? Sacha et Alice vont nous embarquer à la rencontre d'une chouette association.
2: Aujourd'hui, on reçoit Justine et Christine Lallemand.
3: Bonjour Christine et Justine Lallemand. Merci d'avoir accepté notre invitation.
4: Bonjour.
5: Bonjour.
3: Pourquoi vous avez créé SOS Animalier?
5: Alors, on a créé SOS Animalier. On était déjà de base dans une autre association qui était sur le Puy-de-Dôme. Et avec la distance, etc., ça devenait compliqué de faire les prises en charge. Donc, du coup, on a décidé tout simplement de créer notre association familiale. Familiale, pourquoi? Parce que notre maman est présidente, notre papa est trésorier, ma sœur est secrétaire, ma nièce, donc la fille de ma sœur, est vice-présidente et moi, je suis vice-trésorière. Et en fait, on fait tout en famille, même les bénévoles, etc. C'est tout des amis, de la famille, etc. qui viennent nous aider. Et on a décidé de continuer, malgré qu'on ait quitté l'autre association, on a décidé de continuer pour pouvoir aider et sauver le maximum d'animaux parce que eux ne peuvent pas se défendre tout seuls, ils ont besoin de quelqu'un pour les aider.
2: Pourquoi accueillez-vous des animaux perdus ou blessés?
5: Alors, on les accueille donc dans nos familles d'accueil, parce qu'on n'a pas de structure, on n'est pas comme la SPA, par exemple. On les accueille chez nous afin de les soigner et ensuite de leur trouver des familles définitives, des familles d'adoption.
3: Quelle sorte d'animaux recueillez-vous?
5: Alors, on est assez limité. On va faire les chiens, les chats, les nouveaux animaux de compagnie qu'on appelle NAC, donc tout ce qui est lapins, serpents, reptiles, etc. On fait quelques animaux de la ferme comme les poules, les chèvres, mais après tout ce qui sera gros animaux de la ferme comme les vaches, les cochons, les chevaux, etc., on va les renvoyer sur des associations spécialisées parce qu'on n'a pas la place pour les prendre en charge.
2: D'où viennent les animaux?
5: Nous, les animaux qu'on prend en charge doivent être abandonnés. Donc, c'est-à-dire qu'ils avaient de base un propriétaire qui n'en veut plus et qui décide de le laisser. Donc, c'est pour ça qu'on prend en charge les animaux abandonnés. On n'a pas le droit de faire dans les animaux errants, c'est d'autres structures qui s'occupent de ça.
3: Comment soignez-vous les animaux?
5: On travaille avec des vétérinaires partenaires sur Saint-Pourçain, Charmeil-Moulin et aussi donc notre vétérinaire partenaire principal, c'est Varennes-sur-Allier. En gros, on a des tarifs associatifs qui font qu'on peut prendre en charge les animaux afin de leur proscrire les soins nécessaires pour les remettre en état.
3: Est-ce que vous avez à soigner les animaux tout le temps?
5: Non, pas forcément. On peut prendre aussi en charge, par exemple, des chatons ou des chiots qui, eux, on a juste besoin de leur trouver des nouvelles familles qui n'auront pas besoin de soins du coup parce qu'ils ne seront pas malades. Ça arrive souvent qu'on ait affaire à des animaux qui ne sont pas du tout malades, c'est juste que les gens n'en veulent plus.
2: Après que les animaux se soient rétablis, les relâchez-vous en liberté?
5: Alors oui, ça peut arriver. Certains animaux qu'on appelle des sauvages, c'est-à-dire par exemple quand on prend en charge je vais prendre l'exemple d'un chat qui est trop sauvage pour être réhabilité pour l'humain, on va lui faire tatouer quand on le stérilisera, parce que nos animaux sont stérilisés, on va lui faire tatouer un S dans l'oreille qui veut dire stérilisé, et du coup qui sera relâché en chat libre. Et après, pour les autres, du coup, on leur trouve, on les met à l'adoption, on appelle ça une adoption, on leur trouve une famille pour qu'ils soient adoptés.
3: Que faites-vous si un animal meurt ?
5: C'est une bonne question. Nous, on n'a pas accès, comme les vétérinaires, à le caressage, etc. On les enterre chez nous, en fait, dans nos jardins. Du coup, les animaux, quand on doit les enterrer, on n'a pas de convention avec le SICTOM. Du coup, on les enterre chez nous. On a pour cela des housses mortuaires, on appelle ça, qui sont fournies par les services vétérinaires. Par contre, on est limité en termes de poids par rapport aux enterrements. C'est-à-dire que les animaux de plus de 20 kilos, on n'a pas le droit de les enterrer chez nous. Il faut qu'on fasse appel aux services vétérinaires pour le coup, pour qu'ils soient incinérés.
3: Est-ce qu'il y a des animaux qui se ressemblent ?
5: Oh oui. Oui, oui, tout à fait. On a déjà eu des jumeaux, par exemple, chez les chats. Ça arrive souvent qu'on a des chats qu'on appelle des jumeaux parce qu'ils se ressemblent comme deux gouttes d'eau et quand ils sont à la maison, on ne sait jamais lequel est lequel.
2: Comment faites-vous pour les différencier ?
5: Quand ils sont petits, par exemple, on peut mettre des petits rubans de couleur autour de leur cou, par exemple. Et chaque ruban de couleur a un prénom, parce que du coup, on leur donne des prénoms à nos animaux quand on les a chez nous. Et c'est comme ça qu'on les différencie.
3: Est-ce que les animaux ont peur de vous ?
5: Ça peut arriver souvent quand on prend des animaux en charge selon leur passif, parce que les gens ne les abandonnent pas forcément quand ils n'en veulent plus. Il y a aussi des abandons qui sont faits par maltraitance, donc c'est-à-dire des animaux qui sont battus. On met du temps à les réhabiliter et du coup à leur faire comprendre que tous les humains ne sont pas méchants et nocifs.
2: Où peut-on contacter SOS Animaux Alliés ?
5: Alors, on a plusieurs systèmes de communication. Donc, notre plus gros réseau, ça va être Facebook. On a une page Facebook, on a Instagram, on a TikTok. Ensuite, on a une adresse mail, donc sosanimaliers@outlook.fr. Et on a également deux numéros de téléphone à disposition pour les gens qui veulent nous contacter. Et on a également un site internet sosanimaliers.org.
2: Comment peut-on vous aider ?
5: Il y a plusieurs façons de nous aider différentes. Donc, soit en étant bénévole, c'est-à-dire que quand on fait des événements, de venir nous aider sur les événements pour, par exemple, tenir les stands de vente, tenir les stands de buvettes, parce que quand on fait des événements, on a des buvettes. Il y a également les dons qui nous aident, pas forcément monétaires, mais ça peut être des dons de nourriture, de litière, d'accessoires comme des coussins pour les chiens, des jouets, etc. Il y a beaucoup de formes de dons, on va dire.
3: Combien d'animaux avez-vous sauvés ?
5: Alors, depuis le début de l'association, donc l'association a été créée en juin 2024, on est à pratiquement 140 prises en charge pour 122 adoptions.
2: Est-ce que vous avez des projets ?
5: Oui, tout à fait. On a beaucoup de projets dans l'avenir. Le projet principal pour nous par la suite, ça serait potentiellement d'arriver à avoir une structure où on pourrait accueillir les animaux pour pouvoir en prendre plus en charge. Parce que quand on travaille avec des familles d'accueil, on est obligé de dire non des fois à des gens pour les prises en charge parce qu'on n'a pas de place. Accueil, par exemple, chez moi, actuellement, j'ai 3 chats. J'ai mes animaux perso à moi aussi, mais du coup, je ne peux pas prendre plus de chats pour l'instant. Et tant que les chats sont chez moi, ça veut dire que je ne peux pas en prendre d'autres. Le jour où on aura une structure, potentiellement, on aura plus de prise en charge et ça sera beaucoup mieux pour nous.
2: Merci Justine et Christine Lallemand.
5: De rien, avec plaisir.
1: J'espère que cette émission vous a plu.
4: Nous, en tout cas, on a adoré vous la présenter.
1: Peut-être à une prochaine fois.
4: Au revoir.
6: Et un grand merci à tous les participants de cette belle aventure à Notre-Dame des Victoires, à Saint-Pourçain, qui va être au cœur de nos révisions BAC dans quelques instants.
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6: Au mois de mars dernier, le concours d'éloquence lancé par la cité scolaire Blaise de Vigenère de Saint-Pourçain a encore dévoilé des talents prometteurs. Car il faut savoir parler sur des sujets loin d'être ceux du comptoir de café. Par exemple, que pourriez-vous dire si vous deviez défendre le oui et le non sur la question « La terre brûle, doit-on regarder ailleurs ?» Louise Bourré-Gontier et Clémence Lelièvre s'y sont essayées.
8: Chers mesdames, messieurs du public, membres du jury, chères contradictrices, bonsoir. La terre brûle, regarde-t-on ailleurs ? La terre brûle. Il ne s'agit pas seulement de la hausse des températures, d'incendies de forêt, de sécheresses, de canicules et d'inondations. Le monde brûle aussi quand la violence devient normale, quand l'injustice devient quotidienne et que l'inégalité devient un bruit de fond. Et quand on nous dit que la Terre brûle et que nous, on change de chaîne. La Terre brûle. Cette signification signifie que la planète va très mal. Que notre planète va très mal. Surtout à cause du réchauffement climatique et des crises environnementales. Mais plus largement, le monde est en crise écologique, sociale, politique. Lors du sommet de la Terre, le président Chirac a prononcé cette formule désormais célèbre. Notre maison brûle et nous on regarde ailleurs. Pourquoi refusons-nous de regarder la réalité en face? Pourquoi nous mentons-nous? Pourquoi les climato-sceptiques sont-ils entendus? Tout d'abord, par confort. Il est tellement plus facile de nous mentir à nous-mêmes, de ne pas être coupable. Je dis bien nous, car je m'inclus personnellement. Lorsque je blâme mes copines de commander sur Shine et Temu, de la surproduction polluante fabriquée dans des conditions de travail douteuses, parfois dangereuses, pour la santé et encourage une consommation jetable, je pointe surtout le modèle économique aux conséquences sociales et écologiques graves, auxquelles je participe également. Quand je me fais livrer un sac d'Australie ou que j'achète une énième paire de chaussures, suis-je légitime pour affirmer que je ne suis pas responsable? Je suis la première à refuser de bannir la viande et les produits laitiers de mon alimentation, même si je sais que le steak et le fromage ont un impact non négligeable sur la nature. Disons que ma raclette est une empreinte carbone plus lourde que ma conscience ne voudrait l'admettre. Comment vous accuser de travers que je partage? Je ne cherche pas aujourd'hui à vous convaincre que nous agissons mal et que chacun de nous a une part de responsabilité dans la dégradation de la planète. Je veux juste vous démontrer que nous préférons détourner le regard ou nous trouver des excuses. Et puis, n'est-ce pas au gouvernement et aux entreprises de montrer l'exemple? Que pouvons-nous faire à notre échelle? La terre brûle. Le monde se délite. Ce ne sont pas seulement les arbres qui brûlent, mais nos valeurs. Petite démonstration. Qui dans cette salle ne possède pas de téléphone portable? Et qui dans cette salle, à part ma mère, refuse de fréquenter les réseaux sociaux? C'est bien ce que je pensais. Entendons-nous bien, je ne condamne pas les réseaux sociaux. C'est un magnifique outil de communication. Il nous permet d'admirer des phénomènes climatiques causés ou amplifiés par le réchauffement climatique. Des vaches en Afrique qui se nourrissent de vêtements abandonnés, agglomérés sur les plages. Des enfants arrêtés par des groupes de brutes dans des pays dits « modernes » où le gouvernement se revendique comme une démocratie. Des adultes qui dénoncent des violences sexuelles subies durant leur enfance. Les témoignages de familles de professeurs assassinés ici même en France. De bien belles images, comme aurait dit Jean-Pierre Pernaut. Plus sérieusement, c'est triste, non? Mais là, on ne regarde pas ailleurs. Nous scrollons, les yeux rivés sur un écran. Et notre esprit critique? Notre libre arbitre? La Terre brûle. Et face au réchauffement climatique, nous agissons comme si le problème était trop grand pour nous. Nous nous dédouanons, prêts à accepter la fatalité. Heureusement que je suis en France, je ne risque rien. Ah si, la tempête Benjamin, soit 46 degrés à Paris, 80 départements en alerte orange canicule, des villages privés d'eau potable dans les Pyrénées-Orientales, une crue de plus de 4 mètres à Quimperlé, des orages destructeurs dans l'Allier, 3 personnes tuées par les torrents d'eau dans le Var. La terre brûle, et nous, on change de chaîne. Quand l'opinion devient fait, quand les dirigeants mentent effrontément, quand les scientifiques sont ignorés, quand la planète brûle et que certains continuent de fermer les yeux. Que faire? Ouvrir les yeux. I want you to act as if the house is on fire. Greta Thunberg, qu'on ne présente plus. Affronter nos peurs, regarder le problème en face, admettre que le monde va mal et qu'on ne contrôle pas tout, et parfois, qu'on participe au problème. Parce que si l'on accepte de voir, cela nous oblige à agir, à changer nos habitudes, à renoncer à notre confort, ou du moins à une partie, à celle qui est la moins contraignante et la plus acceptable. Et c'est un début. Identifions les causes, observons les conséquences, découvrons les boucles et agissons pour la solution. Nous sommes maintenus dans notre petit confort par la société de consommation qui nous anesthésie. Pourquoi devrais-je changer si cela ne m'impacte pas? Ce qui est sûr, c'est que si tout le monde pense comme ça, nous laisserons aux générations futures une terre brûlée. Je dis cela parce que toute mon enfance, on m'a servi des images de paix. J'ai grandi entourée d'affiches colorées de petits bonshommes qui se tiennent la main. Et maintenant que je suis assez grande pour comprendre la réalité, on me montre que pour préserver cette soi-disant paix, des hommes au pouvoir enlèvent et expulsent ceux qui fuient leur pays englouti par la montée des eaux ou dévasté par les bombes. L'être humain est le seul animal à criminaliser l'immigration de sa propre espèce. Si la terre brûle et que nous détournons le regard, ce n'est pas par ignorance. C'est par peur, par fatigue et parfois par choix. Je vous demande pas d'accueillir demain tous les exilés climatiques chez vous, ni de devenir vegan, ni de refuser toute avancée technologique. Je vous demande simplement de prendre conscience du monde dans lequel nous vivons, de mesurer l'impact de l'activité humaine sur le réchauffement climatique, d'arrêter de vous mentir, d'arrêter de nous mentir, et peut-être de commencer à agir pour les générations futures afin de ne pas répéter les erreurs du passé. Ne regardons plus ailleurs. Mesdames, messieurs, les membres du jury, mesdames, messieurs, public, bonsoir. Greta Thunberg avait à peu près mon âge lorsqu'en 2018, elle a décidé de faire la grève de l'école pour dénoncer l'inaction face au réchauffement climatique. Alors que la Suède, son pays, connaissait l'été le plus chaud jamais enregistré. Elle avait à peu près mon âge le 12 décembre 2018, quand, lors de la COP24 en Pologne, elle a osé s'adresser aux dirigeants des États du monde entier pour les alerter sur la santé de notre planète, plus que jamais dégradée. Elle avait à peu près mon âge, le 23 septembre 2019, quand face à l'ONU, elle a réitéré ses propos dans un discours rempli d'émotion, entendu et relayé par une jeunesse pleinement mobilisée. Ils avaient tous à peu près mon âge, le 15 mars 2019, quand les lycéens du monde entier se sont mobilisés, une fois de plus, pour manifester en faveur de notre terre, trop souvent délaissée. Car là est la vérité. Les plus engagés, les plus motivés et les plus déterminés, c'est vous, qui cherchez simplement à vous bâtir un monde en bonne santé. Cette jeunesse, dont je viens de clamer haut et fort les combats qu'elle mène, n'est qu'une partie de toutes ces personnes qui osent enfin parler. Aux enfants parler pour que le monde entier, peu importe où qu'il soit, regarde et agisse face à cette réalité dévastatrice. Comment parler d'engagement pour la planète sans parler de ces artistes qui, par leurs mots et leurs notes, tentent de défendre une planète à bout de souffle. À titre personnel, l'hymne de nos campagnes du groupe Trio est une chanson qui me touche particulièrement. Alors, je vais pas vous faire l'affront de vous chanter les paroles là maintenant. Ouais, je connais mes capacités, mais je vais quand même vous en citer certaines. Mais si le béton est ton avenir, dis-toi que c'est la forêt qui fait que tu respires. J'aimerais aussi vous parler de Yann Arthus Bertrand, que moi-même je ne connaissais pas avant de travailler ce sujet, mais qui depuis 10 ans dénonce les problèmes climatiques en prenant de sublimes photos de notre planète. Alors, je vous conseille vivement de prendre 5 minutes de votre temps pour aller contempler le travail de Yann Arthus Bertrand, qui, je l'espère, vous marquera le temps d'un instant. Mais on ne peut aussi oublier ces journalistes qui se battent, parfois toute leur vie, pour montrer les blessures de notre planète qui sont plus que jamais à vif. À l'image d'Hugo Clément, journaliste militant des temps modernes qui effectue une communication accrue sur les réseaux sociaux dans le but d'informer, d'impacter et de mobiliser les jeunes. On pourrait même citer nos politiques. Et oui, vous vous y attendiez pas à celle-là. Alors, je vous l'accorde, tous ne sont pas un exemple pour notre société. Mais certains tentent de dénoncer la crise climatique dans laquelle nous vivons. Comme Jacques Chirac, qui, le 2 septembre 2002, au 4e sommet de la Terre à Johannesburg, dit cette phrase qui a inspiré le sujet que j'ai travaillé pour vous ce soir. Notre maison brûle et nous regardons ailleurs. Mais toutes les personnes que je viens de citer plus haut ne sont rien sans les relayeurs populaires. Vous. Et oui, elles réussissent à faire avancer les mentalités et le monde grâce à vous. Grâce à nous, voyageurs éphémères de cette planète bleue, qui avons aujourd'hui le devoir de la préserver. Par un simple geste du quotidien, vous êtes les acteurs de son rétablissement. Le simple fait de trier vos déchets, de marcher plutôt que de prendre votre voiture, ou simplement d'essayer de consommer plus durablement fait de vous un militant qui préfère agir pour elle plutôt que de continuer à la faire souffrir. Alors, comment osez-vous remettre en cause l'engagement de la population ? Et vous, population engagée, comment faites-vous pour ne pas être révoltée par ces personnes qui remettent en cause vos sacrifices ? Et par ces remises en question, ces critiques, vous bafouez aussi le travail de toutes ces associations qui luttent contre les brutes qui dévastent nos forêts, nos océans, nos déserts, notre maison. Non, aujourd'hui, nous ne pouvons plus dire que nous n'observons pas, que nous ne voyons pas, que nous ne regardons pas. Parce que les images de la terre qui se consume à petit feu sont partout. À la télé, dans les journaux, à la radio, sur les réseaux sociaux, partout. Aujourd'hui, le problème est que nous n'agissons pas. En tout cas, nous n'agissons pas à la hauteur de nos moyens et de ses besoins. Alors, laissez-moi vous poser une autre question. Pourquoi nous n'agissons pas à 100% pour la sauver tant qu'il est encore temps ? Et pourquoi les grands de ce monde privilégient leur économie à notre écologie ? Parce que dans une société où tout va vite, où tout est éphémère et où tout nous est dû, on ne veut pas mettre de côté nos plaisirs personnels pour se concentrer sur la santé de notre planète qui est plus que jamais en danger. Alors oui, la terre brûle, mais nous ne regardons pas ailleurs. Nous voyons même très bien. Mais aujourd'hui, regarder ne suffit plus. Il faut agir et agir vite. Car à l'aube d'une sixième extinction de masse, nous n'avons plus le droit à l'erreur. Nous ne pouvons plus faire marche arrière. Il faut agir. Alors j'espère que ce soir, j'aurai réussi à vous toucher. Et que, désormais, vous choisirez de vous engager. Parce que c'est à nous de décider de l'avenir que nous souhaitons laisser à nos héritiers. Merci.
6: Et merci à Louise Bourré-Gontier et Clémence Lelièvre. Des arguments virevoltants, elles en ont eu, mais eux aussi, nos deux derniers orateurs, à se questionner sur « Faut-il désobéir pour être juste ?» Margot Guillot et Maëlle Paco Éclairci vont aussi nous éclairer.
9: Monsieur le président du jury, chers contradicteurs et cher public, bonsoir. Je me présente devant vous ce soir avec un mot, désobéir. Mais avant de commencer, j'aimerais vous solliciter en vous posant une question. Soyez honnête. Qui ici a déjà désobéi ? Allez-y, levez la main. Moi-même, je la lève. Désolée, papa et maman. Maintenant, gardez votre main levée si c'était pour quelque chose de juste. C'est à revoir. Ce mot, désobéir, est désigné comme un mot qui dérange, un mot qui fait peur, un mot perturbateur. Car on nous apprend dès l'enfance que désobéir c'est mal, voire illégal. Et pourtant, l'histoire nous murmure une toute autre chose. Alors voilà, j'avance que parfois, désobéir c'est faire preuve de courage et obéir c'est être injuste. Faut-il désobéir pour être juste ? Honnêtement, je vous répondrai si vous me le permettez, pas toujours. Mais après tout, si être sage suffisait à être juste, les élèves modèles auraient déjà changé le monde. Je suis d'accord, si l'on sort le dictionnaire, l'obéissance correspond à être dans les règles, à suivre les lois. Mais la loi est écrite par les hommes. Et les hommes peuvent se tromper car, comme on dit, l'erreur est humaine. Des lois ont autorisé l'esclavage, des lois ont légitimé les ségrégations, des lois ont persécuté des innocents. Imaginez seulement que des lois vous interdisent de pratiquer un métier à cause de votre religion et ainsi de vous voir renier de la population. Elles ont existé, ces lois, et ont accablé des millions de personnes. Des dizaines de lois telles que celle-ci, et pourtant je suis convaincue que vous les trouvez toutes injustes. Alors, qu'auriez-vous fait ? Auriez-vous obéi tel de bons et humbles citoyens qui respectent ces infâmes lois? Ou auriez-vous eu le rôle du rebelle qui ose et contredit ces lois? Ce soir, la majorité me répondrait la seconde option, avec comme argument. Non mais, moi j'aurais pas eu peur. J'aurais dit ce que je pensais. C'est super, hein? Mais imaginez être face à l'oppression ou seulement face à l'idée de devoir désobéir. Êtes-vous prêt à désobéir? Et êtes-vous encore plus prêt à désobéir pour être juste? Je ne pense pas que cela relève d'une difficulté sans nom. Je pense seulement que désobéir est assimilé à la déviance de l'individu, car l'obéissance est ancrée en nous de façon à avoir une bonne morale, une bonne conscience. Et là, je pourrais tenter de vous faire comprendre le lien entre obéissance, désobéissance, conscience, inconscience, Freud. Mais désolé, monsieur Fréguin, moi-même je ne comprendrai pas. Alors, tout simplement, obéir, désobéir. Deux mots simples et pourtant deux gestes opposés, deux chemins possibles vers la justice. On nous a appris très tôt à obéir. Obéir aux parents, obéir aux professeurs, obéir aux lois. Parce que l'obéissance rassure face à la justice et la désobéissance, elle, effraie. Mais parfois, pour être juste, il faut avoir le courage de dire non. Car la plus grande injustice n'est pas la désobéissance, mais le silence face à l'injustice. Venons-en à la justice. Ce cher être qui est censé unir les gens, mais qui, je crois, permettez-moi, les divise tout autant. Alors parlons franchement. Qui ici n'a jamais dit « Non mais là, franchement, la justice, c'est n'importe quoi » ou quelconque ressemblance à cette phrase? Ainsi, je crois qu'à cet instant, nous sommes face au fameux dilemme. Obéir ou désobéir? Être juste ou être injuste? Vous l'aurez compris, je l'espère, désobéir pour être juste, c'est comme mentir à quelqu'un pour lui faire une surprise. Mentir n'est pas juste, mais faire plaisir l'est. Plus clairement, c'est faire le mal pour obtenir le bien. Il faut donc parfois désobéir. Sinon, qui va rappeler aux règles qu'elles ne sont pas toujours très intelligentes? À présent, pour terminer, je vous invite à vous reposer la question que je vous ai posée au début. Et en y réfléchissant, peut-être que votre avis changera. Et la prochaine fois que vous désobéirez, demandez-vous, est-ce que c'est juste? Merci d'avoir écouté.
10: Voilà que monte terriblement en moi la pression. Comment pourrais-je poursuivre suite à une telle prestation? Néanmoins, il me semble existentiel de commencer par ceci. Enfer et damnation, je suis si estomaqué. Me voilà contraint d'éblatérer contre mon gré. Diantre, par quelle fatalité me suis-je retrouvé dans un tel bourbier? Me voici, ici devant vous, tiraillé par l'angoisse de décevoir et l'envie incessante de fuir ce dépotoir. Oh, par la malpeste, voilà que je perds la raison. Injurié de braves gens et a eu le courage de venir assister à ma piètre prestation n'est sans doute guère la meilleure des solutions. Cependant, je ne dois point me laisser consumer par mes ardentes passions. Nonobstant que j'ignore comment je ne pourrais pas céder à ces turbulentes tentations, l'envie de laisser ma tumultueuse inspiration prendre possession de cette enveloppe charnelle ne m'est jamais paru aussi formelle. Toutefois, je présume que je devrais cesser cette divagation. Pensez-vous réellement que je pourrais convaincre ce jury en m'adonnant à de si grotesques lamentations? M'écarter ainsi du sujet qui me fut imposé n'est évidemment pas ce qui m'est demandé, et encore moins ce qui me permettra de triompher. Par conséquent, de par ces démonstrations de désobéissance, je souhaitais vous démontrer avec une grande exigence que ce n'est point une possibilité d'être juste que de désobéir. Voyez-vous, afin de pouvoir être correctement estimé, je me dois de suivre des règles légitimement instaurées. Néanmoins, je vous vois venir. Qu'entends-je par être juste? Selon moi, cette vaste notion pour laquelle je m'efforcerai de proposer qu'une brève définition n'est rien d'autre que ce qui est apparenté à la bonté morale. L'obéissance à la justice sociétale et politique n'est qu'optionnelle à l'obéissance éthique. A fortiori, je me contenterai de vous poser la question suivante. Comment se fait-ce, en deux mots, que vous pouvez affirmer avec sérénité que la désobéissance permettrait d'être juste quand cette dernière n'est que désordre et des illusions. En mon sens, bien que vertueuse aux premiers abords, la désobéissance n'est en réalité qu'une forme de faiblesse. Un aveu d'impuissance, oui. Effectivement, cela présuppose la reconnaissance d'un échec, que l'on n'a pas su réformer, convaincre. Pensez-vous que désobéir, c'est être juste lorsque la subjectivité et l'individualisme n'apportent qu'instabilité et imprévisibilité, ce qui est nuisible à la justice, car la désobéissance est une provocation faite à la loi. Être juste ne consiste pas à désobéir, mais à perfectionner la loi, à la rendre plus humaine et plus équitable. La justice n'a pas besoin de rupture, mais de responsabilité. La véritable justice se construit dans le respect d'un intérêt commun et non pas dans son rejet. Cher jury, mais surtout vous, cher public, aujourd'hui, c'est moi qui endosse la responsabilité d'être le dernier discours. Et on garde toujours le meilleur pour la fin, n'est-ce pas? Alors, n'est-il pas vrai qu'un numéro 1 se doit d'être sincère envers sa foule en délire qu'il admire? Voyez par vous-même. Ainsi, je dois tout de même vous avouer qu'en toute hypocrisie, je vous aurais probablement dit « Je fus tout ouïe à l'idée de participer à un concours si renommé. Ma joie fut telle que je me sentais voler comme une hirondelle. Mais, en toute honnêteté, je vous dirais plutôt « Franchement, préparer cet événement, qu'est-ce que cela m'a enquiquiné ?» Oh, ayez pitié. De plus, ce n'était même pas de mon plein gré. Disons que l'on m'a fortement incité pour ne pas dire forcé, et je n'étais absolument pas enthousiasmé à l'idée de participer. Toutefois, je m'étais engagé. L'idée de désobéir en me désistant était certes séductrice, mais j'ai obéi. J'ai accepté d'accomplir ce que j'avais entrepris par pure obéissance morale. J'étais persuadé que je le ferais pour être juste. Voyez-vous ? Bien que ce principe parfois semble peu en accord avec vos intérêts, cela ne fait jamais de mal de sortir de sa zone de confort, car c'est dans l'adversité que l'on s'améliore. Par conséquent, si je sors victorieux de ce duel, j'espère être parvenu à vous démontrer, et cela de manière perpétuelle, que la fatale idée étant qu'il faut désobéir dans l'optique d'être juste n'est qu'un terrible désenchantement et le pire des châtiments. Je souhaiterais conclure par ceci. Lorsque je m'exprime, l'on me répète constamment « Clarifie, simplifie, va à l'essentiel, attention, style trop empathique, trop d'ornement, etc. etc. » Certes, par pur bon sens, j'obéirai, mais jamais mon panache vous me l'enlèverait. C'est cette authenticité qui offre une réelle stimulation de vie. C'est cette singularité qui vous fait vous sentir réellement vivant. Car l'originalité est le sel de la vie. Sans elle, tout devient si fade. Alors, l'obéissance totale est à nuancer. Pourtant, ce n'est pas la désobéissance qui est injuste. Pour être juste, il faut être soi. Merci.
6: Et un grand merci à nos jeunes éloquents qui peut-être un jour citeront avec ou sans crise d'adolescence Jean Cocteau, et oui, encore lui, qui écrivait ceci « Rien d'audacieux n'existe sans la désobéissance à des règles ». Allez, belle semaine à tous et à bientôt sur Radio Coquelicot.
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0: Qu'est-ce que c'est?
1: Nous voudrions dîner, le restaurant est fermé.
0: Mais non, monsieur.
1: Alors on peut entrer?
0: Bien sûr, un instant s'il vous plaît.
2: Gourmandes et gourmands, bonjour et bienvenue pour déguster ce 29e épisode d'À pleines dents ou l'art du bien manger sur Radio Coquelicot. Comme promis, je vous emmène au cœur de la Battle des Seconds, organisée par le Petit Gourmet Magazine dans le cadre de Restotel. 1h30 pour sublimer le bleu de chèvre de la mémé et 4 candidats. Laura Adèle, seconde à l'Arcose à Montpérou, Aurélie Barrier, seconde à la Côte Rôtie à Clermont-Ferrand, Baptiste Bourou, second au BHV 2.1 à Rion, et Gabriel Darnaud, second chez Ernest au Novotel Clermont-Ferrand. Objectif ? Séduire un jury présidé par Cyril Zen, ancien étoilé, Olivier Paupert, représentant la Société laitière de l'accueil, Frédéric Nolot, directeur artistique du Petit Gourmet Magazine, et Mathilde Dubois, instagrammeuse avec son Vanity Vadrouille. À pleines dents, épisode 29, suivez-moi.
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5: 5, 4, 3, 2, 1, c'est parti aussi pour la couronne. Allez, les quatre candidats sont maintenant partis pour cette battle. Je vous les représente, on refait un petit tour. Donc, à commencer, Laura Adèle, qui a commencé pour le restaurant L'Arcose à Montpérou avec un mariage bleu de chèvre, poire et poivre en dessert. Est ensuite parti Gabriel Darnaud pour le restaurant Ernest, restaurant du Novotel à Clermont-Ferrand, bleu de chèvre, royal de langoustine, émulsion de bisque et amande. Ensuite, c'est Baptiste Bourou pour le BHV à Rion qui s'était lancé avec poire, bleu de chèvre, de la mémé bien évidemment, chocolat blanc et vin de noix. Et donc tout de suite, Aurélie vient de s'élancer, la quatrième candidate qui vient de partir avec une fusion indo-japonaise au bleu de chèvre.
2: On est sur la battle des seconds organisée par le Petit Gourmet avec mise en avant du bleu de chèvre, de la mémé. Qu'est-ce qu'on peut dire de ce produit, Olivier Paupert?
6: Alors le bleu de chèvre, c'est un produit tout neuf, ça fait 2 ans qu'on fabrique ça. C'est un produit qui est à la fois subtil et un peu typé. Le compromis entre les deux, et notamment le côté caprin du lait, donne une typicité très particulière à ce produit-là. Moi, j'ai hâte de voir un petit peu ce que vont faire ces jeunes gens avec ce produit-là. Parce qu'il y a du sucré et il y a du salé. C'est ce qui est assez intéressant.
2: Alors, vous allez être attentif à quoi quand vous allez avoir les assiettes? Qu'est-ce qui va vraiment faire l'objet de votre attention?
6: Moi, j'aime être surpris. Donc, ça va être la surprise, c'est l'assiette. L'assiette dans sa présentation, mais aussi le goût. Voir ce qu'on retrouve, si on retrouve ce bleu de chèvre, si on retrouve les autres ingrédients annoncés, ouais, c'est que du plaisir surtout.
2: Allons voir Cyril Zen, ancien étoilé, ancien finaliste de Top Chef et président du jury. Alors Cyril, quel regard vous portez sur ces 4 seconds qui vont être à la lutte toute l'après-midi?
7: Bah écoutez, beaucoup de bienveillance. Après c'est super intéressant parce que travailler un bleu comme ça, que ce soit en plat ou en dessert, surtout en dessert, ça peut être plutôt à double tranchant par rapport à l'association du bleu en dessert. Donc j'attends de voir un petit peu tous ces mariages qui m'interpellent. Voilà.
2: Vous avez connu le stress des compétitions, les stress des concours. Comment vous les sentez là?
7: Bah écoutez, je ne les sens pas trop stressés pour le moment. Tout le monde a bien révisé sa copie apparemment. Tout se passe bien, et pas de stress. Alors attention, parce que quand on fait un concours, c'est souvent à la fin. Le temps passe beaucoup trop vite et à la fin, on se rend compte que on en met un peu partout parce qu'on a perdu du temps. Quoi.
2: Et voilà. Sur quoi allez-vous être vigilant?
7: On va être très vigilant sur aussi l'entretien du plan de travail, travailler proprement, être bien organisé. Le goût, ça va être la priorité. Et le visuel, parce que le visuel, c'est très important. On commence toujours à déguster avec les yeux. Donc, ça sera un tout. Voilà, de visuel, le goût, le jeu de texture, la mise en avant du produit aussi, c'est très important.
2: Allez, on va voir un peu les candidats. Alors, du côté de Gabriel, ça bosse sévère. Alors, qu'est-ce que vous préparez là?
8: Alors là, actuellement, je suis en train de préparer la bisque de langoustine qui va accompagner ma royale. Donc pour utiliser le produit au maximum, on ne jette rien. Et cette bisque, elle sera aromatisée, elle sera mouillée au lait d'amande et montée au bleu pour amener un peu le gras, pour amener une émulsion.
2: Tout se passe bien pour l'instant?
8: Ça va, tout se passe bien.
2: Ça va Baptiste, comment ça se passe? Qu'est-ce que vous nous préparez?
9: Là, je suis en train de travailler mes poires, donc, que je mettrai dans mon dessert. Donc là, je taille en brunoise pour ensuite les faire caraméliser et les réduire en gel avec du bleu de chèvre de la mémé.
2: Et donc ça va être un dessert.
9: Exactement, c'est un dessert.
2: Petite prise de risque, version sucrée ou pas forcément?
9: Bon, c'est le premier truc qui m'est venu à l'idée quand j'ai entendu le thème du concours, donc on verra si ça passe, mais ça m'inspire bien, donc on va voir comment ça le fait.
2: Ok, rendez-vous tout à l'heure à la dégustation.
9: Merci, c'est cool.
7: Du côté d'Aurélie Barrier, la cuisine est véritablement en fusion.
4: Pour l'instant, ça se passe pas trop mal, j'ai eu 2-3 couacs, mais ça va. Du coup, je vous fais un cheese naan au bleu de chèvre. Avec une pâte à base de noix. Ensuite, on a un coussin de feuilles de riz avec également du bleu de chèvre à l'intérieur, sous forme de crème, avec un caviar de miel. Il y aura un tartare de veau brûlé, assaisonné au miso, un effiloché de mangue rafraîchi à la coriandre et à la citronnelle, et une écume bleu de chèvre également.
2: Il y a du boulot, hein ?
4: Il y a un peu de boulot, ouais.
2: Allez, je vous laisse travailler.
4: Merci beaucoup.
7: Laura Adèle a elle aussi choisi une assiette sucrée pour valoriser ce bleu de chèvre.
10: J'ai pris le parti pris de faire un dessert à base de fromage. Je me suis dit pourquoi pas tenter ça et prendre le risque. Ça passe ou ça casse, mais j'espère que ça va payer. Donc j'ai fait pickles de poire avec du poivre long de Java. Ensuite j'ai fait juste une poire confite dans une purée de poire mi-sirop à 30% et mi-purée de poire. Ensuite, j'ai fait un financier noix bleu de chèvre. Noix bleu de chèvre. À l'intérieur, vous avez un insert crème anglaise bleu de chèvre. Et sur le dessus, vous avez un siphon à base de crémeux. J'ai fait une crème pâtissière et un siphon. Donc bleu de chèvre et poivre. Et sur le dessus, j'ai juste râpé un peu de poivre et des petites huiles pour donner le côté croustillant. Sur ce... Bonne dégustation.
11: Merci. Merci Laura. Allez, c'est parti pour la dégustation.
2: Juste un mot là, le dressage est fini, les plats sont servis. Qu'est-ce qui vous traverse l'esprit là?
10: Ça a été dur, beaucoup d'endurance, beaucoup de stress, peur de ne pas terminer à temps. L'assiette, c'est pas ce que je voyais vraiment. Je voulais un siphon qui tienne un peu plus, mais avec un frigo à 9 degrés, c'était pas possible d'avoir une crème bien froide comme je le voulais. Mais en fin de compte, je suis quand même content de ce que j'ai envoyé. Les goûts seront là et j'espère que ça va plaire au jury.
2: Bravo.
10: Merci.
7: Après Laura, c'est au tour de Gabriel Darnaud de présenter son assiette aux membres du jury.
8: Alors, on est sur une royale de langoustine avec une farce coulante au bleu, un laquage bleu, poudre de langoustine et amande torréfiée sur le dessus, quelques citrons caviar pour un petit peu ramener un peu d'acidité, des tuiles au bleu pour le croustillant sur le côté et une émulsion de bisque montée au bleu pour lier tout ça. Voilà, bonne dégustation, messieurs dames.
2: Ça y est, c'est fini.
8: Ouais.
2: Alors, quelle réaction, la première sensation, c'est quoi?
8: Très content, j'ai réussi à passer dans le temps. Il y avait beaucoup de boulot. Mon plus gros souci, c'était le timing. Franchement, j'ai pu envoyer dans les temps tout ce que je voulais, comme je voulais. Il n'y a rien qui a été oublié, tout a été fait. Franchement, très content et soulagé.
11: C'est parti, donc 10, 9, 8, 7, 6, 5, 4, 3, 2, 1. Et c'est terminé.
7: Le jeune second du BHV 2.1, Baptiste Bourou, en termine à son tour. Place à la dégustation.
9: Alors messieurs, dames, je vous présente ma façon de sublimer le chef de la mémé. Alors j'ai voulu partir sur un dessert, ça m'inspirait bien. Donc on démarre avec une poire caramélisée juste en dessous, que j'ai creusée en son centre. J'ai donc mis un insert bleu de chef de la mémé et poire. Par-dessus un sablé breton pour le côté croquant et le côté dessert. Par-dessus une ganache montée chocolat blanc bleu de chèvre de la mémé. Et juste tout en dessous, vous retrouverez donc un sirop de vin de noix que j'ai également voulu vous faire déguster en accord mes vins. Un vin de noix qui est récolté et produit dans mon village où j'ai grandi, à Saint-Maur-les-Prairions, par monsieur Levatou. Voilà, donc qui ira parfaitement normalement avec mon assiette. Je vous invite donc à démarrer par le petit bonbon bleu de chèvre de la mémé. Que j'ai enrobé de chocolat blanc façon rocher. Donc voilà, pour démarrer la dégustation, ce sera génial. Merci beaucoup et bonne dégustation à vous.
2: Comment ça ? Baptiste ?
12: Oui ?
2: Alors, c'est fait ?
12: Ouais,
2: première
12: c'est
2: réaction
12: fait.
2: Là, c'est fini ? C'est quoi, là ?
12: C'était cool. Bon, j'ai perdu un doigt, mais c'était cool.
2: Ça va, ouais, le doigt.
9: Ouais, ça va. Je vais voir en enlevant le gant, mais ouais, okay. J'ai bien saigné, ouais. Bon,
2: ça s'est passé à part cet incident.
9: Ouais, sinon cool.
2: Non, ouais, non, très content bien. De ce qui est sorti.
9: Ouais, franchement,
2: tout ça.
9: Trop content. C'était okay. Génial.
2: Bon,
9: c'était,
2: à tout à l'heure.
9: Bien stressant, mais j'adorais.
2: À tout à l'heure après les résultats.
9: Merci
2: alors.
9: Beaucoup. C'est cool.
2: Après un travail titanesque, Aurélie Barrier peut enfin présenter son assiette fusion japonaise au bleu de chèvre.
12: Pour sublimer le bleu, je vous ai fait un cheese naan bleu noix, bleu de chèvre et noix. Il y a de la noix dans la pâte à naan. Ensuite, on a un tartare brûlé au miso. Brûlé pourquoi ? Côté un petit peu torréfié, qui rappelle aussi la noix qui est dans le naan. Ensuite, vous avez un petit coussin à base de feuilles de riz. Qui est soufflé au four. À l'intérieur, vous avez une crème de bleu et par-dessus un caviar de miel, donc des petites billes de miel. Pour un peu de fraîcheur, j'ai choisi la mangue au lieu de la poire pour accompagner, avec de la coriandre et de la citronnelle, donc encore une fois, saveur plutôt asiatique. J'ai joué sur le sucré salé en fait pour contrer un petit peu la puissance du bleu. Voilà. Et vous avez une petite mousse de lait avec un rappel à la tuile myrtille, un petit peu de coulis de myrtille et en dessous un morceau de bleu. Brut. Voilà. Je vous laisse déguster.
2: Merci. Ça y est, c'est fini ?
12: Oui, c'est fini.
2: Alors, quelle première sensation ?
12: Je sais pas. Fière. Je suis fière de l'avoir fait. Fière de l'avoir fait. Il y a eu quelques petits couacs. Donc, pas mal de stress, mais je suis contente de ce que j'ai sorti et j'espère qu'ils vont apprécier.
5: Et aujourd'hui, le grand gagnant de cette 4e édition de la Battle des Secondes du Petit Gourmet est Baptiste.
2: Et c'est donc Baptiste Bourou et sa poire bleu de chèvre, chocolat blanc et vin de noix qui l'emportent juste devant l'assiette bleu de chèvre royale de langoustine, émulsion de bisque et amande de Gabriel Darnaud. Une belle satisfaction pour Baptiste, 25 ans, ancien étudiant en psychologie qui a opté pour une reconversion convaincante.
9: C'est pour le BHV, ouais. C'est pour mes chefs qui m'ont aidé, qui m'ont accompagné. Non, franchement... C'est génial, je suis vraiment content. Ça fait que deux ans et demi que je fais de la cuisine. Ça a toujours été une passion et ça devient une passion de plus en plus parce que j'adore.
2: Donc ça vient valider quand même un choix
9: oui,
2: de reconversion.
9: Oui, clairement. Oui. Je regrette rien. Et là, je peux que être content de ma reconversion, c'est clair.
2: Si la lutte a été serrée entre les candidats, l'assiette de Baptiste Bourou a tout de même fait l'unanimité, comme nous l'explique Frédéric Nolo, directeur artistique du Petit Gourmet Magazine et membre du jury.
13: On a eu 4 candidats avec des projets très qualitatifs. Ça a été assez serré et néanmoins, les 4 membres du jury ont été d'accord sur un classement sans hésiter. La différence du plat gagnant, c'est pas mal d'audace avec l'idée de présenter un dessert à base de bleu de chèvre et un dessert qui fonctionnait très bien puisque l'équilibre était vraiment très très bien réalisé entre la crème... au bleu, le sablé breton, le croquant, les textures, tout était vraiment très très bien maîtrisé.
2: Accompagné par un petit vin de noix, est-ce que ça c'était un petit plus important ?
13: Alors un gros plus, l'accord était excellent, d'autant plus qu'il y en avait aussi en fond d'assiette réduit. Ce que je retiens aussi, c'est la présentation que nous a fait le candidat de son plat, qui a vraiment su parler à la fois des ingrédients, de la façon de les cuisiner et de ce vin de noix produit par quelqu'un dans son village natal, etc. Donc une façon de présenter les choses sincère et intelligente.
2: Pour Cyril Zen, président du jury, c'est bien l'audace et la maîtrise qui ont été récompensées.
7: En fait, il nous a proposé un dessert. Alors, pour le coup, c'est un peu surprenant, un dessert avec du bleu de chèvre, ce qu'on disait tout à l'heure. Mais on fermait les yeux et on était vraiment... Enfin, même, on fermait les yeux pour le goût et même les yeux ouverts pour voir le visuel. On était vraiment sur un dessert et avec un bel équilibre, un joli jeu de texture et une belle mise en avant du bleu sans être trop écœurant, en fait, sans être trop salé. Et c'est ce qui a fait la différence.
2: Il y avait un petit accompagnement. Mais vin avec un vin de noix, est-ce que c'était un plus finalement ?
7: C'était un plus parce qu'en fait il y avait déjà du vin de noix dans la préparation et en fait
2: avec un vin de noix, est-ce que c'était un plus finalement ?
7: C'était un plus parce qu'en fait il y avait déjà du vin de noix dans la préparation et en fait de déguster ce vin de noix

0: Et puis voilà, il faut les concours, ça fait avancer, ça permet d'évoluer et ça permet de devenir meilleur pour la suite.
1: Donc faut que tous les quatre y continuent quoi.
0: Bah faut pas qu'ils lâchent, ouais, on avait quatre candidats qui sont super motivés, on voit qu'ils sont passionnés, ils travaillent, ils sont organisés, ils ont la passion du métier et aujourd'hui c'est ça le plus important, la passion du métier.
1: Voilà, c'est fini pour cet épisode d'À pleines dents ou l'art du bien manger sur Radio Coquelicot. Je vous retrouve bientôt pour partager avec vous de nouvelles délicieuses histoires. D'ici là, gourmandes et gourmands, régalez-vous!
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4: À partir de 8h, effectivement, il y a du monde qui est dans le métro, la ligne 1 en l'occurrence. Peu de communication, bien sûr, c'est le métro parisien, donc là, c'est pas un lieu d'échange ni un lieu de rencontre. Quoique.
5: Quelque chose d'enfermé sous terre, avec une vie qui grouille.
4: Qui dégueule à la fois la station l'Esplanade et puis la station de la Grande Arche.
6: La Défense.
7: À cette station, descente à gauche.
6: La Défense.
8: Cette expérience de la fourmi parmi les fourmis, à la Défense, on l'a fait. Être un parmi des millions, c'est vertigineux. Le mot, c'est ça.
9: Bienvenue en gare de la Défense. L'ensemble du personnel RATP de la gare vous souhaite une excellente journée.
8: De voir toutes ces personnes qui sortent du train, là, le train de 8h32 qui arrive à 8h54.
10: Pardon.
8: C'est très impressionnant. Tous ces gens qui migrent vers les tours. C'est vraiment, c'est incroyable, il y a des milliers de personnes. Et en fait, se dire, chacune de ces personnes, c'est une vraie personne qui a quitté ses enfants, qui a quitté son petit appart de célibataire ou son palace à Neuilly. Chacune de ces vies est dans le cœur de Jésus.

Alors nous sommes sur le parvis de la Défense. En face de nous, il y a la Grande Arche. Juste à droite, le CNIT, ce grand mouvement de béton précontraint de 150 mètres de long, qui est une prouesse architecturale et qui est aujourd'hui le plus vieux bâtiment de la Défense. Et puis juste à droite du CNIT, on devine le petit immeuble Mazars, qui est très réussi, et derrière le grand immeuble Cœur Défense. Et puis quand on regarde à sa gauche, on devine les trois grandes tours de la Cité Générale. Et on continue de tourner et on a tout le grand bâtiment des Quatre Temps, qui est le plus grand centre commercial d'Europe. Et au-dessus des Quatre Temps, on a la grande tour Éclat, qui est la plus haute de la Défense actuellement sur le plan topographique. Et puis en continuant de tourner, on devine la tour d'habitation Défense 2000, la tour W, l'ancienne tour EDF. Puis après, s'enchaîne Ariane, Atlantique. Et puis après, ça descend.

plus bas vers la Seine. Et puis juste à droite du Knit, on a la grande tour noire d'Areva, et devant elle, un bâtiment avec un grand mur de verre qui monte à 40 mètres et qui est épais de 70 cm. C'est la maison d'église Notre-Dame de Pentecôte, qu'on identifie plus particulièrement avec sa croix rouge. Sur la grande vitre de ce bâtiment, il est écrit « Dieu a une adresse à la Défense, maison d'église Notre-Dame de Pentecôte ». Moi, ça fait 6 ans que je travaille ici comme recteur, et je suis saisi par le génie des hommes, quoi. Donc là, on s'approche, on monte 3 marches. 3, on aime bien, il y a un côté un peu symbolique chez les chrétiens. Alors là, on rentre. On entre dans la maison d'église. C'est le moment où on prend conscience du silence de ce lieu.

0: La première fois où je suis venu ici avec Hugues Morel-Darleux, il m'a dit « Tu entres dans l'univers du jetable ».
1: Tu entri nell'universo del gettabile.
0: Alors ça peut être surprenant quand on voit ces tours, on se dit bah non, on n'est pas dans l'univers, on va pas jeter ça demain. Quindi, mais en réalité, c'est vrai.
1: Quando uno guarda questi grattacieli, ci si dice non si va a gettare via tutto questo domani, però in vero è vero.
0: Actuellement se construit celle qui sera la plus grande tour de la Défense.
1: Attualmente si sta costruendo quello che sarà il più grande grattacielo, la più grande torre della Défense.
0: Ça sera le siège de Total.
1: E sarà la sede commerciale di Total.
0: On sait qu'elle a coûté 1 milliard.
1: E sappiamo che è costata 1 miliardo di euro.
0: Sauf que Total a actuellement 3 tours à la Défense.
1: Tenendo conto che Total ha 3 torri in questo momento alla Défense. Voilà.
0: Et que personne ne sait ce qu'on va en faire de ces tours.
1: E sembrerebbe che nessuno sappia che cosa si farà di queste 3 torri.
0: Voilà. Donc c'est un monde extrêmement contrasté. On vous a parlé de ces SDF quand même très nombreux qui vivent quelque part dans les parkings ou ces jeunes en déshérence. Et en même temps, on a Total.
1: E allo stesso tempo c'è un'azienda come Total.
0: 19 miliardi di benefici annunciati ieri.
1: Che ha annunciato 19 miliardi di euro di beneficio.
2: Allez, on fait ça depuis I'll get you through this et on enchaîne avec I.

J'ai des collègues qui, entre midi et deux, vont faire du jogging. Parce qu'ils veulent se déconnecter du travail, ils font du jogging. D'autres vont à la salle de gym. D'autres vont à la piscine. Et puis, il y a des gens aussi qui veulent déconnecter et qui viennent à l'église. Juste avant, je suis encore à fond dans mon travail. J'ai peut-être une réunion facile, une réunion difficile. Je dis, bon, allez, il est midi, j'ai bien travaillé, ou mal travaillé. Hein. Je m'en vais, je marche 5 minutes et je viens à la messe. Nous venons rendre visite à un ami qui s'appelle Dieu et qui nous permet de nous ressourcer de façon spirituelle. C'est un besoin qui est important pour moi. Vous savez que Jésus, dans les évangiles, parle beaucoup d'argent. Par exemple, il dit, on ne peut pas servir Dieu et l'argent. Ou tu choisis Dieu, ou tu choisis l'argent, mais tu ne peux pas être au service des deux. Grosso modo, ce que nous cherchons en tant que chrétiens, c'est que l'économie, la finance, l'argent servent le bien commun. Nous ne travaillons pas seulement pour avoir un salaire, nous ne travaillons pas seulement pour payer nos factures, les crédits et tout ça, nous travaillons pour que le monde soit meilleur.

Lorsque j'ai commencé à travailler en agence de communication, nombre de mes clients habitaient et vivaient et travaillaient dans ces tours de la Défense. Donc la Défense, à ce moment-là, est devenue un lieu de rendez-vous. Très souvent, de rendez-vous en tout début de matinée. C'est-à-dire qu'il m'est arrivé plus d'une fois de vivre l'esplanade de la Défense très tôt, le matin, alors que ce n'était pas encore la foule qui était arrivée. Et donc, ce petit matin, j'ai vu des aurores à la Défense, le jour se lever. Il s'agissait de prendre l'ascenseur, donc c'était les ascenseurs qui montaient directement au 50e étage et au-delà. Et très étonnamment, la Défense, pour moi, telle que j'en ai gardé la mémoire dans mon corps, c'est vraiment de me tenir droite entre la terre et le ciel. D'être à l'image de cette tour, quelque part. Le sol était de béton, mais le ciel, lui, était ouvert. C'est très étrange. Des hommes ont venu construire ces tours pour travailler ensemble et donc à créer le monde qui nous entoure. Mais ça reste des hommes qui parfois en perdent leur humanité. Je me suis toujours dit, enfermer un week-end un ange dans les tours de la Défense et regarder ce qu'il devient. Ses ailes, sa sensibilité, son sens de l'invisible. Et ben voilà, les hommes et les femmes qui travaillent dans les tours de la Défense, eh bien ce sont des anges eux aussi, et il y a cet étrange environnement qui les transforme. Qu'est-ce que devient l'ange? Soit c'est lui qui sauve la Défense, soit il en perd ses ailes, je sais pas.

0: Nous sommes dans la partie haute du bâtiment. Et puis, ben, on va préparer ce qu'il faut pour la messe. Donc là, on rentre dans la sacristie. Donc, il y a les vêtements liturgiques. Dans une grande penderie où on a les aubes blanches et puis après les chasubles. Donc, dans le placard, on a les livres qui vont servir pour la messe.
1: Hop, hop.
0: Après, il y a le micro-cravate, la clé qui va dans le tabernacle. Je vois que là, il y a un papier. Et donc, c'est une famille qui a demandé qu'on prie pour des personnes. Et donc, il m'a donné les noms. Donc, on appelle ça « demander une messe ». Pour ça, la personne qui demande l'intention prend en charge les frais de la messe. C'est un coût qui est fixé par les évêques de France. Donc pour toute la France, une messe actuellement, c'est 18 euros. Hop. Mais alors cet argent, il est mis sur le compte de la paroisse. On y met aussi l'argent au cours de la messe. Il va y avoir la quête. Et l'argent de la quête sert au fonctionnement ordinaire de la maison. Ça sert à payer mon traitement. Donc nous, les prêtres, on reçoit chaque mois à peu près 1100 euros net, comme traitement, on appelle ça. Et j'ai un logement de fonction et mes charges sont prises en charge, je puis dire, par la paroisse. Donc j'ai et logement et charges assurées. C'est pas les salaires des PDG de la Défense, mais c'est c'est quand même un traitement qui est bien pour vivre ici dans l'Ouest parisien, quoi. Hop. Test, test. Micro. Micro. Micro ?
2: Oui, ça marche.
0: Micro, micro ? Ok. Allez, il est midi 30. On y va. Que le Seigneur soit avec nous.

0: Alors, les particularités principales, c'est que nous, on est dédié pour une population particulière, à savoir les personnes actives à la défense. Donc, on a dit 180 000, 200 000, 150 000, où en gros, on voit que c'est comme des chiffres importants du nombre de personnes qui travaillent à la défense et que c'est d'abord pour eux que cette maison a été construite.
1: Au nom du Père et du Fils et du Saint-Esprit,
2: Amen.
1: La grâce de Jésus notre Sauveur, l'amour de Dieu le Père, la communion de l'Esprit-Saint soit toujours avec vous.
3: Et avec votre esprit.
0: Le choix, c'était de faire du contemporain. Donc c'est un bâtiment qui a l'architecture qui ressemble aux autres bâtiments de la Défense. Mais il s'y ressemble tellement qu'il s'y confond. Et donc au milieu de la Défense, on passe devant, on ne sait pas que c'est une église. Alors il y a une croix qui a été mise en valeur en haut de l'escalier. Mais comme à la Défense, vous avez des croix partout. Parce que tout est ligne horizontale et verticale. Toutes les fenêtres sont en forme de croix. En fait, on ne voit pas la croix.

0: Il est clair qu'il y a des gens qui viennent nous voir pour être conseillés. Là, tout à l'heure, vous aviez vu, l'église était complètement pleine. Il y avait encore aussi du monde en bas. Je crois, hein, pour ces hommes et ces femmes, il y a une aspiration à ce que la vie spirituelle, elle soit pas étrangère au travail professionnel, à la rentabilité financière. On a des confidences sur telle entreprise d'énergie qui fait tel choix, sur telle banque internationale qui est capable d'avaler toutes les banques du monde. Je sais pas, là. On est le témoin de quoi ?
1: Bonjour à tous.
2: Bonjour.
1: Alors aujourd'hui, je voudrais rendre grâce à Dieu parce que on est venu en force. On n'est jamais aussi venu si nombreux avec mes collègues qui sont aussi mes frères et sœurs en Christ. Et ça, c'est une vraie bénédiction de pouvoir échanger, parler, rire, pleurer parfois, se donner de la force et du courage sur le lieu du travail. Et je rends grâce parce qu'aujourd'hui, nous sommes venus à 7. Et je trouve ça juste extraordinaire.
3: Moi, je prends l'image, comme je prenais l'image tout à l'heure à Oberon, je disais, c'est comme le portable, on le recharge tous les jours. On vient ici, on se recharge, et la semaine est vraiment... Nous sommes dans la joie. Amen.
4: Amen. Amen. Merci, Ladislas.
5: Bonjour à tous. Moi, je vous confie, enfin, j'ai pris un poste il y a 5 mois, et j'ai donc hérité d'une équipe avec 2 personnes qui sont en surmenage. Pour moi, c'est très difficile à vivre, et j'ai beau lutter, voilà, en tout cas, faire en sorte de trouver des solutions pour recruter ou pour... voilà, il y a quelques contre-courants, et ça me touche puisque je peux pas rester insensible et voir des personnes presque... Donc c'est assez douloureux pour moi, et je te confie ça, Seigneur.
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suis entré dans le monde de la banque et très vite de la finance, au tout début de la transformation des marchés financiers dans les années 80. J'ai travaillé en fait dans le groupe HSBC, j'ai fait de la négociation obligataire, et puis par la suite, j'ai fait de la gestion financière. J'ai géré quelquefois des portefeuilles de plus d'un milliard d'euros, voilà, ce genre de choses. Donc on achète, on vend, et on guette l'information qui va déplacer les marchés, permettre de faire des affaires. À la fin, ton esprit n'est occupé que par ça. Et là, tu te perds un peu. Il a fallu effectivement des tensions dans mon ménage. Il a fallu que je me rende compte à un moment donné que quand je rentrais le soir, mon épouse avait dîné, mes enfants dormaient déjà, pour que ceci me rende à la fin malheureux. Ils me disent ben, « ça ne va pas ». Tension dans le couple, des enfants dans lesquels tu es un père aux abonnés absents, il fallait revoir tout ça. Qu'est-ce qui fait que tu t'es recroquevillé sur toi-même? Tu t'es refermé sur quoi? Sur un appétit d'estomac, sur un appétit d'une intelligence, d'une reconnaissance, de je sais pas quoi. Mais le monde, c'est pas ça. Le monde, c'est l'ouverture. Et donc, j'avais besoin d'avouer humblement que ma vie avait été une vie orientée par ma propre satisfaction et quelquefois au détriment des autres, en particulier de mon épouse, en particulier de mes enfants. Et puis, à ce moment-là, en fait, j'ai une phrase de l'Évangile qui est arrivée dans mon cœur et qui dit la chose suivante, « La vérité te rendra libre. » J'ai commencé, en fait, par l'inscrire sur mon ordinateur et dès que mon ordinateur se mettait en veille, elle arrivait. Et je l'ai eu pendant des années. « La vérité te rendra libre. » Qu'est-ce que ça veut dire? Qu'est-ce que c'est que la vérité? Qu'est-ce que c'est que la liberté? Et donc ça tournait dans ma tête en disant « Mais j'étais libre avant, libre dans ces transactions et je n'en étais pas heureux. » La vérité te rendra libre. Moi j'étais dans un bureau, dans un étage élevé avec vue sur cour. Et le matin, je voyais en fait toutes ces petites fourmis humaines qui sortaient des bouches de métro et qui allaient dans les tours. C'est un monde très paisible. C'est un monde dans lequel les gens vont à leurs occupations. Le soir, ils vont quelquefois prendre un pot ensemble, échanger sur la journée. Et moi, je trouve que c'est un endroit assez merveilleux dans lequel les gens se donnent, en fait, dans un travail. Et puis, à côté de ça, c'est un monde de misère. J'étais frappé, en fait, une fois, lorsque, dans l'immeuble où je suis, eh bien, on a retrouvé, en fait, une personne que je ne connaissais pas d'ailleurs, mais de l'entreprise, qui s'était donné la mort. Voilà. Elle avait laissé passer le vendredi et elle s'était donné la mort. Ces tours sont habitées par des pauvres gens. Des pauvres gens, c'est-à-dire des gens qui sont habités par leur finitude, leur misère. Ça se passe en fait tout en haut des tours, dans les directoires d'entreprise, avec des personnes qui sont souvent en fait en surcharge mentale pour tout un tas de choses, qui peuvent avoir des vies personnelles qui ont été brisées, ou être complètement en fait en dépendance de choses pas terribles qu'ils sont en train de mettre en place.

0: Alors, je suis chef de projet, j'exerce dans le domaine informatique. C'est un groupe d'assurance à la Défense. Moi, j'ai le sentiment que aujourd'hui, les entreprises ne savent plus trop où elles vont. Elles ont difficulté à avoir une vision sur le moyen terme. Et donc, il y a une gestion des ressources humaines qui est un petit peu, on va dire, flottante. Voilà, l'entreprise, elle n'est pas vraiment dans la gestion des ressources humaines, en fait. L'exemple, voilà, notre directeur, quand il passe sur les plateaux, il dit pas bonjour, en fait. Le collectif aujourd'hui dans l'entreprise, c'est difficile, vraiment. On n'arrive pas à faire corps, à faire communion ensemble. Et on peut travailler à côté, mais sans vraiment se rencontrer, faire du lien. Très, très cloisonné, en fait. Après, il y a un confort dans l'entreprise. Il y a un bien-être matériel, on a tout l'équipement qu'il faut pour bien travailler sur site et à distance. Et encore une fois, la Défense, c'est un site exceptionnel. Bon, là, c'est vrai qu'on a, voilà, on a une période de transition, on est racheté, donc il y a des personnes qui vont partir. C'est vrai que c'est pas forcément évident comme période. J'y vais pas à reculons, mais j'y vais pas en sautant des pieds. La mission de l'entreprise ne me fait pas lever le matin. Moi, je vous dis, j'ai vraiment le sentiment d'être un boulon inutile, remplaçable facilement, qui n'a pas vraiment de valeur, en fait.
1: Père qui es aux cieux, que ton nom soit sanctifié, que ton règne vienne, que ta volonté soit faite sur la terre comme au ciel. Donne-nous aujourd'hui notre pain de ce jour. Pardonne-nous nos offenses, comme nous pardonnons aussi à ceux qui nous ont offensés. Et ne nous laisse pas entrer en tentation, mais délivre-nous du mal.

0: Un essai de la sonorisation pour le chemin de croix vendredi sur la dalle.
1: 1, 2, 3.

Le capitalisme, ça serait quoi? Ça serait que la finalité, c'est de gagner de l'argent. Ou gagner le capital. Ben, j'ai un peu de mal, quoi. Si le capitalisme, c'est le pouvoir de ceux qui ne s'engagent pas et dont les conséquences des décisions ne les atteignent pas. Moi, j'ai vu des endroits où les activités étaient rentables, mais comme elles n'étaient pas suffisamment rentables, eh bien, on a fermé l'activité, quoi. Et donc, on a mis des hommes, des femmes au chômage et avec elles des familles entières, quoi.

0: le symbole du capitalisme, c'est quand même la bourse, quoi. L'argent monte, les valeurs montent et diminuent, et on touche des bénéfices en vendant et en acquérant ses actions. On pourrait comprendre le capitalisme comme cela, et si c'est ça, il lui manque une âme, quoi. Mais est-ce que le capitalisme doit avoir une âme? Je sais pas, hein. Moi, j'aimerais bien. Il y a quelque chose d'une divinisation de l'argent qui peut marquer les gens et les esprits. Et puis, il y en a qui croient au marché, au sens où le marché, nous, il y a comme une autorégulation dans le marché, il y aura toujours un progrès économique. Si c'est une main invisible qui n'est pas au service de l'homme, dans les traditions, on pourrait dire, bah, alors c'est quoi? C'est une divinité, quoi. Et si c'est une divinité, eh bien, c'est une idole, et les idoles, faut les détruire. Jésus est très clair. Il est plus facile à un chameau d'entrer par le trou d'une aiguille qu'à un riche d'entrer dans le royaume des cieux.
1: Jésus vient dans la confiance, la simplicité, mondas avec les pécheurs au baptême de conversion.
0: Malheureux êtes-vous, les riches, parce que vous êtes repus maintenant. Et bien, vous aurez faim. C'est fait vraiment pauvre type, quoi. Pauvre type, vous, les riches. Vous êtes possédés par vos richesses, quoi. Donc voilà, on a ces désolations. Malheureux êtes-vous, les riches, vous qui êtes repus, vous qui riez même. Malheureux êtes-vous qui riez maintenant. Vous pleurez. Voilà, je pense qu'il faut l'entendre. C'est celui qui est repu, satisfait. En fait, celui qui dépend de plus personne, quoi. Il y avait une image comme ça pour parler de l'enfer. L'enfer, c'est d'être tout seul. Et pour toujours.

S'il n'y a rien après la mort, la vie perd beaucoup de son sens. Et donc, ça m'est arrivé de dire « Quiconque fait son devoir témoigne de l'éternité. » Quand j'avais dit ça, par exemple, à une réunion du personnel d'une usine, j'ai été invité par les contremaîtres à leur table, ce qui veut dire que les contremaîtres, ils savaient très bien ce que ça veut dire, que celui qui fait son devoir témoigne de l'éternité. Ça les avait vraiment motivés, oui. J'étais directeur de la branche combustible de Framatome, dans la tour qui est à côté, la tour Fiat. Framatome, c'est une entreprise qui a construit tout le parc nucléaire français. Et quand le parc était terminé, ce qui était un peu l'époque quand j'y suis arrivé, vendait des réacteurs nucléaires dans le monde, en Afrique du Sud, en Chine, beaucoup en Chine. Donc c'était la construction de réacteurs nucléaires. Mais en même temps qu'on construisait les réacteurs, on fournissait le combustible nucléaire, c'est-à-dire l'uranium enrichi, conditionné, qui permet la réaction nucléaire qui fait peur. Et moi, j'étais en charge de la fabrication du combustible nucléaire. Le combustible nucléaire durait 3 ans en réacteur. Et j'ai fait modifier l'alliage de telle façon que le combustible puisse durer 4 ans en réacteur au lieu de 3 ans. Ce qui était une énorme économie pour les électriciens, si vous voulez. Mais en même temps, évidemment, on avait moins de combustible à fabriquer. Et donc, de ce fait-là, j'ai eu des problèmes de réduction de nombre de sites qui étaient humainement des problèmes extrêmement difficiles, qui ont été la grande difficulté de ma carrière. C'est-à-dire qu'on a moins d'activité, donc on ne peut pas laisser les gens rien faire. Humainement, fermer un site, c'est quand même toujours un dégât. On donnait de l'activité pas seulement au personnel qu'on emploie, mais l'activité induite, en général, c'est un gros problème local. Et puis, dans le cas particulier, la majorité des gens ont dû se déplacer, aller dans une usine qui était plus lointaine. Donc ça leur faisait des trajets qui n'avaient pas jusque-là. Bon, alors bien sûr, on augmentait les salaires. Mais cela dit, par de l'argent, on ne compense pas totalement le changement de vie, qui a priori n'est pas positif. C'est très curieux, j'ai eu à fermer des usines très, très, très différentes. La première usine que j'ai fermée, il y avait 1100 personnes. C'était dans l'imprimerie. Et la situation de marché était telle que tout ce qu'on pouvait faire, c'était reclasser, je crois qu'on a reclassé 200 personnes dans une autre usine. Et ce qui veut dire qu'il y a eu des pré-retraites, mais enfin, il y a bien eu 800 personnes. Et essentiellement, c'était des ouvriers imprimeurs qui se sont retrouvés sur les routes comme routiers. Une opération comme ça, c'était vraiment humainement très difficile. Bon, ça continue à me poser des problèmes. On a la rationalité d'un côté et finalement la survie de l'entreprise. Et de l'autre côté, le mal qu'on fait sur le plan humain. On se pose vraiment la question de savoir est-ce qu'on a vraiment raison ou pas. Alors on discute, on apporte ses arguments. Je continue, si vous voulez, à avoir ma tête d'un côté et mon cœur de l'autre. qui sont pas d'accord. C'est ça qui est terrible. On se demande ce qu'il faut suivre, sa tête ou son cœur. Mais... quand je me présenterai devant Jésus-Christ, je verrai comment il a jugé ce que j'ai fait.

serviteur de la table de l'Eucharistie, serviteur de la table de la parole, de la table familiale, de la table du travail. Et aussi, serviteur des 100 tables. 100 tables de travail. Ceux qui sont au chômage, à la recherche du travail, leur permettent de considérer qu'ils ne sont pas rien pour la société. Ils sont encore attendus. Il est heureux qu'ils soient encore considérés comme des actifs. C'est pourquoi, avec les anges, les archanges, avec les puissances d'en haut et tous les esprits bienheureux, nous chantons l'hymne de ta gloire et sans fin nous proclamons.

0: Demain, à midi et quart, nous commencerons le chemin de croix au pied de la maison. Nous ferons un tour sur la dalle et ce chemin de croix se terminera ici.
1: D'accord, alors je m'appelle Marie, j'ai 45 ans. Je travaille dans un grand groupe bancaire qui est présent sur le parvis de la Défense.
2: Bonjour à tous. Merci d'être venus. Nous allons pouvoir commencer ce chemin de croix. Je vous demande dans la mesure du possible de vous approcher pour que nous puissions partir ensuite en procession derrière la croix.
1: Je suis responsable de développement commercial. C'est-à-dire que je suis au cœur de tout ce qui va permettre de monter des prêts immobiliers, de les octroyer et puis de satisfaire le client au mieux au sein de notre établissement bancaire.
2: Pour ce chemin de croix, j'ai trois consignes pratiques. Première consigne, nous marchons derrière la croix sans la dépasser.
1: Bien faire mon travail, c'est juste ça qui me motive. Et puis apporter sa pierre à l'édifice dans quelque chose qui me dépasse complètement. Parce que une grande boîte du CAC 40, c'est pas la petite responsable de développement commercial qui va faire en sorte que ça se développe. Mais je peux orienter, je peux donner mon avis, je peux faire avancer les choses.
2: La croix sera portée à tour de rôle par ceux qui le souhaitent. Et ce que je vous demande, c'est... Lors de la procession, donc quand nous marchons derrière la croix, nous le faisons en silence. Nous sommes un témoignage silencieux derrière cette croix. Merci.
1: À la fin de tout, il y a quand même le client à qui on va octroyer un prêt. C'est des vies qui, grâce à un travail qui... Aujourd'hui, je fais de l'Excel, je fais du process. On n'a pas l'impression que c'est moi qui donne l'argent, mais n'empêche que j'aide à ce qu'on donne l'argent de façon sûre et qui convient à tout le monde. Donc ça, c'est beau, c'est chouette.
3: Au nom du Père et du Fils et du Saint-Esprit.
1: Amen. Je suis persuadée que Jésus est avec moi dans mon travail. Et que ce qu'il attend de moi, c'est que je fasse mon travail. Et que je ramène le salaire à la fin du mois. Et que mon salaire, ce soit un salaire qui soit mérité. Aujourd'hui, moi je suis convaincue que je travaille bien et que ce que je fais, ça plaît à Jésus.
4: Nous t'adorons, Christ, et nous te bénissons.
3: Jésus est condamné à mort, puis chargé de sa croix.
1: Jésus, il n'avait pas peur d'être à côté du cambouis, d'être à côté du lépreux. Jésus n'avait pas peur. Il y allait, et il allait là où, dans les structures de péché. Le monde, il est devenu tel que nous, en tant qu'individus, on est un peu condamnés à pécher. C'est pas parce que je suis là que je cautionne. En fait, notre monde a sa part d'ombre. On cautionne pas cette part d'ombre, mais on vit avec. Je suis pas contente, mais Jésus, il était pas content non plus qu'il ait la lèpre. Si on n'est pas là, on sera où?
5: Devant les offenses, la violence dans nos organisations, l'isolement induit par les logiques d'individualisation de nos modes de vie et de travail, nous pouvons détourner le regard, nous défausser devant le visage de l'autre qui s'effondre. Soutiens notre conscience, notre présence à nous-mêmes et aux autres pour nous ouvrir toujours au risque d'aimer. Avec Marie, nous te confions les plus touchés par les inégalités et la violence de nos sociétés. Et à sa suite, donne-nous le courage d'être solidaires des douleurs de nos frères et sœurs.
1: Je sais que ma vie, C'est un balbutiement par rapport à ce qui m'attend. En fait, la fin des temps me fait pas peur. C'est la fin des temps, c'est on est arrivé au but. Et non, moi, la fin des temps, j'ai hâte. J'ai entendu une homélie il y a un an, mais qui m'est restée dans la tête. Je pense qu'elle restera toute ma vie. Qui disait, en fait, on a face à faire le bien, va faire le bien, aller en enfer, aller au paradis, et tout ça. En fait, on a trois types de personnes. On a les personnes qui font tout ce qu'ils peuvent pour faire le bien, tout le temps. Et ça, Jésus, par sa résurrection, nous dit, vous avez raison. Moi, j'ai fait le bien et c'est moi qui suis ressuscité. Donc, on n'a pas à se soucier de la fin des temps si on fait le bien. Deuxième catégorie, il y a ceux qui ont du mal à faire le bien, voire même qui font le mal toute leur vie et qui se tournent au dernier moment vers Jésus. Et là, on a le bon larron sur la croix, avec Jésus qui dit, dès aujourd'hui, tu seras avec moi dans le paradis. Pas de souci pour eux. Et puis, il y a ceux qui vraiment, vraiment, vraiment, vraiment veulent pas. Et là, il faut juste se souvenir d'une des dernières paroles de Jésus qui disait, Père, pardonne-leur, ils ne savent pas ce qu'ils font. Moi, j'ai pas peur.

0: Dieu a une adresse à la Défense. Un documentaire de Julien Baroguel. Une coproduction du collectif La Disquette et du labo de la RTS, réalisé avec le soutien du Fonds Gulliver. Montage, Julien Baroguel et Guisa Numeau. Mixage, Jean-Philippe Zvalen. Coordinatrice de production, Camille Dupont-Lahitte. Attachée de production, Garance Parvis. Avec les voix du père Hugues Morel d'Arleux, de Benoît Lafay, Arnaud de Chaise-Martin, Rogelio Esparza, Charlotte Joussaume, Gaël de la Fouchardière, Frédéric Sagnas, Jean-Paul Lannegrasse et Marie Brancard-Colombet. Ainsi que des groupes gospel et louanges de la Maison d'Église Notre-Dame de Pentecôte. Merci à toutes les personnes rencontrées lors de ce tournage, à la Maison d'Église, à la Défense et en dehors. Ainsi qu'à Ludo Mepa, Mathias Berger, Pascal Tison, Céline Van Corven et Yamour Gugdouman.
1: Et tout de suite, un second documentaire sonore, francophone, indépendant, réalisé par Émilie Mousset.
2: Le visage et les mains, par Émilie Mousset.

0: Oui, je t'entends.
1: Tu es où, là?
0: À la chambre mortuaire. En tant que soignant, j'ai travaillé dans des services de soins palliatifs, de services d'oncologie, où j'ai eu souvent, il y a eu souvent des décès. Quand les corps partaient, on s'en occupait, on leur faisait une toilette mortuaire comme il se doit, et ensuite ils partaient. Et je ne savais pas où, enfin plus ou moins, mais je ne savais pas ce qui se passait après en fait, pour la prise en charge des défunts. Et comment ça se passait avec les familles, puisqu'il y a le lien avec les proches. C'est vrai que notre implication était telle et tellement forte et proche de la personne que quand elle partait, il y avait comme une frustration. J'avais envie d'aller jusqu'au bout, en fait, d'accompagner cette personne jusqu'au bout. Donc c'est ce qui m'a amené à chercher un poste en chambre mortuaire, après avoir fait des soins, on va dire, classiques. Oui, l'entre-deux, tout à fait. Quand un défunt est déposé en chambre mortuaire, on est amené à prendre leur identité et puis à voir quel est l'état général du corps. Et notamment visage et mains, pour pouvoir le présenter aux familles. La personne reconnaît les mains de son défunt et reconnaît son visage. Ce sont les deux choses que l'on voit en permanence de tout le monde dans la vie, au quotidien. On ne voit de l'autre que ses mains et son visage. Oui, elle vient de décéder. Comment dire ? J'avais affaire d'un coup à des personnes décédées avec une identité, un nom, un visage, mais je ne savais pas comment elles étaient, quoi, comment elles se comportaient. Le seul moment où j'allais être en lien, enfin confronté à une vraie communication avec des mots et des paroles, c'est avec les proches de cette personne. Je découvrais un peu plus qui elle était et comment fonctionnait cette personne et quels étaient ses souhaits. Notre première mission, c'est de faire en sorte qu'elle soit présentable, propre, avec des yeux fermés, parce que des fois c'est compliqué. Donc on a quelques méthodes de soins pour que les yeux restent fermés, fermer la bouche, ce qui n'est pas évident. Donc là aussi on a quelques techniques pour que la bouche soit fermée. Ensuite, on peut être amené à masser les visages pour les détendre. Parce qu'à force, avec l'habitude, on peut voir des visages très tendus, marqués par peut-être les derniers instants avant que la personne parte, si elle était angoissée ou autre, mais c'est vraiment marqué sur le visage, donc on est amené à masser les visages. Et ça a vraiment un effet, c'est un vrai effet visuellement, on voit que le visage est plus détendu. Les coiffer, et on peut maquiller très légèrement. Ensuite, donc le corps, on le recouvre d'un drap et on ne laisse dépasser que les mains quand on va le présenter. Le visage et mains. Et donc, on doit faire en sorte que les mains soient propres. Et pareil, s'il y avait des plaies ou autre à cause des perfs, etc., mettre des pansements. On prend vraiment le temps nécessaire. Et si c'est très long, s'il y a des soins très longs, eh bien, on le prend ce temps. On n'est jamais dans l'urgence comme dans d'autres services. Il y avait quelque chose d'apaisant aussi, du coup, dans notre rôle. Oh oui, des fois, je me mettais, oui, à parler, pourquoi pas, à leur parler, en leur disant que j'allais prendre soin d'elles, que j'allais leur mettre les vêtements que la famille m'avait proposés. Et puis, il m'arrivait des fois de chanter, ouais, quand j'étais seul le week-end notamment. Je chantais dans ce lieu, pour le plaisir de faire vibrer les corps. Peut-être avait encore un soupçon d'âme, je ne sais pas.

prendre soin du défunt. C'est notre première mission, hors famille, pour faire en sorte que l'image soit la plus juste possible pour le défunt. Et au début, on ne les habite pas, on attend de recevoir les familles. Notre deuxième rôle, c'est de les présenter aux familles pour des recueillements dans une pièce adaptée. Et donc, quand on va chercher les défunts en chambre basse température et qu'on les remonte pour les présenter aux familles, là aussi, c'est un moment super important, en fait, d'accueil déjà pour la famille, les rassurer. Et ensuite, les accompagner jusqu'au salon de présentation. Et voir avec ces personnes si on les laisse seules. Normalement, c'est ce qu'on fait, on les laisse se recueillir dans la solitude. Mais si les patients sont trop en souffrance et qu'on le sent, on peut leur proposer de rester un peu avec eux. Au début, s'ils ont trop peur de voir le défunt, ce qui arrive.

à partir du moment où on a connaissance des souhaits de la personne, hein, qui souhaite une cérémonie religieuse ou pas, ou une incinération, etc., nous, on se doit de faire respecter ses choix. Et les familles, de se rendre compte que on prend soin ou de leur père ou de leur mère ou de leurs enfants, ça leur fait le plus grand bien. Et ça leur permet de rentrer dans la première phase de deuil. Puisqu'au début, ils sont en sidération, ils ne veulent pas forcément accepter, ou enfin, ils vivent très mal, souvent, le décès. Tant que la personne est encore là et qu'on peut la voir, il reste énormément de choses. Il reste même beaucoup, beaucoup de choses avant que la personne soit vraiment enterrée ou disparaisse dans les lieux, parce que là, on va dire disparaître.

fois on entend même, bon, là c'est particulier ce que je vais te dire, mais c'est très organique, mais des fois on entend quand on les habille, qu'on leur fait des soins, et qu'on est juste à côté d'eux, on peut entendre des mouvements dans le ventre, tu vois, ça c'est des gaz, etc. Enfin, tu vois, il se passe tout un tas de choses. Mais après, parce que le corps va aller dans la putréfaction, quoi. Cette transformation, cette alchimie du corps qui se transforme. Dans les cimetières, la destruction des corps, leur putréfaction, etc., et leur transformation dans la terre dégage des gaz, et qu'à un moment donné, il peut y avoir des petits feux follets qui émanent là de ces corps et qui ressortent, et que l'on peut voir. Après, moi, ce que j'aime effectivement, c'est que ce corps se transforme en petite flamme. Quand tout à l'heure on parlait des soins, du soin qu'on peut apporter aux défunts, là on peut encore être acteur de quelque chose pour que ce corps soit beau, présentable, serein. Mais ensuite on n'est absolument plus acteur de rien.

Mais quand tu prends conscience de la situation, à quoi tu fais face, donc un corps, un défunt, un mort, et que toi tu es vivant, donc oui, là tu prends bien conscience de ta réalité, de mouvement, de conscience, oui, tu prends conscience de ta vie, vraiment, pleinement, mais de ce que tu peux faire, pas faire, ce que tu as envie de faire, d'où l'importance de ne pas cacher la mort, quoi. Il faut la rendre visible, et du coup elle devient belle. Moi, je trouve que c'est très beau. Bon, je trouve qu'il a une beauté. Ce qui m'a impressionné au début, c'est la densité du corps, en fait. J'avais, je crois, jamais pris conscience de la densité d'un corps humain. J'en ai pris conscience quand j'allais porter avec des collègues pour les déplacer d'un endroit à un autre pour les habiller ou pour faire les mises en bière. Mais honnêtement, une fois que le corps est à la rigidité cadavérique, ça s'appelle comme ça, c'est hyper dense, lourd, dense, et une vraie matérialité, enfin la matérialité puissante, très très puissante. Toutes ces cellules imbriquées les unes dans les autres qui ont fait ce corps, quoi. Sa lourdeur, sa force, son poids. Et j'ai pris conscience de la puissance de notre corps, en fait, au travers des corps morts. Et j'ai trouvé cette densité belle. Et moi, j'ai été joyeux souvent. Oui, on peut parler de joie. Et même quand ils sont prêts, habillés et dans les cercueils, il y a eu des moments très forts où certains défunts étaient beaux et rayonnés même. Il y a une vibration, c'est évident. Il y a un rayonnement qui se dégage. Ça, j'en suis

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1: C'est l'animal joyeux de nos livres d'enfants, de nos paquets de céréales ou de nos dessins animés préférés. Jaune à rayures noires, l'abeille bourdonne partout dans notre pop culture, mais disparaît ailleurs. Pesticides, parasites, réduction de leur espace de vie, surmortalité des ruches, les menaces pèsent lourdement sur nos abeilles sauvages et domestiques. Pourtant, ce sont près de 90% des espèces à fleurs qui dépendent uniquement des insectes pollinisateurs pour leur reproduction. Sans abeilles, pas de tomates, pas de courgettes ou de melons cet été. Et pour parler abeilles, nous sommes en plateau aujourd'hui avec François Meurget, entomologiste au Muséum de Nantes. Bonjour.
2: Bonjour.
1: Vous êtes spécialiste des odonates, ce sont les libellules et des abeilles, et vous avez fait plusieurs missions d'inventaire, notamment au cœur des Antilles, pour répertorier et découvrir de nouvelles espèces.
2: C'est ça.
1: Avec vous en plateau, Charlotte, bénévole au Labo des Savoirs. Charlotte, tu as écrit une chronique inspirée de la danse des abeilles et de la robotique.
3: Eh oui, c'est un petit mélange entre... L'amour des abeilles et l'amour de la robotique.
1: Et on va découvrir ce que ça donne en deuxième partie d'émission. Avec nous à distance également Freddy Jeanne Richard, biologiste et chercheuse à l'INRAE, qui travaille sur le comportement des abeilles et les effets non létaux des substances chimiques auxquelles elles sont exposées. Freddy Jeanne Richard coordonne également un travail de recherche sur la danse des abeilles, réalisé par Sylvain Galopin, on en parlera. Ce travail s'attache à traduire les petits mouvements de danse que les butineuses font à l'entrée de la ruche en des points GPS précis des fleurs qu'elles sont allées visiter. Ça promet d'être passionnant. Vous êtes bien, vous êtes à l'écoute du Labo des Savoirs.
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1: Alors avant de commencer, reposons un petit peu les bases d'un insecte que l'on croit connaître par cœur et souvent à tort. On imagine qu'il n'existe qu'une seule espèce d'abeille qui butine dans nos champs entre copines, que toutes produisent du miel. La vérité est bien différente. Il existe plus de 20 000 espèces dans le monde. Le miel, c'est pas toujours en option. Alors, François Meurget, est-ce qu'on peut repasser sur les bases pour commencer cette émission? Combien d'espèces d'abeilles différentes nous on peut croiser au quotidien en France?
2: 2000 environ. Plus certainement 800. Et puis, ce chiffre décline en fonction des départements et de la diversité des régions et des départements différents. Et puis de la richesse en fleurs aussi. Mais en gros, c'est ça. Environ 2000.
1: Et là, on parle d'abeilles de toutes sortes, pas que les abeilles domestiques qui sont dans les ruches carrées qu'on connaît par cœur.
2: Même pire que ça, c'est que l'abeille domestique, en fait, c'est un épiphénomène dans le monde des abeilles. Il y a 4 espèces du genre Apis qui sont exploitées un peu partout dans le monde. Mais c'est un genre qui regroupe pas beaucoup d'espèces et qui est relativement rare finalement dans le monde des abeilles.
1: Donc le genre Apis, c'est le genre de l'abeille domestique?
2: C'est ça.
1: Il y en a 4 parce qu'il y en a 4 en France ou 4 dans le monde?
2: Non, 4 espèces différentes dans le monde. On connaît aussi, on connaît mieux, on connaît moins bien les 3 autres, mais Apis serrata qu'on trouve en Asie est assez connu. Il exploite exactement comme nous avec Apis mellifera.
1: Nous, c'est Apis mellifera en Europe?
2: Oui.
1: Et en Amérique, c'en est encore une autre?
2: Non, c'est Apis mellifera aussi la plupart du temps. Une espèce qui a été introduite aux Antilles, d'ailleurs, dans les premiers temps de la colonisation. Pas pour faire du miel, d'ailleurs, mais pour faire des bougies pour les églises.
1: Ah oui, donc à la base, c'était pas du tout pour la nourriture. Mais alors, cette espèce Apis mellifera qu'on trouve donc en Europe, aux Antilles, en Amérique, mais pas en Asie, là, c'est une autre espèce, c'est ce que vous avez dit. On la visualise très bien dans cette espèce de petite ruche carrée avec plein de copines. Donc, c'est une espèce sociale. Est-ce que toutes les abeilles sont comme elle?
2: Non, le socialité, c'est le terme qu'on emploie en général pour la plupart des insectes sociaux qui prend des formes différentes. Non, c'est pas les seuls, les bourdons sont sociaux, ils font des colonies qui ne sont pas pérennes, c'est des colonies annuelles qui refont chaque année. La plupart des abeilles, ceci dit, sont solitaires, c'est-à-dire que chaque femelle est la reine de sa propre colonie, qui en général constitue d'une galerie avec quelques cellules et quelques œufs qu'elle va refaire, et pas de colonies gigantesques comme on connaît chez l'abeille domestique.
1: Donc les abeilles sauvages, en majorité, sont seules.
2: Oui.
1: Comment on peut différencier quand on voit une abeille sur une fleur? Est-ce que c'est une différence visible entre l'abeille sauvage et l'abeille domestique?
2: Oui, oui. C'est compliqué parce que la différence est visible parce qu'en gros, c'est

0: celles qui sont différentes des abeilles domestiques. Après, au sein des abeilles sauvages, c'est compliqué parce que ça va de 3 mm à la taille de l'abeille charpentière, par exemple, qu'on connaît bien, la grosse abeille noire, là, très énorme, qui creuse le bois. Donc il y a une telle diversité de formes et de couleurs que les critères pour distinguer que c'est une abeille, c'est en général des choses comme l'innervation alaire ou le fait que les yeux ne se touchent pas sur le haut de la tête. La différence des mouches, par exemple, dont les yeux se touchent. Bon, c'est rapide, hein. Des fois on n'a pas le temps de le voir, mais c'est une habitude à prendre.
1: Comment on peut différencier à ce moment-là une abeille d'un bourdon, par exemple?
0: Ben, bourdon, c'est une abeille. Ça,
1: D'accord.
0: c'est la magie du français. Ça, on emploie tout un tas de termes, des fois pour désigner la même chose. C'est le cas avec les chouettes et les hiboux, les mouettes et les goélands. Il n'y a qu'en France qu'on fait cette différence. Et donc les abeilles et les bourdons, c'est pareil en fait. Mais tout ça, c'est la même chose.
1: Dans notre tête, en tout cas dans la mienne, le bourdon, c'est un monsieur, une abeille, c'est une madame.
0: Ouais, c'est ça. Et non.
1: D'accord. Alors,
0: Mais pas du tout. C'est vrai que ça résiste, ça. Mais le bourdon, non, le bourdon n'est pas le mâle de l'abeille. Le
1: Donc le
0: bourdon, c'est
1: bourdon, c'est un type d'abeille?
0: un type d'abeille, oui.
1: Et donc
0: Du genre Bombus. En fait, c'est son nom de genre latin qui a donné la déclinaison bourdon au français. Non, non, ça, on est très champion pour faire ça. Non, non, les bourdons sont des abeilles d'un genre particulier, avec une taille et une forme particulière, mais qui sont bien des abeilles.
1: est-ce qu'il rentre, du coup je dis il, est-ce qu'elle rentre ces bourdons dans le genre abeilles sauvages, celles qui ne sont pas domestiques? Ça fait
0: Oui.
1: partie des abeilles sauvages qu'on connaît moins, qu'on imagine moins, mais qui existent autour de nous.
0: Oui. Finalement, elles sont beaucoup plus nombreuses et beaucoup plus répandues que l'abeille domestique,
1: Donc,
0: qui elle ne survit que parce qu'on fait des ruches, on les maintient dans ces ruches.
1: l'abeille domestique est vraiment là parce que l'homme en a besoin?
0: Oui, alors l'abeille domestique eut été sauvage il y a très longtemps. Il y a encore quelques essaims qu'on peut trouver dans la nature qui s'installent dans des troncs creux. Mais en gros, la majeure partie des abeilles domestiques à notre époque sont dans des ruches, en fait, sont gérées par l'homme. Et du coup, c'est devenu effectivement, comme son nom l'indique, une espèce domestiquée, au même titre que la vache, le mouton.
1: On imagine souvent que les abeilles qui se déplacent et vont de fleur en fleur collectent le pollen, retournent à la ruche, font du miel et l'homme vient chercher le miel. Est-ce que c'est le cas pour toutes les abeilles?
0: Même les abeilles solitaires font du miel. Par contre, en tellement petite quantité et tellement dispersées dans chacune de leurs galeries que c'est impossible à exploiter. Mais oui, toutes les abeilles font du miel.
1: Donc toutes les abeilles font du miel, mais pas dans les mêmes quantités. Est-ce que toutes les abeilles butinent toutes les fleurs ou est-ce qu'il y a des préférences gustatives?
0: La plupart des abeilles sont ce qu'on appelle polylectiques, c'est-à-dire qu'elles ont une gamme assez variée de fleurs qu'elles peuvent butiner. Il y a quelques exemples d'abeilles monolectiques, donc c'est l'inverse. C'est des abeilles qui sont associées à une plante particulière comme la collette du lierre, par exemple, qui est la seule pollinisatrice du lierre, ou des macropices, par exemple, qui pollinisent certaines plantes aquatiques. La salicaire est pollinisée par une seule abeille aussi. Mais c'est relativement rare, en tout cas dans nos contrées. La plupart des abeilles ont une gamme variée. Et justement, elles ont une gamme tellement variée qu'elles contribuent dans une grande partie au maintien de la diversité végétale.
1: Ça veut dire qu'il y a certaines espèces, si leur abeille, on va dire, associée ne vient pas les butiner, elles ne peuvent pas se reproduire?
0: Oui, c'est le cas du lierre notamment. Il n'y a pas de collecte du lierre, il n'y a pas de lierre. Il n'y a pas de lierre, il n'y a pas de collecte du lierre. Ça marche comme ça. Et ça nous remet à cette fameuse coévolution qui a 110, 120 millions d'années, où les plantes à fleurs se sont développées de façon concomitante avec les abeilles qui sont issues, je résume, qui sont issues de guêpes carnivores. Donc ces guêpes qui se sont adaptées à notre régime végétarien, on va dire, de pollen, et qui donc sont l'agent de pollinisation des plantes à fleurs.
1: Donc les abeilles étaient proches d'un ancêtre commun de la guêpe, mais ne sont plus carnivores et ne se contentent, on va dire, que du pollen des fleurs.
0: Oui, c'est ça. Et c'est d'ailleurs le point principal. C'est ce sur quoi il faut insister, à mon avis. C'est que c'est pas mal, c'est très bien, on parle d'insectes pollinisateurs. Alors c'est intéressant parce que ça permet de préserver une grande catégorie d'insectes, sauf que c'est faux. Et ça fait qu'en fait, ça crée un biais. C'est-à-dire que comme on s'imagine qu'il y a plein d'insectes pollinisateurs, on s'imagine qu'en les protégeant tous, on préserve la diversité végétale. Mais tous ces pollinisateurs dont on parle, papillons, mouches, etc., sont des pollinisateurs accessoires. Comme nous, d'ailleurs. En se baladant dans un champ, on peut faire partir du pollen en tapant dans les fleurs, ce qu'il ne faut pas faire. En revanche, l'abeille est la seule. Enfin, les abeilles sont les seuls vrais pollinisateurs, dans le sens où ce sont les seuls insectes dont la vie de la larve et tout le cycle dépend du pollen.
1: Parce que, à l'origine, l'abeille, si elle butine les fleurs, c'est principalement pour nourrir les larves, donc les générations futures,
0: Oui,
1: c'est
0: c'est
1: ça?
0: ça.
1: Donc c'est un but vraiment recherché, là où ce que vous dites, c'est que les mouches ou d'autres insectes, si ils se retrouvent à disséminer du pollen d'une plante à l'autre, c'est juste par accessoire dans leur vol, c'est à côté, quoi.
0: Bah, c'est une question de besoin vital. C'est-à-dire qu'un papillon a besoin de sucre, un papillon adulte a besoin de sucre, mais ce sucre peut le trouver dans une vieille bouteille de coca, sur un sucre qui traîne ou dans une fleur. L'abeille, elle, a besoin du nectar des fleurs. Ça, elle est, finalement, c'est une relation obligatoire, qui est rendue obligatoire et qui est validée par l'évolution, du coup.
1: Alors, on imagine souvent que la ruche, c'est une colonie de plein de copines, avec des butineuses très travailleuses, on nous le rappelle aussi beaucoup, plein de filles et, bon, pas beaucoup de messieurs à l'horizon. Comment ça se passe, cette reproduction assez particulière, s'il n'y a que des filles ?
0: Chez la plupart des insectes sociaux, bah, la grande majorité d'ailleurs, c'est l'haplodiploïdie, je vais arriver à le dire, l'haplodiploïdie qui favorise le socialité, c'est-à-dire la vie en société, avec un système de reproduction qui favorise les ouvrières, du coup. Et chez les insectes haplodiploïdes, la relation, c'est qu'en général, on trouve des femelles et leur grand-mère, mais pas de mâle. Et le mâle, il faut décider de le faire, en fait, pour assurer la reproduction. Mais c'est à des moments particuliers, avec une nourriture particulière et des soins particuliers, qu'on décide que des œufs qui, a priori, auraient donné de façon indifférenciée un mâle ou une femelle, deviendront un mâle. Mais ça, c'est pour des besoins uniquement précis et ponctuels.
1: Oui, parce que quand j'ai googlé haplodiploïdie pour essayer de savoir un petit peu de quoi on parlait, j'ai trouvé cette définition. Une progéniture formée d'une union d'un spermatozoïde et d'un ovule se développe comme femelle et un ovule non fécondé se développe comme mâle. Cela signifie que les mâles ont la moitié du nombre de chromosomes d'une femelle et sont haploïdes. Ça veut dire donc, et c'est ce que vous dites, que quand on fait un mâle, on le fait parce qu'il y a une raison, mais que sinon, par défaut, on va faire des femelles ?
0: C'est ça.
1: Alors, quelle est la raison de faire un mâle ?
0: Ah bah pour la reproduction, parce que quand même, il y a un moment, comme c'est des insectes, comme la plupart des, enfin, comme beaucoup d'organismes vivants sur Terre, il y a une reproduction sexuée. Donc, pour assurer cette reproduction sexuée, qui n'a pas plus évolué que ça encore pour l'instant, bah, il faut de temps en temps produire des mâles.
1: Et donc, c'est la reine qui produit un mâle en se disant, bon, allez, là, c'est le moment ?
0: Non, c'est la colonie, en fait. C'est la femelle pond. La reine pond. Et en fonction des besoins de la colonie, mais qui sont ressentis par l'ensemble de la colonie, c'est comme chez les fourmis, il y a une espèce d'intelligence collective commune. Le besoin de mâle se fait sentir parce que tout d'un coup la colonie est trop importante, parce qu'elle aurait besoin d'essaimer, parce qu'elle aurait besoin de se déplacer, ou de renouveler la génétique. Et donc là, à ce moment-là, il est déclenché par l'ensemble de la colonie un traitement particulier de certains œufs qui donneront des mâles, qui ensuite se reproduiront, et ensuite la progéniture pourra essaimer et partir ailleurs.
1: Puisque donc il y a des ouvrières qui partent explorer pour aller chercher du pollen, mais il y a aussi des abeilles qui sont là pour s'occuper essentiellement des larves et donc des œufs. Et ce sont ces abeilles-là qui se disent, alors, ces quatre petites larves devant moi, on va en faire des mâles, on va leur donner quelque chose de particulier. C'est une décision aussi à ce niveau-là ?
0: C'est même plus que ça, c'est l'ensemble, tout le monde. En fait, c'est difficile pour nous de concevoir, surtout qu'on ne le pratique pas du tout, de moins en moins. C'est que il y a plus de réflexion, c'est des niveaux, il y a des actions individuelles qui sont innées ou acquises, et puis il y a une réflexion collective sans qu'on puisse savoir exactement qui l'a déclenchée. C'est l'ensemble de la colonie qui tout d'un coup va se retrouver en surnombre, mais elle va je peux pas dire mieux que le ressentir plutôt que le comprendre et donc déclencher ça.
1: Parce qu'ensuite, le mâle, du coup, la reproduction ne se fait pas dans la ruche, se fait à l'extérieur.
0: Oui.
1: Et donc, c'est la reine ou c'est d'autres abeilles qui vont se faire féconder ? Comment ça se passe ?
0: Non, c'est d'autres abeilles. Il y a des abeilles particulières. On parlera peut-être des Antilles, mais il y a aux Antilles une espèce, en Guadeloupe notamment, une espèce endémique du genre Mélipone, qui sont des abeilles sociales aussi, qui produisent du miel qui est exploité. Là, c'est un autre système. C'est que la colonie est remplie de princesses vierges, on pourrait dire, des princesses ou des reines vierges, qui ont besoin de quitter la colonie et de se faire féconder par les mâles à l'extérieur, et ce sont ces reines vierges qui de temps en temps quittent la colonie avec quelques ouvrières, avec un peu de matériel, et vont faire une colonie ailleurs. Donc la reine reste dans sa colonie, elle.
1: Donc c'est un moment, une abeille, une princesse, pour reprendre des termes un petit peu de Disney, qui sort de la ruche, qui rencontre un mâle, et là se fait féconder, et ensuite fait une autre ruche plus tard, donc c'est ce fameux terme de essaimer, quand c'est trop nombreux, et ben il faut éclater un petit peu la colonie. C'est bien ça. On connaît bien les abeilles domestiques, on vient un peu de parler du fonctionnement aussi au sein d'une ruche. Les abeilles sauvages, on en a aussi un peu parlé, les bourdons en font partie. Les mesures de protection qu'on fait, c'est surtout pour les abeilles domestiques qu'on imagine. Est-ce que les abeilles sauvages sont un peu les dernières roues du carrosse ?
0: Ah oui, complètement. Et ça pour plusieurs raisons. D'abord parce qu'elles ne produisent rien, a priori. On n'a pas l'habitude de s'occuper de, des choses qui produisent rien. C'est assez humain, ça. Donc, comme il n'y a pas cette production, production qui a donné lieu justement à des soins particuliers, on préserve la ressource qui va nous donner quelque chose. Du coup, les abeilles sauvages, elles, sont pas du tout. Je suis même pas sûr que beaucoup de gens savent qu'il existe des abeilles sauvages, qui sont tellement plus difficiles à étudier d'ailleurs, parce qu'elles sont solitaires. Il n'y a pas beaucoup de densité de population, il n'y a pas de colonies, on peut moins facilement les étudier. Elles ne rapportent rien. Et puis, par contre, la systématique est compliquée. La systématique, c'est leur classification, l'identification est compliquée. Il n'y a pas beaucoup de spécialistes en hyménoptères en France, au moins, tout du moins. La classification n'est pas encore établie. Le nom des espèces est encore à 70% sûr. Quand on donne le nom d'une abeille sauvage, c'est à 70-75% sûr.
1: Oui, donc c'est encore difficile de savoir quelle abeille on a face à nous si Exactement. On en croise une.
0: On peut arriver facilement à la famille, facilement au genre et l'espèce. Ça nécessite, et c'est bien ça le drame aussi, c'est que ça nécessite de les collecter, de les tuer, je vais le dire plus bas, de les tuer, certaines, pour pouvoir les identifier sous une lobe binoculaire pour savoir à qui on a affaire.
1: Au Muséum d'histoire naturelle de Nantes, est-ce que vous avez des plaques, on va dire, avec, on imagine assez facilement ces insectes qui sont cloués sur des plaques. Est-ce que vous avez des plaques comme ça, avec plein d'abeilles sauvages qui vous permettent de comparer?
0: Oui, plein de plaques. Non, pas plein. On essaye de faire des collections de référence. Alors, les musées sont plus ce qu'ils étaient non plus. On ne fait plus de collection de tout ce qu'on trouve. C'est ciblé, le plus ciblé possible. On ne fait plus de collection de ce qui est facilement identifiable. Et justement, c'était à ça que servaient les collections qu'on peut trouver dans les musées maintenant. C'était précisément des insectes qui étaient collectés, pas pour faire joli, pas pour qu'on les voit, mais pour qu'on puisse comparer et produire des documents qui permettaient ensuite l'identification sans précisément avoir besoin de les tuer. On n'en est pas là pour les abeilles sauvages, mais c'est ce qui est en cours, justement. L'idée de ces collections de référence, c'est de faire des comparaisons, de décrire correctement les espèces et peut-être de trouver des critères qui permettraient, en les capturant et en les relâchant, de pouvoir les identifier sans avoir à les tuer.
1: Vous, quand vous vous baladez dans un jardin, si vous voyez une abeille sauvage, vous êtes confiant à combien de pourcents de pouvoir l'identifier en un coup d'œil?
0: En un coup d'œil, c'est pas possible. En photo, c'est pas possible. Ça aussi, chez les insectes, il n'y a pas d'identification en photo. Il faut les capturer et ça dépend des genres et ça dépend des familles. Il y a des genres qui comportent énormément d'espèces très très affines ou très très compliquées à identifier. On est encore en train de se demander ce que c'est. Les bourdons, c'est un peu plus facile. Les andrènes, par exemple, le genre andrena, c'est très très compliqué.
1: C'est quoi les andrènes?
0: Ce sont des petites, enfin, difficiles à décrire. Petites espèces, enfin c'est tellement variable justement, ce sont des espèces qui peuvent faire 5 mm comme 2 cm, qu'on trouve partout, mais qui ont des formes et des couleurs tellement différentes que parfois même, avant de savoir que c'est le genre andrena, il faut déjà étudier la chose. Il y en a qui sont, je pense à andrena cineraria, que pas mal de gens ont vu quand même, qu'on voit traîner un peu partout dans les parcs et jardins, qui est une abeille très poilue, noire et blanche, ça c'est facile. Par contre les autres, non, c'est vraiment pas évident, et il faut avoir affaire à la nervation des ailes, aux organes génitaux notamment.
1: Donc les abeilles aussi ne sont pas forcément jaunes et noires?
0: Non, elles sont surtout pas jaunes et noires, en fait, en moyenne.
1: En moyenne, elles sont plus d'autres couleurs.
0: Oui.
1: Ouais, j'ajoute ça à « Le bourdon est une abeille sauvage », et j'en apprends des choses. On continue d'explorer tous les mystères que nous réservent ces petits insectes sociaux. Juste après la musique, on écoute « We Beastie » de Troll Dolly.

0: C'était Oui Beastie de Troll Dolly. Nous sommes de retour en plateau pour parler abeilles, recherche scientifique et, il faut bien le dire, pesticides. Car si les abeilles sont des animaux très connus du grand public, les scientifiques sont loin d'avoir percé tous leurs secrets et la recherche continue, notamment pour mieux comprendre l'impact de l'utilisation des pesticides par nos agriculteurs sur le comportement des abeilles domestiques. C'est justement le sujet de recherche de Freddy Jeanne Richard, biologiste à l'INRAE. Nous l'avons contacté par téléphone, on l'écoute.
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0: Nous sommes donc avec Freddy Jeanne Richard. Vous êtes biologiste à l'INRAE, vous êtes directrice de recherche depuis moins d'un an et vous coordonnez plusieurs projets de recherche qui visent à mieux comprendre l'impact des pesticides sur le comportement des abeilles. Un des derniers en date qui vient tout juste de se terminer, c'est le projet Explora pour exposition aux pesticides au stade larvaire et conséquences sur les traits d'histoire de vie des ouvrières et des reines chez les apis mellifera. J'espère que j'ai bien prononcé le titre. Donc ce projet vient juste de se terminer. En quoi consistait-il ?
2: Donc, dans le cadre de ce projet, nous cherchons surtout à mettre en évidence l'impact des effets non létaux de composés qui étaient utilisés plutôt pour d'autres espèces. Enfin, on a surtout étudié des molécules qui ont été utilisées, par exemple, pour lutter contre des champignons. Et nous, on s'est intéressé à l'abeille à miel en tant qu'espèce non cible. C'est-à-dire regarder si des molécules utilisées pour détruire un champignon vont affecter ou non les pollinisateurs au travers de l'abeille à miel.
0: Elles seraient les victimes collatérales de ces produits. Ce n'était pas destiné à leur faire du mal à l'origine.
2: Exactement. Ça, et toujours pas. Ce n'est pas du tout destiné à leur faire du mal, ce qu'on appelle par exemple des fongicides. Donc, la première année du projet, donc c'est là où on a le plus de résultats et nos analyses sont complètement finalisées. Ce qu'on a utilisé, nous, c'était le boscalide, qui est donc un fongicide qui va permettre de lutter contre, bah, par exemple, des pourritures, des moisissures, et qui est notamment très utilisé dans les vergers ou sur le colza. Et c'est des composés qui sont considérés comme vraiment non destructifs, en fait, pour les insectes et les autres organismes, donc très, très ciblés. Et les doses mortelles pour l'abeille existent, mais il faut en mettre des quantités très, très, très importantes.
0: Donc vous étudiez les conséquences de l'utilisation de ces produits, non pas sur la mort de ces abeilles, hein, vous parlez vraiment de conséquences non létales, donc ça a des conséquences sur leur comportement, par exemple, c'est ça ?
2: Alors, un des objectifs, c'est que c'est pas la plupart des tests d'autorisation de mise sur le marché vont essayer de trouver les doses létales, où on va avoir la moitié des individus qui vont mourir, et après ça peut permettre, avec des courbes et des calculs, d'essayer de trouver des doses sans effet pour calculer des facteurs de dilution et d'utilisation des molécules chimiques. Moi, dans le cadre du projet, on regarde si à des doses qui seraient présentes dans l'environnement, c'est-à-dire auxquelles les abeilles seraient exposées lors du butinage et dans ce qu'elles ramènent et qu'elles consomment au niveau de la colonie. Et on a fait des calculs pour exposer donc nos abeilles à des doses réalistes. C'est pas parce qu'un individu n'est pas mort que finalement il effectue des comportements normaux ou qu'il est en bonne santé. En fait, entre les deux, il y a un gradient qui est quand même très important. Est-ce qu'il y a des effets autres que de la mortalité ? Donc par exemple sur l'expression de certains gènes, sur certains comportements, sur la durée de vie, sur la communication, voilà, il y a tout un tas de paramètres qui peuvent être regardés. Donc nous, c'est ce qu'on a fait.
0: Donc vous aviez des abeilles avec des petites gommettes, par exemple, qui permettaient de suivre un petit peu ce qu'elles faisaient et vous preniez des nouvelles de leur santé tout au long de leur durée de vie.
2: Alors oui, c'est des petites gommettes un petit peu chères, un petit peu sophistiquées. C'est des petites gommettes où lorsque l'abeille va rentrer dans sa ruche, elle va passer dans un lecteur et ce lecteur va permettre de savoir exactement le numéro d'identification de cette abeille. Et nous, on sait que l'abeille qui a ce numéro particulier a reçu tel traitement. Donc, nos abeilles traitées, nos abeilles contrôle sont introduites dans les mêmes ruches pour éviter un effet ruche.
0: Et quels sont les premiers résultats de cette étude que vous avez présentée il y a pas longtemps, qui a duré du coup de 2020 à 2024, le projet Explora ? Quelles sont les conséquences du coup que vous avez pu trouver.
2: La molécule dont je vous parlais, donc le boscalide, on l'a testé uniquement la première année. Les autres années, on a testé d'autres molécules. Donc là, les résultats sur les ouvrières ont été soumis il n'y a pas longtemps. Donc c'est vraiment c'était l'avant-première, on a pu démontrer déjà que ça jouait sur l'expression des gènes chez les ouvrières et chez les larves. Et selon le stade, ça va pas forcément être les mêmes gènes qui vont être affectés. Donc, avec des modifications de l'expression. Et un des résultats, finalement, j'ai envie de dire, les plus marquants, c'est que quand on a répété cette expérience 3 fois la même année, hein, donc au cours du printemps, on a fait au mois de mai, au mois de juin et au mois d'août, eh ben, on a à des quantités équivalentes de boscalide, on n'a pas les mêmes effets sur les 3 répétitions. Les moments où le temps était idéal pour les abeilles, où il y avait des ressources, où tout va bien, on n'a pas eu d'effet significatif du traitement. Mais par contre, les mois où on a eu beaucoup d'humidité, où il faisait le mois de juin, par exemple, il y a eu de la pluie, on a eu un effet global de mortalité sur les contrôles et les exposés, mais celles qui étaient exposées ont été significativement plus affectées. Donc ça veut dire que le pesticide, le fongicide en l'occurrence, les a affaiblies et elles vont être beaucoup moins résistantes finalement à ce qu'on appellerait un autre facteur de stress. Que nous, c'était pas ce qu'on avait forcément mesuré, mais les paramètres de météo sont faciles à suivre. Et donc, on a vu vraiment un effet marqué à ce niveau-là. Ce qui veut dire que quand on fait des autorisations mises sur le marché, par exemple, de ces molécules, bah, les animaux, ils sont testés dans des conditions où tous les autres paramètres vont bien. Le seul qu'on fait varier, ça va être la molécule qu'on utilise. Or, on voit que finalement, bah, une quantité équivalente, si bah, il y a par exemple des conditions de météo défavorables, bah, ça va les impacter encore plus.
0: Est-ce que ça veut dire que ces produits, on sous-estime les dégâts qu'ils peuvent causer sur les abeilles notamment, mais en général la faune et la flore?
2: Ça veut dire que les organismes vivants, ils ont une forme de résilience et qu'ils arrivent à s'adapter quand il y a quelque chose qui va pas. Dans certains cas, des fois, ils n'y arrivent pas. Quand il y a la mortalité, c'est qu'ils n'y arrivent pas. Donc, ils y arrivent, mais bah, ça peut jouer sur leur performance. Ça, on l'a aussi démontré hein, sur d'autres indicateurs. Et effectivement, ils peuvent se retrouver du coup dans des situations où si on rajoute encore quelque chose, bah, là, c'est trop, on n'y arrive plus.
0: Là, on a les conséquences sur les abeilles ouvrières. Cette étude que vous avez faite sur les fongicides, elle a aussi, vous avez également étudié les conséquences sur les rennes. Quels ont été les résultats?
2: Alors, sur les rennes, on a été les premiers surpris par les résultats parce qu'on a testé à la fois le boscalide et on a aussi testé une formule commerciale du boscalide qui s'appelle le Pictor Pro. Donc, on a pris exactement les mêmes concentrations et quantités que celles qu'on a utilisées sur les ouvrières, donc toujours nos doses environnementales. Au départ, bah, on était content parce qu'on n'avait pas de mortalité significativement différente. Nous, c'est vraiment ce qu'on souhaitait. Mais par contre, lorsque nos rennes ont fait, on les a exposées, on les a réintroduites dans des ruchettes, et lorsqu'elles ont fait leur vol nuptial, eh ben, figurez-vous qu'il y avait significativement moins d'ouvrières qui revenaient, notamment lorsqu'elles étaient exposées au Pictor Pro. On a eu plus de 31% de mortalité. Donc, quasiment aucune reine, ou très peu, ou trop peu en fait, pour pouvoir après, par la suite, faire d'autres types d'analyses. Ce qui veut dire que, même si au départ, les premiers jours, eh ben, on n'avait pas du tout d'effet significatif, dans un moment clé pour les reines, qui est celui où elles vont s'envoler et s'accoupler avec des mâles, eh bien, elles reviennent pas. Mortalité. Donc, ça montre que selon aussi le moment de la vie, eh bien, les impacts ou les conséquences vont pouvoir aussi apparaître. Donc ensuite, on a continué notre étude bah, sur ces rennes et leurs colonies hein, jusqu'au mois de septembre. Donc on a vraiment suivi ces colonies et puis au mois de septembre, on a aussi sacrifié les rennes. Et bah, là aussi, on a vu des différences significatives qui étaient assez importantes entre nos rennes contrôle et nos rennes exposées au boscalide. Notamment, on a eu des effets sur le nombre de spermatozoïdes qui étaient stockés par ces rennes, avec un effet négatif du boscalide. On a également vu des différences dans l'expression de certains gènes, et principalement sur les gènes impliqués dans le stockage, donc notamment au niveau des corps gras, des lipides. Et puis, c'est ça qui nous a peut-être le plus surpris, on a vu des impacts sur les performances des colonies. les colonies qui avaient été réalisées par des reines exposées au Boscalide, par exemple, avaient moins de couvains ouverts ou accumulaient beaucoup plus de pollen. Et le pollen, c'est important pour la consommation en protéines. Et en plus, ces colonies avaient plus de varroa, qui est un parasite qui transmet des maladies et qui peut empêcher la colonie de passer l'hiver, donc la survie hivernale, ce qui veut dire qu'après, la colonie risque de mourir. Alors que nos reines, elles ont été exposées seulement au tout début de leur vie, hein, au Boscalide, et pendant aussi une durée très très limitée, pendant une courte durée.
0: Donc l'exposition d'un unique individu sur une période très courte en début de vie de ce pesticide, qui au début ne montre aucun impact négatif sur l'abeille, en réalité a un impact sur le long terme, sur l'abeille, sur la colonie, sur tout le reste. Donc effectivement, si on ne s'était pas penché avec les lunettes de la recherche scientifique sur le sujet, on n'aurait jamais su.
2: On n'aurait jamais su. Et c'est même encore plus... Le point aussi, c'est que nos reines, on les a pas exposées directement au Boscalide. Elles ont été exposées via les ouvrières, parce que la reine ne s'alimente pas directement. Donc c'est les ouvrières qui ont reçu, qui ont nourri la reine. Donc ça veut dire qu'en plus, il y a eu un processus de détoxification par les ouvrières, donc elles ont reçu des quantités encore potentiellement plus faibles.
0: Il y a un autre projet, parce qu'on parle de ruches et ça m'y fait penser, sur lequel vous travaillez avec un doctorant qui s'appelle Sylvain Galopin, il faut le citer. Donc vous encadrez sa thèse et ça s'appelle GeoDense Hive. Pourquoi, comment on étudie ces danses des abeilles, à quoi ça sert?
2: Alors la danse des abeilles, c'est un système de communication entre les individus. C'est très sophistiqué. Donc même dans le règne animal, c'est un cas d'école où elles vont faire des figures géométriques. Elles peuvent faire ce qu'on appelle la danse en rond ou la danse en huit. Et en fonction des caractéristiques de cette danse, eh bien, elles vont indiquer à leur congénère la distance et la direction des ressources qu'elles ont trouvées. Et donc, on sait, à partir de ruches vitrées, hein, on a un cadre sur lequel on met une plaque de verre, on les voit danser, eh bien, à partir des caractéristiques de cette danse, on sait exactement où localiser cette ressource. Maintenant, ça prend du temps, il faut le faire. Quand on met la ruche vitrée, bah, ça veut dire que nous, souvent, on est à l'intérieur d'un bâtiment, faut faire un trou et que les abeilles, elles sortent. C'est assez compliqué. Sylvain a construit ce qu'on appelle une ruche studio d'enregistrement. On a appelé la GeoDense Hive. Ça veut dire que vous avez votre ruche classique d'apiculteur qu'on a doublée en largeur et sur la deuxième partie, c'est un studio d'enregistrement. Donc les abeilles sont pas dérangées, donc en termes de bien-être animal, il n'y a pas d'impact. Et nous, on va pouvoir voir tout ce qui se passe à l'intérieur en filmant. Grâce aux compétences de Sylvain et de son autre co-encadrant, Guillaume Touya, on arrive à savoir exactement où étaient ces abeilles, avec des systèmes de calcul mathématiques superposés à des cartes. Et on peut vous dire exactement où étaient la majorité des individus, qu'est-ce qu'elles ont exploité, et quasiment en temps réel.
0: Oui, un des articles qui a été publié sur ce projet, qui sera en lien et en description du podcast, on voit donc ce plan dont vous parlez avec plein de petits points rouges où ont été les abeilles, et il y a en légende marqué que ça a été fait par un humain après une interprétation d'une vidéo de 10 minutes. Donc ça veut dire non seulement qu'on sait décrypter ces danses, qu'en plus on en tire des informations, c'est complètement extraordinaire. Quelles seraient les possibilités futures de ce projet de studio d'enregistrement de danse des abeilles? Est-ce que ça permettrait de généraliser, savoir où est-ce qu'elles vont butiner, et peut-être, je ne sais pas, imaginer ne pas mettre de produits phytosanitaires à ces endroits-là?
2: Alors, tout à fait, ça pourrait être une des applications. En fait, il y en a plein. C'est que du coup, on peut de nouveau imaginer plein de nouveaux protocoles pour aller plus loin dans la compréhension de la biologie de cette espèce. Et il y a aussi plein d'applications pour les acteurs de la filière sur la production du miel, sur la qualité de l'environnement, parce que je vous ai dit, elles vont un petit peu partout. Voilà, il y a encore beaucoup d'étapes, hein. Mais là, le scénario que vous me proposez, c'est d'imaginer, quand on aura tout fait, tout ce qu'on pourrait faire par la suite. Et donc là, ça ouvre énormément de possibilités. Ça peut permettre déjà aux apiculteurs de vérifier la traçabilité de l'exploitation de leurs abeilles en termes de nectar ou de pollen. Si vous êtes en bio, qu'elles sont allées butiner que sur des parcelles où il n'y avait pas de produits toxiques pour les abeilles. Ou alors, si vous êtes sur de la lavande, eh bien, qu'elles vont bien sur le champ de lavande et dès qu'elles commencent à s'en écarter, on peut mettre un système d'alerte et puis dire, bah là, c'est le moment où on va collecter pour s'assurer de la qualité de ce qui est proposé. Moi, ce qui m'intéresse aussi, qui me passionne plus en termes de recherche, ça va être de pouvoir aller un peu plus loin dans le comportement et dans l'observation directe de ce qui se passe à l'intérieur.

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1: C'était Andromeda de Diasonic et nous sommes de retour en plateau pour parler des abeilles. Juste avant la musique, nous parlions de la danse des abeilles avec Freddy Jeanne Richard, biologiste à l'INRAE. Et si la danse des abeilles inspirait d'autres domaines de recherche ? Charlotte, tu t'es penchée sur son utilisation dans la robotique. Alors a priori, il n'y a pas grand-chose à voir entre les robots et nos boutineuses préférées, si ?
2: Et pourtant, les robots et les abeilles partagent un problème commun. Ils doivent se déplacer dans un environnement parfois inconnu pour réaliser certaines tâches. Pour les abeilles, c'est chercher du pollen. Pour les robots, c'est aller collecter des données dans les terrains accidentés, par exemple. Et ensuite, il faut qu'ils rentrent sains et saufs. Et pour ça, il faut savoir estimer la distance parcourue dans l'environnement. De nombreuses années de recherche ont montré que les abeilles ont la capacité d'estimer cette distance et d'ensuite de la transmettre aux autres membres de la ruche en faisant une petite danse à leur retour. Et en robotique, c'est aussi un problème très récurrent que celui de pouvoir estimer quelle distance on a parcouru.
1: Mais oui, mais a priori, les robots, c'est plein de capteurs, ça doit être plus facile de mesurer ou de calculer cette distance, non ?
2: Effectivement, on a des GPS qui permettent de connaître précisément sa position sur le globe, des capteurs de rotation de roue, des capteurs de vitesse et d'accélération, des capteurs laser et plein d'autres, qui, si on connaît bien la relation entre les grandeurs mesurées et le déplacement, nous permettent d'estimer notre position par rapport à notre point de départ. C'est ce qu'on appelle en robotique l'audiométrie. Mais ça suppose plein d'hypothèses. Déjà que nos capteurs soient précis, et c'est pas joué d'avance. Ensuite, que les conditions environnementales ne viennent pas trop perturber la mesure. Là, ça devient un peu compliqué. Et enfin, que les algorithmes qui permettent de calculer tout ça tournent sur les ordinateurs embarqués des robots. Dans le cas de la micro-robotique volante, comme par exemple les drones, où le poids joue un rôle super important et que l'autonomie des batteries est limitée, on ne peut pas se permettre d'avoir un énorme ordinateur de bord. D'où l'idée de s'inspirer des abeilles pour obtenir des méthodes minimalistes et à bas coût. Oui, parce qu'en fait, les abeilles, elles peuvent réaliser tout un tas de tâches, même avec un système nerveux relativement simple. Et pour l'instant, même s'il n'y a pas vraiment de consensus sur comment fonctionne l'odométrie des abeilles, on sait qu'elles pourraient se baser sur des indices visuels. L'hypothèse que fait Lucia Bergantin dans sa thèse intitulée « Robotic Models for the Honeybee Visual Odometer » à l'Institut des sciences du mouvement de l'Université d'Aix-Marseille, c'est que leur odométrie se ferait grâce au flux optique perçu.
1: Voilà, tu m'as perdu. Alors le flux optique perçu, est-ce que tu peux nous expliquer ce que c'est ?
2: Oui, le flux optique en robotique, c'est une technique qui permet à un robot de voir les mouvements des objets ou son propre mouvement en analysant comment les pixels bougent dans la vidéo qu'il capture. Un peu comme quand tu es dans un train et que tu regardes les arbres défiler. Ton cerveau analyse les mouvements pour comprendre à quelle vitesse tu vas et dans quelle direction. Et la bonne nouvelle, c'est que les capteurs de flux optique, c'est super léger. D'ailleurs, tu en utilises peut-être sans le savoir tous les jours. Par exemple, dans une souris d'ordinateur optique, ces petites souris projettent un rayon LED ou laser sur le bureau et une mini-caméra capture les irrégularités de la surface. Avec une résolution de 2 x 2 à 35 x 35 pixels, on en est bien loin du grand nombre de pixels d'une caméra Full HD, cette caméra prend en continu des images. Elle analyse les différences entre les images successives pour mesurer son déplacement. Et tout cela, ça fonctionne avec très peu de puissance de calcul et même lorsqu'il y a une faible luminosité. Donc, en mettre sur des robots volants, c'est possible et ça pourrait nous aider à résoudre ce problème d'estimation de la distance. Toujours en observant les abeilles, Lucia Bergantin a compris que quand elles se déplacent vers l'avant, elles font de petites oscillations de haut en bas, changeant ainsi leur hauteur par rapport au sol. Ces oscillations provoquent une divergence du flux optique, qui se contracte ou s'étire, et permettent à l'abeille de mieux déterminer la distance qu'elle a parcourue. En plus, il a été montré que lorsque les abeilles réajustent la position de leur tête par rapport au sol, la précision de leur odométrie augmente, et tout ça sans capteur compliqué ni énorme puissance de calcul. Comme quoi, à la nature a encore plein de secrets à partager et la robotique encore beaucoup à butiner.
1: Merci beaucoup Charlotte pour cette super chronique. François Meurget, est-ce que vous connaissiez l'existence de ces petits robots volants qui s'inspirent des abeilles ?
3: Non, j'avais eu connaissance de robots inspirés des abeilles, mais pour assurer la pollinisation dans les endroits où il n'y a plus d'abeilles. Intéressant, mais ça pose toujours un souci. C'est dramatique qu'on en soit à penser à inventer des robots qui vont butiner à la place des abeilles plutôt que d'essayer de préserver les abeilles.
1: Mais vous m'avez fait une transition merveilleuse, puisque c'est le sujet de notre dernière partie d'émission. La menace qui pèse sur les abeilles, elle est de plus en plus dans l'actualité, on est au courant, mais on va quand même refaire un point ensemble. C'est quoi les grandes menaces? On pense tout de suite aux pesticides en premier. Alors, Freddy Jeanne Richard, qu'on a entendu tout à l'heure, elle s'attardait à essayer de comprendre l'impact des pesticides indirects sur les abeilles, l'impact non létal, ce qu'on peut utiliser par exemple en fongicide, mais il y a des pesticides, eux, on sait que c'est létal, que ça tue les abeilles. Est-ce que c'est ça la menace principale pour les pollinisateurs?
3: Non, et puis et c'est vrai pour tout dans la nature, il n'y a jamais qu'une menace. Et encore et toujours, ça n'a pas changé malheureusement, c'est que la première et grande menace sur tous les organismes vivants, c'est la fragmentation et la disparition des habitats. Il est possible de résister à des pesticides ou à des modifications de l'environnement, si le milieu peut supporter des populations viables, qu'elles puissent échanger des gènes et se renforcer. Effectivement, si on ajoute à la fragmentation des habitats et leur disparition des pesticides et d'autres atteintes comme ça, là ça devient complètement dramatique. Mais en gros, dans l'ordre, à chaque fois qu'on publie quelque chose et qu'on parle de menaces, ça nous arrive très souvent quand on fait des inventaires quelque part, c'est toujours la fragmentation des habitats, l'agriculture, l'urbanisation, et puis ensuite les pesticides, le dérèglement climatique... Pour en arriver, alors, juste anecdote, c'est rigolo, parce que pendant des années, quand on publiait sur les Antilles, tout le monde mettait comme principale cause de disparition des insectes dans les Antilles les cyclones. C'est très marrant. Enfin, c'est intéressant. Les cyclones, les espèces insulaires, ils sont habitués, même si ça fait disparaître un peu des populations, c'est pas la principale menace. Et du coup, on mettait tout à fait en dernier la fragmentation des habitats, qui est toujours la principale impact.
1: Donc c'est ça la grande menace. Alors on pense dans nos contrées à l'urbanisation, à des champs énormes et la disparition par exemple des bocages. Est-ce que une des pistes, c'est on a entendu parler des corridors verts, ou alors de semer des fleurs dans son jardin. Est-ce qu'il y a des pistes comme ça d'action? Est-ce que ça peut être une première façon d'agir?
3: Non, tout ça c'est du. Alors je vais essayer d'être. Non, tout ça, c'est un peu du bricolage. C'est-à-dire que tant qu'on ne passera pas une agriculture à moins grande échelle, j'irai pas jusqu'à dire familiale, mais presque, on n'y arrivera pas. C'est pas parce qu'on va rajouter de temps en temps un peu de graines fleuries dans les rues des villes, et puis on va rajouter trois fleurs devant les champs de maïs qui se terminent au bord de la route, que ça va changer grand-chose. Ça, c'est des mesures qui sont sympas, mais qui vont pas améliorer beaucoup les choses. En revanche, réduire l'agriculture intensive, alors bien sûr qu'il faut nourrir tout le monde et bien sûr qu'il faut de l'agriculture. Par contre, peut-être la réfléchir autrement avec des espaces, maintenir des corridors, faire les champs peut-être différemment que carrés les uns côté des autres, enfin des choses comme ça. Mais et ces mesures-là dont on parle, fleurir, etc., ça vaut pour le local et le particulier. Et c'est là où les gens dans leur jardin, ou les collectivités dans leur ville, ont beaucoup de travail à faire et ils ont une importance considérable. Les réseaux de jardins qui sont correctement entretenus et qui correctement accueillent des abeilles peuvent faire des réseaux énormes d'accueil d'abeilles ou d'autres insectes.
1: Donc un jardin familial, un jardin partagé, un bordure de centre-ville où il y a des fleurs, ça peut déjà faire une différence si toute une ville, toute une région s'y met.
3: Oui, le problème c'est la notion d'îlot en fait. C'est bien de préserver des choses, mais si c'est un îlot au milieu de quelque chose qui n'est pas du tout préservé, ça ne sert à rien. Et on croit souvent que on attend toujours de l'État et on attend toujours des collectivités qui prennent en charge la protection de la nature. Non, on peut le faire nous-mêmes à l'échelle de notre commune, à l'échelle de notre quartier, avec nos voisins. Retrouver un petit peu de solidarité dans l'environnement, c'est abordable par tout le monde, il n'y a pas besoin d'être scientifique pour ça. Mettre des fleurs dans son jardin, ne pas faire un gazon complètement tendu et une pelouse de golf, c'est faisable, c'est facile. On peut même s'amuser à échanger des graines, à s'amuser à savoir ce qu'il y a dans le jardin du voisin. Pourquoi t'as cette espèce-là et pas moi? Je suis jaloux. Même, choses comme ça sont faisables.
1: Donc il y a une première piste qui est, on va dire, abordable par toutes et tous, de remettre un petit peu les fleurs au centre de nos jardins, de ne pas forcément désherber, de ne pas forcément tailler, d'essayer de laisser un peu le sauvage prendre possession des lieux pour nos amis les abeilles, sauvages ou domestiques. Il y a d'autres choses, nous, qu'on peut voir arriver dans nos jardins et ça nous rend pas forcément joyeux, c'est notamment le frelon asiatique. Alors, déjà, qui sait ce frelon, est-ce que il est le bienvenu? Est-ce que pourquoi il fait peur et pourquoi ça peut être une menace pour les abeilles?
3: Oh, on est des humains, on a toujours peur de ce qu'on connaît pas et de ce qui vient d'ailleurs en général. C'est assez fréquent et c'est vrai pour tout ça. Mais du coup, et puis surtout, petite pression, c'est le frelon à pattes jaunes. Son nom latin, c'est Enfin, la traduction de son nom latin et son véritable nom vernaculaire, c'est frelon pigeon. Frelon asiatique est un peu discriminant, je trouve, moi. C'est connoté, et puis c'est connoté humain. Enfin, bref, il n'y a pas d'asiatique chez les animaux. Je préférerais personnellement qu'on emploie.
1: Allons-y pour le frelon à pattes jaunes.
3: Qui en plus reflète une caractéristique, c'est qu'il a les pattes jaunes, tout simplement. Non, il n'est pas plus dangereux que les autres. Il se rajoute à une faune déjà d'hyménoptères. Rappelons quand même au passage que la guêpe gauloise, par exemple, ou d'autres hyménoptères, sont déjà des espèces introduites. Mais dans les années 50, avant l'époque à laquelle on se souciait des espèces introduites. Donc, d'espèces introduites, il y en a depuis tout le temps, en fait. Certaines sont tellement anciennement introduites qu'on les considère comme faisant partie de la faune indigène. Mais ça, c'est le jeu des extensions de territoire des espèces. Voilà. Donc le frelon asiatique est arrivé il y a pas... Frelon à pattes jaunes, merci de me reprendre.
1: Frelon à pattes jaunes, donc.
3: Qui est arrivé il y a pas très très longtemps, oui, se rajoute comme prédateur des hyménoptères. Alors lui, sa particularité, là où il est embêtant pour les apiculteurs, c'est qu'il fait un peu comme nous. C'est-à-dire qu'au lieu d'aller chez le boucher, chez le primeur, chez le boulanger, il va à Super U, lui. Enfin, pardon, pas de marque.
1: Il va dans un magasin,
3: dans une grande surface. Où il y a tout. Et du coup, c'est beaucoup plus facile et ça dépense beaucoup moins d'énergie. Les animaux fonctionnent comme ça tant qu'il n'y a pas d'énergie à dépenser. Et c'est pour ça qu'ils s'attaquent aux ruches d'abeilles domestiques.
1: Qu'est-ce qu'il mange ? Qu'est-ce qu'il va chercher dans son supermarché ? Pourquoi est-ce que la ruche est si intéressante pour lui ?
3: Alors, les frelons, comme beaucoup d'hyménoptères, ont deux régimes alimentaires en fonction de la période de l'année. Fin d'été, automne, c'est plutôt un régime carné. C'est pour ça qu'on les voit souvent, pas très loin d'ici, à Talensac, sur les étals de poissonniers. Et puis en printemps, plutôt du sucre. Du coup, ce régime carné, il le trouve assez facilement dans les ruches, où il y a beaucoup d'abeilles. C'est un chasseur d'hyménoptères assez efficace. Mais c'est beaucoup plus facile d'aller chercher des abeilles à l'entrée de leur ruche que d'aller poursuivre des abeilles sauvages dans la campagne.
1: Donc il mange les abeilles. Le frelon à pattes jaunes mange les abeilles.
3: Pas que, mais il mange beaucoup d'abeilles, oui.
1: Et il a qu'à se servir, effectivement.
3: Il a qu'à se servir. Le souci, c'est que à mettre des ruches d'abeilles domestiques en ville, on pérennise des colonies de frelons.
1: Mais c'est ce que j'allais dire, parce que parmi les solutions aussi auxquelles on pense pour sauvegarder les abeilles, il y a le fait de les ramener en ville pour qu'elles puissent profiter des fleurs de nos balcons, par exemple. Et ça, ce que vous m'avez dit en préparant cette émission, c'est que c'était pas forcément une très bonne idée. Alors, notamment pour le frelon à pattes jaunes.
3: Oui, alors c'est une très mauvaise idée en règle générale, pour plusieurs raisons. Il y en a trois particulièrement. Il y a le frelon, effectivement. Du coup, comme on lui sert un garde-manger toute l'année, il peut s'installer facilement et donc il a une ressource abondante. Et donc, comme la ressource est abondante, il n'y a pas de problème pour faire des nids et développer les populations. L'autre souci, c'est que le miel d'abeilles domestiques produit en ville, certes, il n'y a pas de pesticides dedans, mais il y a tous les métaux lourds, toutes les poussières, tout ça. Donc il n'est pas mieux. Il n'est pas de meilleure qualité.
1: De la pollution. Exactement.
3: La pollution atmosphérique, la pollution par les voitures, etc. Donc il n'est pas de meilleure qualité. C'est pas pour les mêmes raisons, mais il n'est pas de meilleure qualité que le miel de la campagne. Et puis troisième raison, c'est que les abeilles domestiques sont concurrentes avec les abeilles sauvages. Et comme les abeilles sauvages souffrent des pesticides à la campagne, elles trouvent en ville des refuges où c'est maintenant les abeilles domestiques qui les menacent.
1: Donc en réalité, la ville devient un refuge pour les abeilles sauvages, des abeilles solitaires, on le rappelle, en majorité, dont certaines qui pollinisent ce que certains types de plantes, qu'on peut retrouver par exemple au Jardin des Plantes de Nantes. Mmh. Et là, on ramène des abeilles domestiques en se disant que ça va les préserver, et au final, ça fait de la concurrence pour tout le monde.
3: C'est ça. En fait, ce que ça fait pour les abeilles domestiques, c'est que ça permet de produire plus de miel. Mais c'est tout. Ça n'a aucun impact ni sur la biodiversité végétale, ni sur les abeilles.
1: Produire plus de miel qui, a priori, n'est pas forcément une très bonne idée d'être consommé, on l'a dit, en parlant notamment des métaux lourds et des polluants qu'on peut retrouver dans nos carburants ou autres. Alors, on a parlé un petit peu de la disparition des milieux, de leur fragmentation, des prédateurs naturels, comme le frelon à pattes jaunes et non le frelon asiatique. On pense aussi aux pesticides. Est-ce qu'il y a d'autres menaces qui pèsent sur les abeilles ?
3: Non, c'est assez, stop, ça suffit. Non, c'est les principales menaces. Et puis la grande et générale menace, c'est de ne pas les connaître. Donc il y a des espèces qui disparaissent sans qu'on le sache. Alors il y a le dérèglement climatique. C'est vrai que, par exemple, prenons le cas des bourdons dont on parlait tout à l'heure. Les bourdons sont essentiellement des espèces de zones froides. La radiation des bourdons évolutive, c'est dans des milieux d'altitude. En France, par exemple, c'est au-dessus de 1000 mètres qu'il y a le plus d'espèces de bourdons. Et donc c'est des reliques, en fait on appelle ça des reliques glaciaires, qui se sont réfugiées dans les endroits plus frais pour des temps géologiques. Mais du coup, le dérèglement climatique ayant tendance, une fâcheuse tendance à augmenter les températures, ça fait reculer les bourdons beaucoup plus haut, voire ça les fait disparaître. Donc autant de pollinisateurs qui n'existeraient plus du coup.
1: Donc les bourdons qui sont des abeilles sauvages se mettent à aller de plus en plus vers le nord, voire à disparaître dans certaines
3: oui,
1: zones.
3: Oui, c'est ça.
1: Vous avez parlé du drame de ne pas connaître ces espèces, alors qu'on les voit pourtant partout dans notre pop culture. On a l'impression que les abeilles, on connaît par cœur. Finalement, non. Vous, une des missions que vous avez en tant qu'entomologiste au Muséum d'Histoire Naturelle, c'est de partir sur le terrain pour les répertorier. Vous allez notamment aux Antilles. On en a beaucoup parlé un petit peu au fur et à mesure de cette émission. Comment ça se passe? Vous pointez là-bas avec un filet, une petite boîte en plastique, et puis vous avez 3 semaines pour choper un maximum d'abeilles. Comment ça marche?
3: Oui, il y a un temps limité. Oui, c'est ce qui est intéressant. Alors non pas que les Antilles soient parfaitement inconnues, mais ce qui est intéressant pour un entomologiste, c'est que faire ses missions dans des endroits qui sont pas très étudiés à ce regard-là, c'est qu'on se retrouve et c'est vraiment passionnant, c'est qu'on se retrouve comme un explorateur du 19e en fait, à arriver dans un endroit qui n'est pas connu, à essayer de trouver la bibliographie, les connaissances, le peu de connaissances qu'on a pour bien les intégrer et savoir où on va aller, et puis effectivement arriver avec son chapeau de paille, son filet, comme à l'époque, et puis collecter, essayer d'identifier sur place, et puis de retour, ramener dans ces caisses, pas en bateau, non, je suis en avion, voilà, ça change.
1: Impact carbone aussi, qui est une vraie question.
3: On pourrait en parler aussi. Du coup, ramener ces spécimens, les identifier quand on le peut, et puis en décrire certains, parce que même si c'est les Antilles, notamment les Antilles françaises, qui sont relativement connues, à des entomologistes, ils sont allés déjà, mais on trouve encore des espèces nouvelles pour la science.
1: Est-ce qu'il y a une petite course contre la montre d'essayer de faire l'inventaire de ces espèces avant qu'elles ne disparaissent?
3: Oui, et pas tant que ça pour le plaisir de la biodiversité, mais plus pour les fonctions. On a tendance à... Je vais me lancer dans un truc très long, là. Mais,
1: allez-y.
3: La biodiversité n'a pas grand sens, en fait. Disons que si on relit Darwin correctement, la génétique ne favorise que des gènes qui fonctionnent. Il pourrait y en avoir 2. Il n'y a pas besoin qu'il y en ait 15. Notre biodiversité actuelle est le résultat d'accidents tectoniques, orographiques, etc., qui a nécessité que des espèces se différencient. Mais c'est pas le sujet, en fait. Le sujet, ça, la biodiversité, le plaisir de voir beaucoup d'espèces, c'est un plaisir plutôt humain et de beauté. Mais c'est très bien. En revanche, nous, ce qui nous intéresse, c'est les fonctionnements. Est-ce qu'il y a suffisamment d'espèces ou de diversité pour assurer des fonctionnements? Les grands fonctionnements, c'est la pollinisation, la coprophagie, la xylophagie, comment les insectes dégradent le bois pour faire du sol. S'il n'y a pas ces insectes-là, il n'y a plus de sol. Donc c'est ça qui nous intéresse surtout. Et donc, chez les abeilles, est-ce que les différentes fonctions de pollinisation sont assurées dans les endroits qu'on fréquente?
1: C'est une manière assez... c'est voir le monde de manière à ce que les animaux ou la faune et la flore nous rendent service. C'est un peu une manière très cartésienne de voir la biodiversité.
3: Ça s'est transformé effectivement dans cette notion de service écosystémique qui est maintenant très décriée, qu'on n'utilise plus, heureusement. Du coup, non, c'est pas ce qui nous sert. C'est indirectement ce qui nous sert. C'est-à-dire que ça nous ramène à une autre notion plus philosophique. On fait partie de cette planète. On dépend encore des fonctionnements de cette planète. Et à preuve du contraire, et donc l'ensemble des espèces animales qui concourent à ces fonctionnements nous permettent de vivre aussi sur cette planète. Donc c'est pas tellement le catalogue des espèces qu'on voit dans son jardin qui est génial, c'est est-ce que la fonction, un exemple tout bête, ce sont les coprophages dans les alpages qui font la qualité du fromage qu'on mange.
1: Coprophage, est-ce que vous pouvez dire ce que ça veut dire? Je vous laisse le dire.
3: Ce sont des coléoptères dont les larves consomment les excréments des mammifères et qui l'enfouissent dans le sol. Je peux raconter une anecdote. J'étais dans le Beaufort un jour, dans un alpage, en train de chercher des coprophages dans les bousses de vache, à quatre pattes dans les bousses de vache, comme d'habitude.
1: Le travail de l'entomologiste.
3: Et c'est ça. Et donc je faisais mes collectes, et là j'étais abordé par l'agriculteur, l'éleveur du coin avec sa pelle. Il voulait me sortir du champ, comme ça m'arrive aussi souvent, en me demandant ce que je faisais là. Et il croyait que j'allais voler des vaches. Et donc c'est normal, on peut le comprendre, c'est sa préoccupation. Et donc je lui explique ce que je fais, et sa pelle lui est tombée des mains, et on a fini par discuter. Et il me disait que son Beaufort avait perdu son label à OC. Et je savais pourquoi. C'est qu'en regardant son champ, il était couvert de bousses de vache. On va parler caca. Une vache, ça fait une quinzaine de bousses par jour. S'il n'y a pas de quoi les dégrader, ces bousses de vache, elles recouvrent le sol. Si elles recouvrent le sol, elles étouffent l'herbe. Si elles étouffent l'herbe, les vaches ne mangent rien. Si elles ne mangent rien, elles font du lait de mauvaise qualité. Donc le fromage est de mauvaise qualité. Donc c'est coprophage. Et donc il donnait des antibiotiques à ces vaches.
1: Alors qu'il manquait de l'insecte coprophage pour dégrader les bouses et donc libérer l'herbe et donc donner du lait de bonne qualité, il n'avait pas cette information, ça lui manquait. C'est et ça. Donc la solution qu'il a trouvée, c'est des antibiotiques.
3: Oui, mais c'est, les antibiotiques, c'est pour pas que les vaches soient malades, pour pas payer le vétérinaire, ce que je comprends, c'est cher quand on est un éleveur. Mais du coup, c'est contre-productif. C'est-à-dire qu'au lieu de gagner 10 sous à vendre du bon fromage avec un lait dans lequel il y a eu des fleurs et puis gagner un label AOC, non, il préfère ne plus avoir de label et que ces vaches ne soient pas malades et qu'il n'y ait plus rien dans les champs, quoi.
1: Alors cette anecdote nous a un peu éloigné des abeilles, oui. Mais on arrive à la conclusion de cette émission, ça montre quand même l'importance vitale de ces tout petits insectes qu'on voit à peu près tout le temps dans notre quotidien. Est-ce que vous avez un dernier conseil à donner à nos auditeurs, auditrices qui sont des amoureux des abeilles et qui veulent les préserver ?
3: Oui, c'est de favoriser non seulement le couvert avec les fleurs, mais de favoriser le gîte aussi. Et comme ce sont des espèces qui nichent la plupart du temps au sol... ou dans des troncs, c'est de toujours veiller à laisser des endroits un peu nus, de terre nue, de pas compacter, de pas recouvrir ça forcément, et de les laisser faire leur petit terrier. Et de veiller aussi, pour ceux qui sont jardiniers, à favoriser une grande diversité d'abeilles pour polliniser une grande diversité de légumes.
1: Ce sera le mot de la fin. Merci beaucoup d'avoir répondu à mes questions.
3: Merci.

Merci à François Meurget, entomologiste au Muséum de Nantes, à Freddy Jeanne Richard, biologiste à l'INRAE et au Muséum d'Histoire Naturelle de Nantes pour avoir participé à cette émission. Merci également à Charlotte pour sa chronique. Toutes les sources sont en description du podcast. Une émission réalisée par Sophie Potvin que vous pouvez écouter sur vos applications de podcast. Retrouvez-nous sur le labodessavoir.fr ou sur nos réseaux sociaux. Et on se dit à la semaine prochaine pour une nouvelle émission.

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1: Mesdames et messieurs, partons ensemble à la découverte d'une espèce qui ne laisse aucun de nos sens indifférents, Nesara viridula, la punaise verte puante. Le mot est lâché. Puant, nauséabond, malodorant. L'insecte est donc avant tout réputé pour sa capacité à se défendre chimiquement contre ses prédateurs. Outre cette aptitude désagréable pour nos narines, on reconnaît également cette espèce à sa forme de bouclier et à sa couleur, caractéristique de la grande famille des punaises dites vertes. L'animal est par ailleurs capable de changer de couleur en fonction des saisons, passant de l'olivâtre au brun pour mieux se camoufler sous nos latitudes. Pourtant, la punaise verte puante ne serait à l'origine pas de chez nous. Originaire d'Éthiopie, la petite bête se serait répandue à travers tous les continents au fil des siècles grâce à sa forte capacité de vol, son régime alimentaire varié et à l'aide des routes commerciales humaines. Il faut dire que la punaise verte puante nous aime bien. Elle se réfugie parfois chez nous pour échapper à la morsure de l'hiver qui cause la disparition de 80% des individus de l'espèce en Europe chaque année. Et si elle reste mal aimée en France et dans les pays voisins, elle a ses amateurs en Afrique équatoriale. Là-bas, elle y est parfois sucée pour son goût amer et épicé, ainsi que pour de prétendues vertus aphrodisiaques. Comme quoi, avec la punaise verte puante, les goûts et les couleurs, ça ne se discute pas.
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Je chante la joie de mordre le fruit cueilli sur l'arbre. Je chante l'élargissement de l'ultra-présent, ce cadeau bleu. Je chante la joie ludique de l'ouverture de ce présent. Il est grand temps d'accélérer le ralentissement, prendre le temps du recul amusant, regarder, mieux, voir. Je travaille à l'élaboration de l'éternel printemps, l'endroit et le temps où tout se fabrique, l'endroit et le temps où tout est en mouvement.

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0: C'est une bande dessinée qui devrait faire parler d'elle, ne serait-ce que par son scénario. Mea culpa, Brizard Malatini signe ce premier tome. Un deuxième va bientôt sortir, nous allons en reparler avec vous. Mika, ici à la Maison de la Presse de Ghana, c'est aux excellentes éditions Glénat. Mea culpa, une couverture, une croix rouge, croix du Christ, et un SS reconnaissable à son brassard, SS qui se délite autant que le dessin. C'est quelque chose d'assez puissant, ne serait-ce que par la couverture. Mais qu'est-ce que cela raconte-t-il, Mika ?
1: Oui, je pense que la couverture nous met directement dans le ton. On sait clairement de quoi on va parler. Des nazis, du Troisième Reich, de la chute du Reich. Et avec voilà, une histoire liée au Vatican, le rôle que le pape a joué à cette époque-là.
0: Le rôle du Vatican qui a suscité beaucoup de questions aussi à cette époque-là. Là, en fait, on va arriver dans les dernières heures de ce Troisième Reich. On est dans un temps où les nazis vont paniquer. Et donc, forcément, des questions vont se poser. Et c'est à cela que cette bande dessinée va répondre.
1: Oui, on est clairement dans cette période, vraiment dans les dernières semaines, les derniers jours du Reich, sans divulguer, à un moment donné on évoque le suicide d'Adolf Hitler, pour situer à quel moment nous sommes, et on suit plusieurs personnages, plusieurs dignitaires nazis, à voir ceux qui veulent continuer à être fidèles à Hitler et fidèles à sa doctrine, quoi qu'il arrive. Ceux qui commencent à voir le vent tourner, voir comment ils peuvent s'en sortir. Voilà, il y a toute cette part de l'histoire. Ils évoquent même les premières fuites en Amérique du Sud. Toute cette part de l'histoire, peut-être pas assez connue, mais qui était importante de rappeler, je pense.
0: Et avec un dessin, alors là, qui est saisissant, on est littéralement plongé dès la première page. Ce dessin-là, justement, je le trouve complètement adapté à cette histoire. On sent qu'il y a eu un vrai travail, ne serait-ce que pour les détails historiques, sur ce dessin.
1: Ah oui, le dessin nous fait complètement rentrer dans l'histoire. Avec un grand H, si je peux me permettre. Voilà, des couleurs sombres, tachetées de rouge. Enfin, on comprend tout de suite les questionnements des protagonistes. On comprend tout de suite qu'on est dans une période trouble. C'est un album qui va plaire aux fans d'histoire les plus férus. Pour les autres, c'est quelque chose d'important, de très important, un devoir de mémoire encore, je pense.
0: Pour cette quatrième de couverture avec ce crucifix, ce chapelet brisé dans une mare de sang. Voilà qui en dit beaucoup. Je disais, ce n'est que le premier tome. Le second, il faudra l'attendre un petit peu, ce second mea culpa.
1: Ah oui, il est prévu pour le mois de septembre. Donc voilà, une série en deux tomes. Donc on va tout de suite au fait. Et c'est très très bien. Et je le redis encore, les passionnés d'histoire aimeront cet album.
0: Mea culpa, signé Brizard et Malatini. C'est aux éditions Glénat. Et c'est à retrouver ici à la Maison de la Presse de Ghana avec vous, Mika.

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0: mardi.
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2: C'est un lieu que vous connaissez forcément si vous faites régulièrement la route entre Ébreuil et Échassières. Ce lieu, c'est l'établissement d'accueil médicalisé de NAD Les Sources Vives, un lieu qui accueille actuellement 32 personnes présentant des troubles envahissants du développement. Ce site est Les Sources Vives, un lieu qui accueille actuellement 32 personnes présentant des troubles envahissants du développement. Ce site était jusqu'en

0: famille, mais aussi des élus de la commune de Nade. L'occasion pour certains de découvrir ce lieu, pour d'autres concrétiser l'avancée qui s'est produite depuis le mois de juillet 2025. Le président de la page, Jean-Louis Garcia, avait fait le déplacement pour l'occasion et il revient pour nous sur le choix qui s'est imposé à cette structure nationale.
1: Ça fait des années qu'en tant que président national, j'alerte sur la situation dans l'Allier, sous le label APAGE. Quand ça va bien, je ne bouge pas. Quand on a des inquiétudes, quand on a des préoccupations, quand on a des choses qui remontent, qui ne ressemblent pas à l'APAGE, on réagit. Et donc la réaction, c'est en direction de l'Agence régionale de santé, du conseil départemental, du procureur de la République, parce que dans ce lieu, on a des adultes en situation de handicap, et handicap qui fait qu'ils sont extrêmement vulnérables. Donc une attention, un accompagnement à page doit être extrêmement respectueux de ces personnes, respectueux des collaborateurs qui accompagnent ces personnes au quotidien, respectueux aussi des familles. J'ai évoqué dans mon intervention les familles. Ce sont des adultes, donc ce ne sont plus les petits, mais ça reste les fils et les filles de famille. Et donc, moi j'avais la conviction forte, le conseil d'administration national aussi, que cette garantie n'était plus vivante ici. Avec l'Agence régionale de santé, avec le département, depuis des années, nous travaillons là-dessus. L'Agence régionale de santé, le département, ont diligenté des enquêtes, des visites, et ont fait un constat, il fallait arrêter. Et donc ce qui a été proposé à la Fédération, c'est de reprendre NAD, sans savoir ce que nous reprenions. Donc il y a eu un transfert, c'est un terme réglementaire, c'est un transfert d'agrément, et la responsabilité gestionnaire est passée de l'association départementale à la Fédération au 1er juillet dernier. Je suis venu le 15 juillet, j'avais pris l'engagement de revenir et j'ai eu honte quand je suis arrivé ici, des broussailles partout, les locaux pas entretenus. Si les locaux ne sont pas dignes, on peut se poser des questions, comment on ose faire vivre des personnes dans des lieux indignes. Et l'engagement que nous avons pris, ça a été de remettre tout ça en état, dans une situation un peu compliquée. On a les agréments, donc on a la responsabilité gestionnaire. On n'est pas propriétaire des lieux. Et alors que nous souhaitons payer un loyer, le propriétaire, qui est la page de l'Allier, ne veut pas nous consentir un loyer raisonnable par rapport à ce que ça représente. Donc voilà la situation dans laquelle nous sommes. Nous avons fait tous les travaux qui nous semblaient possibles à faire et qui ne relèvent pas de la responsabilité du propriétaire. Même si on a un peu bougé le curseur. Il y a un toit qui s'est envolé, il ne voulait pas le réparer, nous avons réparé. Alors que ça relevait de la charge du propriétaire et de son assurance. Et nous, notre ambition, c'est de faire de ce lieu un lieu où va se développer, où vont se développer de belles choses. Il y a déjà des chevaux, il y a des chèvres. On se rend compte que le lien des personnes qui souffrent d'autisme avec l'animal, c'est un beau levier pour faire bouger les comportements, pour rassurer. Donc la ferme va se développer. On est en train d'initier des amorces pour avoir des stagiaires, faire rentrer de la vie extérieure ici et le rendre visible. On doit être fier, dans la commune, à la page en général, d'avoir un tel lieu et de montrer ce que nous faisons. Et c'est bâtir de la confiance avec les familles, avec les personnes en situation de handicap, les collaborateurs, collaborateurs qui ont gagné à changer d'employeur. D'abord, ils étaient maltraités, méprisés. Là, aujourd'hui, ils sont respectés. Et la convention, les accords d'entreprise portés par la fédération sont meilleurs, ça c'est la réalité, que ceux dont ils bénéficiaient auparavant. Donc ils

0: ont eu dès le 1er janvier des améliorations. C'est aussi de la formation, c'est aussi bénéficier d'un réseau. Donc ils ont des collègues pas loin, je pense à Pionça, dans le Puy-de-Dôme. Donc de bénéficier de tout ça pour ne pas être seul et avancer avec détermination, ambition. Et au-delà du handicap porté par ces personnes, c'est l'autodétermination des personnes. C'est ne pas oublier que ce sont des adultes, situation de handicap bien sûr, mais ce sont des adultes qui ont le droit de dire ce qu'ils souhaitent, comment ils le souhaitent, et il nous appartient à nous de les accompagner de façon à ce qu'ils vivent avec leur handicap, mais en tant qu'adultes qu'ils sont. Et les collaborateurs de la page sont là, non pas pour faire à leur place, non pas pour leur imposer des choses, mais pour les accompagner dans leur choix de vie, dans un site qui est merveilleux. On est dans un très bel endroit et on va faire le tour. J'ai déjà fait un petit tour ce matin, ça a changé complètement. J'ai déjeuné le 15 juillet à salle de restaurant. La salle de restaurant a changé. Quand on y rentre, ça donne plus d'appétit que le 15 juillet dernier. Donc c'est confiance, ambition, et puis régler la situation de la page dans l'Allier, parce qu'il n'y a pas que cet établissement. Et ce que j'ai trouvé ici, j'imagine que ça peut être la même situation à Montluçon, par exemple. Donc là, pareil, nous travaillons alors pied à pied, pas à pas, mais très très déterminé. C'est le droit qui doit vivre, c'est le respect des personnes qui doit vivre, c'est la dignité des personnes qui doit vivre.
1: Vous le disiez, aujourd'hui, vous n'avez pas encore la main complète, c'est-à-dire que vous ne pouvez pas engager non plus des frais trop importants. Or, je me rappelle, il y a quelques années, j'étais venue visiter, il y avait des bâtiments en déshérence, des lieux qui n'étaient pas accessibles. Vous avez évoqué la piscine qui aujourd'hui est réhabilitée. C'est-à-dire que vous commencez déjà à chiffrer les travaux pour l'amélioration?
0: Oui, ça a été chiffré. 6 millions d'euros. 6 millions d'euros pour avoir un lieu digne et respectable. Donc on va pas faire 6 millions d'euros de travaux. Mais on a déjà mis au projet budget 2026 plus d'un million d'euros pour avancer sur les sujets. On a bien vu, on peut imaginer, vu la surface du terrain, imaginer un lieu de vacances pour les mois de juillet, d'août, où on ferait venir d'autres personnes en situation de handicap pour mélanger, pour faire venir de la vie, que ce soit vraiment un lieu de vie. Et on va faire un plan, ce qu'on appelle un plan pluriannuel d'investissement, pour voir à 5 ans comment on sort ce lieu de l'abandon. Là, on a fait des travaux importants sur fonds propres de la fédération. C'est aussi notre force. Et puis on va voir aussi avec l'agence régionale de santé, le département, comment ils peuvent nous aider. Parce qu'on prend un lieu en déshérence, les comptes, on ne peut pas les avoir. Ils nous ont laissé des dettes qu'on a déjà bouchées, vis-à-vis des collaborateurs en particulier. Ils avaient l'habitude de licencier à tour de bras. Donc vous avez des prud'hommes à gérer. Voilà. En revanche, quand ça s'appelle la page et que c'est mal parti, nous reprenons quand même. Nous reprenons quand même parce que notre engagement, je suis un bénévole, c'est parce qu'il y a des personnes en situation de handicap et elles ne doivent pas souffrir de cette situation.
1: Vous avez évoqué l'ensemble de ce bâtiment, mais il y a également un appartement à Belle-Nave pour l'autonomie justement de ses résidents. Cet appartement, est-ce que vous avez déjà réfléchi à ce qu'il deviendra?
0: Alors, on réfléchit globalement. On se rend compte qu'on est isolé et que si on veut travailler sur l'inclusion, sur l'autonomie des personnes, il va falloir trouver des lieux intermédiaires pour les sortir de quelque chose de collectif, pour aller vers un lieu plus singulier, plus individualisé. Est-ce que Belle-Nave est le bon endroit? Aujourd'hui, je ne sais pas, mais en tout cas, cette idée d'avoir des appartements qui sont un peu un sas vers la vie ordinaire, on va travailler là-dessus pour développer des solutions. On peut même imaginer, vu la taille du domaine ici, imaginer une construction d'appartements séparés du collectif, où ils vivraient une vie à deux, trois, ensemble, seuls, séparés du collectif. Cette idée, c'est ça. Est-ce qu'ils ont tous les outils pour aller vivre dans un village tout seul? Non. Mais voir comment on trouve les moments, les lieux intermédiaires pour qu'ils vivent la vie la plus ordinaire possible avec leur singularité.
1: Si, d'ouvrir cette ferme pédagogique à des enfants d'extérieur notamment?
0: Oui, ça oui. On est déjà en train de travailler, société protectrice des animaux, les eaux et forêts, voir comment on pourrait rendre ici lieu de stage. Pour des gens qui ne sont pas du médico-social, mais qui viendraient ici, sur la ferme, faire des séjours de formation, faire rentrer. Hein. Si, l'inclusion, ça peut être ça. Hein. Je vais vivre, parce que j'ai les outils, je vais vivre dans un village où c'est le village qui rentre, et c'est la vie qui rentre, c'est des étudiants qui viennent. Il faut aussi qu'on se pose la question par rapport à l'attractivité des métiers. Tout ça, c'est ce à quoi nous phosphorons. Pourquoi ne pas avoir dans un coin 2-3 studios pour permettre à quelqu'un qui va venir ici de l'attirer en lui disant « mais pendant 6 mois, on vous trouve une façon de vous héberger le temps que l'embauche soit définitive et que vous trouviez votre solution par vos propres moyens ». Vu le potentiel, vu l'abandon, aujourd'hui, rien n'est interdit. Puis il y aura un moment où on fera les additions, les soustractions, et on verra le possible et la programmation.
1: Finalement, aujourd'hui, 32 places qui pourraient peut-être un jour augmenter sur ce terrain.
0: Bien évidemment. Avec des... Vous savez, les familles sont très proches de leurs adultes. Les familles avancent en âge. Les personnes aussi, et vous avez des familles qui ont besoin de pauses, de répit. On peut imaginer ici un lieu de répit, hein, où des familles viennent poser pendant 8 jours, pendant 10 jours, où on prend des personnes qui sont en famille pendant 8 jours, pendant 2 semaines, pendant un mois, pour permettre à la famille de souffler. Vous avez des personnes qui ont 50 ans ici, qui ont 60 ans, vous ajoutez 20 ans, 25 ans aux parents, vous voyez l'âge des parents. En plus de l'angoisse hein, de ce qu'ils portent depuis la naissance, ben ils sont en fin de parcours de vie. Si on peut leur apporter ce côté répit, pause, on ira sur ces sujets, oui.
1: Vous l'avez dit, vous espérez que fin 2026, il y ait des avancées. C'est dans ce sens-là que vous travaillez, Jean-Luc Garcia?
0: Oui, j'ai dit 25 tout à l'heure, je me suis trompé, c'est un lapsus. 26, oui. Je pense, les informations que nous avons sur la capacité financière de la page de l'Allier nous incitent à penser qu'avant la fin de l'année civile, ils auront des difficultés pour payer leurs salariés. Et là, il y aura bien un moment où il va falloir se poser les vraies questions.
1: Merci à Jean-Luc Garcia, président de l'APAGE nationale. Et si vous souhaitez en savoir plus sur ce site, eh bien vous pouvez aller soit sur le site national de l'APAGE, APAJH, soit directement sur le site cmpr-pionsa.com, puisque désormais les établissements de NAD et Pionsa travaillent main dans la main.
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Bonjour, soyez les bienvenus, c'est Eldorado. Soyez les bienvenus dans une heure environ d'errance, en terre rock, folk, etc. Paris, 16 août 1969, dans des lieux qui n'existent plus, qui avaient été un cinéma, puis furent un des plus beaux studios d'enregistrement de musique français, le studio Davout, les musiciens sont en place. Ils viennent d'Amérique et sont toutes et tous haut représentant de la New Sing, le courant libre du jazz qui épousait alors le combat pacifique et pour les droits civiques, se faisait écho des désordres du monde comme du bouillonnement d'âme qui s'émancipait, rêvait de lutte et de spiritualité, tout ça mêlé. Ils sont sept, ils jouent ensemble, en direct. Et la musique qui sort de leurs instruments, l'air qu'ils expulsent ou font vibrer, le chant qu'ils entonnent se crée dans l'instant. Dans l'ordre de leur apparition, ils sont Dave Burrell, piano, Malachi Favors, contrebasse, Philly Joe Jones, batterie, Archie Shepp, saxophone ténor, Jan Lee, chant, Chicago Bo et Junior Finn, harmonica. Les paroles créées et chantées par Jan Lee embarquent le morceau plus loin encore, muant le combat pour le droit des Noirs en Amérique en le combat des femmes, toutes les femmes. Reléguée, opprimée, oubliée, Jan Lee les fait surgir comme une armée fière, défiante, magnifique. Blasé. 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

Une cinquantaine d'années après l'enregistrement de Blasé, le 16 août 1969, retrouvons Archie Shepp. À Paris, toujours, au studio 105 de la Maison de la Radio, cette fois. C'est le 19 décembre 2016. Il est invité par le français David Babin, alias Babix. Ce dernier s'apprête à sortir son album Ascension au printemps suivant, un disque hanté par les attentats du 13 novembre 2015. Ce jour-là, il interprète avec le saxophoniste américain la chanson d'ouverture « Omaya, lointaine écho » du « Dormeur du Val » d'Arthur Rimbaud. Après les attentats, Babix s'était réfugié dans la musique des jazzmen américains des années 50 et 60, Max Roach, John Coltrane, Charles Mingus, Charlie Haddon, Abel Lincoln et Archie Shepp, bien sûr. Quand la radio FIP l'invite à venir jouer avec un artiste de son choix, il avance le nom de Shepp sans se faire d'illusions. Mais l'homme accepte, immédiatement séduit par la chanson que Babix souhaite interpréter avec lui, Omaya. Elle est un hommage à Omaya al-Jbara, une Irakienne éprise de liberté, s'improvisant résistante quand les milices de l'État islamique sont venues prendre son village, Al-Alam, dans le district de Tikrit. 12 jours durant, les habitants, Omaya à leur tête, ont résisté, déterminés, à Daesh. Jusqu'à ce qu'Omaya tombe le 22 juin 2014, tuée en plein cœur par un sniper. Elle est depuis devenue en Irak une légende et la première femme à y avoir obtenu le titre de chef de guerre. La chanson est en trois parties. Nous écouterons la troisième quand Omaya s'endort après le combat. La seconde, une pièce instrumentale, figure ce combat. La première est la montée d'Omaya au ciel, son ascension. Babix y chante, comme on songe, comme on confie, s'aime aussi. 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

Ascension, cinquième album de Babix, paraît au printemps 2017. À la différence de cette version d'Omaya enregistrée à la maison de la radio et insérée in extremis dans le disque, tant sa beauté l'imposait, l'essentiel des morceaux fut enregistré au studio Pigalle, en 2 heures seulement. Il s'agissait d'une session qui se destinait au départ à ne produire que de simples maquettes piano-voix et que Babix garderait finalement telle qu'elle, ne parvenant pas à retrouver la vérité, la sincérité et la liberté de ses enregistrements spontanés, baignés du bouleversement causé par les attentats du 13 novembre 2015. Demeurons aux côtés de Babix. Remontons le temps de quelques années et situons-nous au studio Pigalle qu'il affectionne. Si, entre la place Pigalle et l'église de la Sainte Trinité dans le 9e arrondissement de Paris. Une chanteuse, autrice et compositrice néo-zélandaise, Flip Grater, enregistre son 4e album. Elle a découvert, des antipodes, la musique de Babix et l'a immédiatement aimée. Elle le contacte afin de lui demander de jouer sur son disque. Babix assure les parties de piano et mobilise d'autres talents de l'Hexagone. Ainsi, le guitariste Maxime Delpierre du groupe Limousine qui réalise l'album de Flip Grater. Le résultat est exceptionnel, quelque part, entre la froideur vive, la lumière tranchante d'une étoile polaire et les bayous moites du blues. Une lame de fond, une musique qui infuse et hante. Son entente avec les musiciens français est telle que Flip Grater intitule son album Pigalle. Extrait « The Safety of the Lights ».

Le goût de Flip Grater vient insensiblement au secret, à l'usage. Question d'intimité, de mélancolie douce, de féminité, paysage trouble, tessiture froissée, timbre brisé, familier, entre Mazistar et Broken English. Affaire de lenteur, de distance, de charme lourd et de spleen amoureux. D'entrée, la montée de pathos chavire. La chanteuse à la voix d'âme grise confie ses langueurs exilées. Ophélie, country folk dérivante. Dans son style inimitable, aux phrases brisées, éclats de vers coupants comme des vérités, le journaliste Bayon, dans Libération, chante son amour de Flip Grater, quand paraît son quatrième album Pigalle en 2014. L'artiste originaire de Nouvelle-Zélande s'est alors installé à Paris et c'est là qu'elle enregistre son disque. Il paraît sur un label français, Vicious Circle, qui avait déjà publié son précédent. Fondé au début des années 90 par Philippe Coudert, également initiateur du fanzine Abus Dangereux, Vicious Circle partage son catalogue entre artistes français et internationaux. En hexagone, on trouve par exemple le rock heavy psychédélique de Mars Red Sky, le post-punk de Psychotic Monks. D'ailleurs, d'Amérique par exemple, viennent Elysian Fields, duo vénéneux de New York, Lex Shockbor, né à Hawaï, Tronvai Balthazar, ou encore l'autrice, compositrice et interprète Shannon Wright. Son 11e album y est apparu en février 2025. Avec Shannon Wright, la musique est littéralement une question de vie ou de mort. La musique m'a souvent sauvé la vie, m'a-t-elle un jour confié. Le disque Reservoir of Love paraît après qu'elle réchappe d'une maladie mortelle et ce sont ses chansons qui ont ramené Shannon du côté de la vie. Elle les a créées, interprétées et enregistrées chez elle, dans son home studio, dans la solitude. L'album embrasse en un geste ample et néanmoins direct, fourmilant et retenu en la poignée de 8 chansons éclairs, l'essence de son art. Depuis son premier disque en solo, Flight Safety, en 1999, elle creuse le sillon de chansons où l'intensité s'incarne tantôt en brasier rock électrique, tantôt en ballade déchirante, et les mélodies renversantes s'y parent de chœurs et de cordes, du son chaud d'un Wurlitzer, d'une guitare et un piano joués de manière unique. Hanté par la maladie et le deuil, ce disque Reservoir of Love s'avère empli d'énergie, débordant de lumière et d'amour. Il se clôt avec la chanson qui vient, spectrale, irréelle presque, elle s'intitule « Something Borrowed ».

Reservoir of Love, le 11e album de l'américaine Shannon Wright en 25 ans, paru à l'hiver 2025, se partage entre morceaux rock débordant d'énergie et d'électricité et ballades jouées au piano, contemplatives, où la pulsion de vie filtre de manière plus diffuse. C'est bien sûr le cas de Something Borrowed, la chanson la plus nue de l'album, sans guitare, ni percussion, ni cordes, juste un piano et une voix, qui emplissent l'espace de leur fragile présence. La chanson est sous-titrée For Steve et est l'un des deux morceaux dédiés à ses disparus. L'autre fantôme qui rôde est celui de Philippe Couder, le fondateur du label Vicious Circle, qui l'épaula depuis le début des années 2000. Tout comme Steve Albini, à qui est dédié Something Borrowed. L'ingénieur du son avait lui aussi accompagné Shannon Wright depuis ses débuts. Tous deux étaient d'irréductibles amis, partageant la même intransigeance, la même foi en la grandeur et la sincérité de la musique. À présent, écoutons deux morceaux enchaînés, deux chansons enregistrées par Steve Albini au mi-temps des années 2000 à Chicago dans son studio Electric Audio. Le premier est signé d'une autre artiste américaine, originaire de Los Angeles, pour qui le soutien de Steve fut aussi continu que déterminant. Nina Nastasia. Toutes ces chansons, absolument toutes ces chansons, ont été enregistrées par Steve Albini. Celle-ci est extraite du 4e album de Nina Nastasia, On Living, publié en 2006. Elle s'intitule Bird of Cusco et est son hommage à un autre homme déterminant dans sa carrière, le DJ anglais John Peel, qui l'avait toujours soutenu. Il est mort brutalement en octobre 2004, tandis qu'il séjournait au Pérou, dans la ville de Cusco. L'oiseau titre de la chanson de Nina, c'est lui, c'est John Peel, c'est son vieil ami.

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Je me sens seul de ne pas t'avoir accompagné. Là-bas, la pluie battante a fait céder les digues. Je peux t'offrir ma chambre pour que tu viennes t'y reposer. Allez, laisse-moi prendre soin de toi. Laisse-moi rester auprès de toi. Essayes-tu de me dire, quand tu siffles ta chanson, « Sois heureuse, car tout change. Ne sois pas fâchée, car je suis revenue. » Comme je suis lasse de me réveiller de ce rêve, sommes-nous donc destinés à nous attrister et nous languir ? Laisse-moi chanter. J'aime chanter, tu le sais. Je vais m'allonger ici, un moment, dans l'obscurité. Laisse-moi m'allonger et m'adonner à mes pensées. Laisse-moi ici, le temps d'éclaircir mes idées.

Deux titres enregistrés à Chicago dans ses studios Electric Audio par l'ingénieur du son Steve Albini, disparu au printemps 2024. Tout d'abord Bird of Cusco par l'américaine Nina Anastasia, puis Suitcase par le groupe britannique 100% féminin Electrolane. Ce dernier est extrait du troisième album du quatuor Axes, paru en 2005 et emblématique de sa manière, tout en variation de rythmes et décibels, une expérience sonore en quelque sorte des montagnes russes. Suitcase figurera quelques années plus tard en 2013 sur la bande originale du film Suzanne, réalisé par Katell Kilevere, portrait magnifique d'une jeune femme, puis une femme, interprétée par Sarah Forestier qui, à force de courir après le bonheur, finit par le fuir. À force de vouloir être fidèle à sa passion, brûle tous les ponts qui la reliaient aux êtres qui l'aiment. La musique d'Electrolane, ainsi que celle créée spécialement pour le long métrage par Verity Sussman, l'âme du groupe, rythme cette course à perdre haleine. Cette quête est perdue. Après la séparation d'Electrolane, Verity Sussman crée Memorials, un duo qui la lie à Matthew Sims, le guitariste du groupe Wire. C'est pour le cinéma, à nouveau, que les premiers efforts de Memorials sont fournis. En l'occurrence, pour offrir une bande-son à Women Against the Bomb, en français, Des femmes face aux missiles, film documentaire de Sonia Gonzalez. Cette œuvre compte le combat en 1981 et en pleine guerre froide de femmes qui organisent une marche à travers le pays de Galles jusqu'à la base militaire de Greenham, en Angleterre. Elles protestent contre l'installation par l'OTAN d'un camp militaire regroupant plus de 500 missiles. Ce mouvement pour la paix et contre l'arme nucléaire, cette lutte féministe aussi, durera 20 ans. Ces femmes se réclament de leurs enfants, des générations futures, et leur mouvement est devenu un symbole de la résistance des femmes à la domination masculine et de la lutte pour protéger la planète. Levez-vous, défendez vos droits, battez-vous contre l'extermination nucléaire. Ensemble, nous sommes fortes. S'enchaînant aux clôtures, faisant le siège des silos à missiles, elle chantait à plein poumon.

It's in Our Hands, extraite de la bande originale du film Women Against the Bomb, est signée par le duo Memorials, dont la moitié est Verity Sussman, à la tête depuis la fin des années 90 jusqu'au début des années 2010 du groupe Electrolane. La première contribution de Verity Sussman au cinéma, c'était donc pour le deuxième film réalisé par la Française Katell Quillévéré, Suzanne. Revenons à Suzanne et offrons un terme au chemin parcouru lors de cette errance en terre rock, folk, etc. Quelques chansons, outre la musique composée par Verity et les morceaux d'Electrolane, émaillent le film de Katell Quillévéré. Ce dernier se clôt avec la chanson Suzanne, écrite par Leonard Cohen, mais offerte dans la version qu'en interpréta Nina Simone en 1969, l'année consécutive à sa publication par le Canadien. La chanson Suzanne ouvre l'album de Nina Simone To Love Somebody, essentiellement composé de reprises. Les Bee Gees, les Beatles, Bob Dylan, beaucoup, et Leonard Cohen, donc. Comme toujours, Nina parvient à réinventer la chanson, lui offrant une tonalité nouvelle, une énergie sous-jacente qui la gonfle d'espoir. C'est une belle chanson de fin pour un film. Et ce sera, je l'espère, une belle chanson de fin pour cet épisode d'Eldorado. Merci d'avoir été à l'écoute et qui sait, merci de votre fidélité. 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À la prochaine, portez-vous bien. Ciao.

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1: C'est un lieu que vous connaissez forcément si vous faites régulièrement la route entre Ébreuil et Échassières. Ce lieu, c'est l'établissement d'accueil médicalisé de NAD Les Sources Vives, un lieu qui accueille actuellement 32 personnes présentant des troubles envahissants du développement. Ce site était jusqu'en juillet dernier géré par l'APAGE 03. L'APAGE, c'est l'association pour adultes et jeunes handicapés qui a à la fois un siège national et une déclinaison en local. Suite à de nombreux signalements, l'APAGE nationale a donc décidé de reprendre la main pour la gestion de cet établissement. Il y a

sur la situation dans l'Allier, sous le label APAGE. Quand ça va bien, je ne bouge pas. Quand on a des inquiétudes, quand on a des préoccupations, quand on a des choses qui remontent, qui ne ressemblent pas à l'APAGE, on réagit. Et donc la réaction, c'est en direction de l'Agence régionale de santé, du conseil départemental, du procureur de la République, parce que dans ce lieu, on a des adultes en situation de handicap, et handicap qui fait qu'ils sont extrêmement vulnérables. Donc, une attention, un accompagnement à page doit être extrêmement respectueux de ces personnes, respectueux des collaborateurs qui accompagnent ces personnes au quotidien, respectueux aussi des familles. J'ai évoqué dans mon intervention les familles. Ce sont des adultes, donc ce ne sont plus les petits, mais ça reste les fils et les filles de famille. Et donc, moi j'avais la conviction forte, le conseil d'administration national aussi, que cette garantie n'était plus vivante ici. Avec l'Agence régionale de santé, avec le département, depuis des années, nous travaillons là-dessus. L'Agence régionale de santé, le département, ont diligenté des enquêtes, des visites, et ont fait un constat, il fallait arrêter. Et donc ce qui a été proposé à la Fédération, c'est de reprendre NAD, sans savoir ce que nous reprenions. Donc il y a eu un transfert. C'est un terme réglementaire, c'est un transfert d'agrément. Et la responsabilité gestionnaire est passée de l'association départementale à la fédération au 1er juillet dernier. Je suis venu le 15 juillet. J'avais pris l'engagement de revenir. Et j'ai eu honte, quand je suis arrivé ici, des broussailles partout, les locaux pas entretenus. Si les locaux ne sont pas dignes, on peut se poser des questions, comment on ose faire vivre des personnes dans des lieux indignes. Et l'engagement que nous avons pris, ça a été de remettre tout ça en état, dans une situation un peu compliquée. On a les agréments, donc on a la responsabilité gestionnaire, on n'est pas propriétaire des lieux, et alors que nous souhaitons payer un loyer, le propriétaire, qui est l'APAGE de l'Allier, ne veut pas nous consentir un loyer raisonnable par rapport à ce que ça représente. Donc voilà la situation dans laquelle nous sommes. Nous avons fait tous les travaux qui nous semblaient possibles à faire et qui ne relèvent pas de la responsabilité du propriétaire. Même si on a un peu bougé le curseur. Il y a un toit qui s'est envolé, il ne voulait pas le réparer, nous avons réparé. Alors que ça relevait de la charge du propriétaire et de son assurance. Et nous, notre ambition, c'est de faire de ce lieu un lieu où va se développer, où vont se développer de belles choses. Il y a déjà des chevaux, il y a des chèvres. On se rend compte que le lien des personnes qui souffrent d'autisme avec l'animal, c'est un beau levier pour faire bouger les comportements pour rassurer. Donc la ferme va se développer. On est en train d'initier des amorces pour avoir des stagiaires, faire rentrer de la vie extérieure ici et le rendre visible. On doit être fier dans la commune, à la page en général, d'avoir un tel lieu et de montrer ce que nous faisons. Et c'est bâtir de la confiance avec les familles, avec les personnes en situation de handicap, les collaborateurs qui ont gagné à changer d'employeur. D'abord, ils étaient maltraités, méprisés. Là, aujourd'hui, ils sont respectés. Et la convention, les accords d'entreprise portés par la fédération sont meilleurs, ça c'est la réalité, que ceux dont ils bénéficiaient auparavant. Donc, ils ont eu, dès le 1er janvier, des améliorations. C'est aussi de la formation, c'est aussi bénéficier d'un réseau. Donc ils ont des collègues pas loin, je pense à Pionça, dans le Puy-de-Dôme. Donc de bénéficier de tout ça pour ne pas être seul et avancer avec détermination, ambition. Et au-delà du handicap porté par ces personnes, c'est l'autodétermination.

0: détermination des personnes. C'est ne pas oublier que ce sont des adultes, situation de handicap bien sûr, mais ce sont des adultes qui ont le droit de dire ce qu'ils souhaitent, comment ils le souhaitent, et il nous appartient à nous de les accompagner de façon à ce qu'ils vivent avec leur handicap, mais en tant qu'adultes qu'ils sont. Et les collaborateurs de la page sont là, non pas pour faire à leur place, non pas pour leur imposer des choses, mais pour les accompagner dans leur choix de vie, dans un site qui est merveilleux. On est dans un très bel endroit et on va faire le tour. J'ai déjà fait un petit tour ce matin, ça a changé complètement. J'ai déjeuné le 15 juillet à la salle de restaurant. La salle de restaurant a changé. Quand on y rentre, ça donne plus d'appétit que le 15 juillet dernier. Donc c'est confiance, ambition, et puis régler la situation de la page dans l'Allier, parce qu'il n'y a pas que cet établissement. Et ce que j'ai trouvé ici, j'imagine que ça peut être la même situation à Montluçon, par exemple. Donc là, pareil, nous travaillons alors pied à pied, pas à pas, mais très très déterminé. C'est le droit qui doit vivre, c'est le respect des personnes qui doit vivre, c'est la dignité des personnes qui doit vivre.
1: Vous le disiez, aujourd'hui vous n'avez pas encore la main complète, c'est-à-dire que vous ne pouvez pas engager non plus des frais trop importants. Or, je me rappelle, il y a quelques années j'étais venue visiter, il y avait des bâtiments en déshérence, des lieux qui n'étaient pas accessibles. Vous avez évoqué la piscine qui aujourd'hui est réhabilitée. C'est-à-dire que vous commencez déjà à chiffrer les travaux pour l'amélioration?
0: Oui, ça a été chiffré. 6 millions d'euros. 6 millions d'euros pour avoir un lieu digne et respectable. Donc on ne va pas faire 6 millions d'euros de travaux. Mais on a déjà mis au projet budget 2026 plus d'un million d'euros pour avancer sur les sujets. On a bien vu, on peut imaginer, vu la surface du terrain, imaginer un lieu de vacances pour les mois de juillet, d'août, où on ferait venir d'autres personnes en situation de handicap pour mélanger, pour faire venir de la vie, que ce soit vraiment un lieu de vie. Et on va faire un plan, qu'on appelle, plan pluriannuel d'investissement pour voir à 5 ans comment on sort ce lieu de l'abandon. Là, on a fait des travaux importants sur fonds propres de la fédération. C'est aussi notre force. Et puis on va voir aussi avec l'agence régionale de santé, le département, comment ils peuvent nous aider. Parce qu'on prend un lieu en déshérence, les comptes, on ne peut pas les avoir. Ils nous ont laissé des dettes qu'on a déjà bouchées, vis-à-vis des collaborateurs en particulier. Ils avaient l'habitude de licencier à tour de bras. Donc vous avez des prud'hommes à gérer. Voilà. En revanche, quand ça s'appelle la page et que c'est mal parti, nous reprenons quand même. Nous reprenons quand même parce que notre engagement, je suis un bénévole, c'est parce qu'il y a des personnes en situation de handicap et elles ne doivent pas souffrir de cette situation.
1: Vous avez évoqué l'ensemble de ce bâtiment, mais il y a également un appartement à Belle-Nave pour l'autonomie justement de ses résidents. Cet appartement, est-ce que vous avez déjà réfléchi à ce qu'il deviendra?
0: Alors, on réfléchit globalement. On se rend compte qu'on est isolé et que si on veut travailler sur l'inclusion, sur l'autonomie des personnes, il va falloir trouver des lieux intermédiaires pour les sortir de quelque chose de collectif, pour aller vers un lieu plus singulier, plus individualisé. Est-ce que Belle-Nave est le bon endroit? Aujourd'hui, je ne sais pas. Mais en tout cas, cette idée d'avoir des appartements qui sont un peu un sas vers la vie ordinaire, on va travailler là-dessus pour développer des solutions. On peut même imaginer, vu la taille du domaine ici, imaginez une construction d'appartements séparés du collectif où ils vivraient une vie à deux, trois, ensemble, seuls, séparés du collectif. Cette idée, c'est ça. Est-ce qu'ils ont tous les outils pour aller vivre dans un village tout seul? Non. Mais voir comment on trouve les moments, les lieux intermédiaires pour qu'ils vivent la vie la plus ordinaire possible, avec leur singularité.
1: D'où l'idée aussi d'ouvrir cette ferme pédagogique à des enfants d'extérieur, notamment.
0: Oui, Ça oui, on est déjà en train de travailler, société protectrice des animaux, les eaux et forêts, voir comment on pourrait rendre ici lieu de stage pour des gens qui ne sont pas du médico-social, mais qui viendraient ici sur la ferme faire des séjours de formation, faire rentrer. Hein. Si l'inclusion, ça peut être ça. Hein. Je vais vivre, parce que j'ai les outils, je vais vivre dans un village où c'est le village qui rentre, et c'est la vie qui rentre, c'est des étudiants qui viennent. Il faut aussi qu'on se pose la question par rapport à l'attractivité des métiers. Tout ça, c'est ce à quoi nous phosphorons. Pourquoi ne pas avoir dans un coin 2-3 studios pour permettre à quelqu'un qui va venir ici de l'attirer en lui disant « mais pendant 6 mois, on vous trouve une façon de vous héberger le temps que l'embauche soit définitive et que vous trouviez votre solution par vos propres moyens ». Vu le potentiel, vu l'abandon, aujourd'hui, rien n'est interdit. Puis il y aura un moment où on fera les additions, les soustractions, et on verra le possible et la programmation.
1: Finalement, aujourd'hui, 32 places qui pourraient peut-être un jour augmenter sur ce terrain.
0: Bien évidemment. Avec des... Vous savez, les familles sont très proches de leurs adultes. Les familles avancent en âge. Les personnes aussi. Et vous avez des familles qui ont besoin de pauses, de répit. On peut imaginer ici un lieu de répit, hein, où des familles viennent poser. Pendant 8 jours, pendant 10 jours, où on prend des personnes qui sont en famille pendant 8 jours, pendant 2 semaines, pendant 1 mois, pour permettre à la famille de souffler. Vous avez des personnes qui ont 50 ans ici, qui ont 60 ans, vous ajoutez 20 ans, 25 ans aux parents, vous voyez l'âge des parents, en plus de l'angoisse, hein, de ce qu'ils portent depuis la naissance, ben, ils sont en fin de parcours de vie, si on peut leur apporter ce côté répit, pause, on ira sur ces sujets, oui.
1: Vous l'avez dit, vous espérez que fin 2026, il y ait des avancées. C'est dans ce sens-là que vous travaillez, Jean-Luc Garcia?
0: Oui, j'ai dit 25 tout à l'heure, je me suis trompé, c'est un lapsus. 26, oui. Je pense, les informations que nous avons sur la capacité financière de la page de l'Allier nous incite à penser qu'avant la fin de l'année civile, ils auront des difficultés pour payer leurs salariés. Et là, il y aura bien un moment où il va falloir se poser les vraies questions.
1: Merci à Jean-Luc Garcia, président de l'APAGE nationale. Et si vous souhaitez en savoir plus sur ce site, eh bien, vous pouvez aller soit sur le site national de l'APAGE, APAJH, soit directement sur le site cmpr-pionsa.com, puisque désormais, les établissements de NAD et Pionsa travaillent main dans la main.
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4: On veut décimer le peuple kanak, on veut anéantir le peuple kanak. Donc notre culture, notre identité, notre histoire.
5: Steve Hunet, du Front de Libération Nationale, kanak et socialiste.
4: Nous, l'identité du peuple kanak, nous, on est rattaché à la terre, à la nature, à tout ce qui est présent sur terre. Pourquoi ? Parce que nous avons des croyances profondes dans notre culture. Nous, chaque famille, chaque clan est issu et a une représentation totémique à un objet de la nature. Un animal, un arbre, une pierre, un lieu dit, de là où il est né. Voilà, c'est ça ce qu'on a voulu préserver depuis toutes ces révoltes-là.
5: La France a été et reste une puissance coloniale. Malgré ses grands mots et ses maquillages administratifs, l'Hexagone a toujours des colonies et exerce toujours des violences coloniales sur les colonisés. En métropole, silence radio sur ces sujets, sauf quand des colonisés se révoltent et que la métropole essaie de mater les rebelles. Mais sinon, on ne nous parle jamais des colonies et des gens qui y vivent. Alors dans cette émission, on a récemment évoqué le colonialisme chimique avec par exemple 90% des Antillaises et Antillais empoisonnés au chlordécone. Mais honnêtement, seriez-vous capable de placer sur une carte Martinique, Guadeloupe, Guyane, Saint-Pierre-et-Miquelon, Réunion, Mayotte ou encore la Nouvelle-Calédonie? Ou plutôt la Kanaky? Et c'est justement de ces îles de l'autre bout du monde conquises par la France en 1853 dont on va parler aujourd'hui avec Steve Hunet, militant du FLNKS, arrêté en Nouvelle-Calédonie en 2024 avec 7 de ses camarades, déporté en France, jeté en prison, dont il est sorti en 2025. On a eu de ses camarades, déporté en France, jeté en prison, dont il est sorti en 2025. On a eu la chance de rencontrer Steve à

parler d'émeutes en Nouvelle-Calédonie, c'était en 1988 avec le massacre de la grotte d'Ouvéa, des événements racontés dans L'ordre et la morale, film de Mathieu Kassovitz. C'était d'ailleurs la première fois en 88 que j'entendais parler de la Nouvelle-Calédonie tout court. Or, quand le pouvoir métropolitain parle d'émeute, le FLNKS parle, lui, de révolte et surtout de lutte indépendantiste. Et l'un des objets du conflit est le processus électoral en Nouvelle-Calédonie. Alors, pour aller vite, les Kanaks se voient dépassés en nombre par des vagues d'immigration de nouveaux arrivants, pour ne pas parler de colons. Et pour ne pas être surpassés en nombre, notamment aux élections, les Kanaks réclament donc un gel du corps électoral. Face à des gouvernements qui passent leur temps à louvoyer, la faire à l'envers et à user de mensonges et de violence. Et en matière de violence coloniale, la France a une bien longue expérience. On pensera notamment à ces événements d'Algérie entre 54 et 62, événements qui étaient bien une guerre coloniale.

0: En kanaki, il y a du reggae pacifique et aussi du rap bien vénère, comme ici, avec ce désaccord commun signé Nasty et Reza. Avant de faire la rencontre de Steve Hunay, quelques rapides éléments de géographie sur la Nouvelle-Calédonie, ou plutôt la Kanaky, un ensemble d'îles et d'archipels de l'océan Pacifique Sud, extrêmement riche en nickel. Superficie, 18 575 km². L'île principale, la Grande Terre, est longue de 400 km sur 64 km de large. Environ 265 000 habitants, dont près de 41% de Kanak. On y parle près de 30 langues, dont 28 langues autochtones. En 1774, le navigateur James Cook tombe sur ces terres que la France de Napoléon III colonisera, par la violence bien entendu, dès 1853, et notamment pour y installer un bagne. Par la violence, les Kanaks seront dépossédés de leurs terres, soumis, parqués, exploités. Et les années 1980 voient le début d'une nouvelle vague de tensions entre ces indépendantistes, les loyalistes et le pouvoir colonial métropolitain. Une fédération de mouvements kanaks va aboutir à la création du FLNKS vers 1985 et Steve va revenir pour vous sur cette longue et pénible histoire toujours en train de s'écrire, et notamment dans la chair de votre invité. Bonjour Steve.
1: Bien bonjour à toutes et à tous qui nous écoutent aujourd'hui.
0: 1er mai 2026, on est ravis, et je suis ravi de te tendre ce micro, parce qu'il y a un an, on parlait de toi avec les camarades Kanak. Il y a un an, tu étais derrière les barreaux à Blois. Tu fais partie d'une des 7 personnes déportées de Kanaky. On dit aussi Nouvelle-Calédonie, ça on va en reparler. Ben, c'est un vrai plaisir de t'avoir ici en chair et en os. Tu es donc sorti de geôle.
1: Ben, merci également de me permettre ce temps de parole. Effectivement, il y a un an, j'étais encore entre mes quatre murs, comme on dit plus communément, dans 9 mètres carrés. Je vous remercie de me permettre de m'exprimer, de pouvoir visibiliser tout ce que le peuple kanak a vécu depuis son histoire, avec sa relation avec son colonisateur, le pays colonisateur, donc la France.

0: Un peu d'histoire donc maintenant avec Steve, qui va vous dire ce qu'en métropole, on ne nous dit jamais, ni à l'école, ni dans les médias dominants. Une histoire qui nous ramène au 19e siècle.
1: Le 24 septembre 1853, donc il y a un navigateur français qui découvre les côtes de la Grande Terre du Caillou. Et donc il décide de s'implanter en plantant le drapeau français. Ce fait-là a des conséquences vraiment destructives pour nous par la suite. Pourquoi je dis ça? Puisque tout de suite, la Kanaky, à l'époque, il y avait ce nom aussi qui était donné, New Caledonia, parce qu'avant les Français, il y avait James Cook qui était passé avant et qui a vu ces côtes et qui a trouvé qu'elles ressemblaient à ces côtes écossaises. Donc c'est pour ça qu'après, New Caledonia, c'est la Nouvelle-Écosse. D'où l'histoire de ce nom, la Nouvelle-Calédonie. Mais nous, on l'appelait la Kanaky. Et à partir de ce moment-là, donc, l'État français s'est installé. C'est sous l'époque de Napoléon Bonaparte III. Et à partir de ce moment-là, ben, on devient quoi? On devient tout de suite un bagne colonial. On est dépossédé de nos terres par des guerres destructives qui éliminent, qui déciment le peuple kanak de l'époque, donc nos aïeux. Et en même temps, ben, on décide de parquer tous nos ancêtres dans des réserves. Et le statut qui nous est attribué, on n'a pas de statut, on n'était pas français. Nos aïeux, ils étaient quoi? Tout simplement des sujets. Donc régis par le code de l'indigénat, où on était soumis à des travaux forcés pour le gouverneur. Voilà comment ça a débuté cette histoire. Et s'en est suivi des premières déportations coloniales, des colons français, des maquisards, des communards, mais aussi de kabyles. D'autres personnes qui étaient en France, mais aussi qui étaient dans les autres, donc je parlais d'Algérie, donc de la Kabylie. Pourquoi? Parce que c'était tous ceux qui étaient contre ce que décidait le gouvernement de l'époque. On parle de gouvernement, mais on parle de Napoléon, de gouverneur. Donc ce qu'il fait, c'est qu'ils envoient des gouverneurs successifs au pays, et puis pour imposer ce qu'ils veulent faire d'ici, donc d'où le bagne. Et que les Kanaks, ben, eux, ils sont soumis aux travaux forcés. Voilà. Donc au fur et à mesure de tout cela, nos ancêtres, ils ne sont pas restés comme ça. Il y a eu quand même des révoltes par des chefs coutumiers. Parce qu'ils voyaient, ils disaient, attendez, ce n'est pas possible qu'on puisse nous déposséder de nos terres, ce n'est pas possible qu'on nous parque comme ça. Donc il y a une première révolte. Première révolte de 1868, c'est la révolte de ce que l'on dit le grand chef Ataï. C'est quelques années après la prise de possession. Et ce grand chef, avec toute sa population, ses sujets, ben, ils ont été tués, décimés, et lui, il a été décapité. Et son histoire, ses conséquences portent encore jusqu'au début des années 2000, où il a fallu un travail de fond mené par nos pères pour que sa sépulture puisse être rendue. Ça a été fait au début des années 2000. La sépulture de ce chef coutumier-là, parce qu'il était contre, il voulait protéger sa culture, ses sujets, ben, il a été tué, décapité, et sa sépulture a été emmenée ici en France et a été exposée ici. Le grand musée à Paris, là.
2: Jacques Chirac, Quai Branly, là.
1: Quai Branly, exactement. Et il a fallu des recherches pour qu'on dise, mais attendez, ça appartient à l'histoire du peuple kanak. Donc voilà, c'est un gros travail qui a été mené. Donc je parlais de cette première révolte. Ensuite, 1917, c'est la révolte du grand chef Noël. Donc lui aussi, décimé avec sa population parce qu'ils étaient contre. Et en même temps, il y a des petites révoltes qui sont éparpillées dans toute la grande terre du Caillou parce que certains de nos chefs coutumiers étaient conscients de cette problématique-là. On veut décimer le peuple kanak, on veut anéantir le peuple kanak. Donc notre culture, notre identité, notre histoire. Et nous, l'identité du peuple kanak, nous, on est rattachés à la terre, à la nature, à tout ce qui est présent sur terre. Pourquoi? Parce que nous avons des croyances profondes dans notre culture du fait que nous, chaque famille, chaque clan est issu et a une représentation totémique à un objet de la nature, un animal, un arbre, une pierre, un lieu dit. C'est-à-dire, c'est de là où il est né. Voilà, c'est ça ce qu'on a voulu préserver depuis donc toute cette révolte-là. Et est venue les deux guerres. Les deux guerres, ben, ils sont venus chercher nos vieux pour aller faire la guerre, toujours en n'étant pas français, en n'étant pas citoyen français, en étant voilà, assujetti au gouverneur en tant que vous êtes juste des personnes qui doivent et qui sont soumises au code de l'indigénat. Donc on vient se battre pour la France. Mais tout ça, l'État français a su comment faire. Il fallait aller voir nos grands chefs. leur donner de l'argent peut-être, ou leur donner des biens pour et dire ben, il faut aller défendre la patrie. Mais nous n'étions pas français. Mais à cette époque-là, nos vieux, ils n'ont pas été aux études. Donc, ben, nos vieux sont venus. Il y en a qui sont morts ici, qui ont été enterrés ici, anonymement. Et il y a eu quelques vieux, donc pas plus de 10, dont les familles ont pu faire les recherches et donc retrouver où est-ce qu'ils étaient enterrés et ramener les sépultures aussi. Parce que nous, on est attachés à la terre. Donc, nous, on a tous... Moi, si je meurs, je vais être enterré sur mes terres, comme la plupart de tous les gens qui ont leur appartenance, qui ont leur culture et tout. Donc, ce n'est qu'à partir de l'après la Seconde Guerre mondiale, ou à partir de là, on met fin au code de l'indigène, en 1946. Ça, c'est ce qui est dit, publiquement. Mais, légalement, on le devient totalement 10 ans après, 1956. En même temps que le droit des femmes ici de vote ici. Mais entre cette période de 10 ans, seuls avaient le droit de vote les Kanaks qui savaient lire et écrire. Donc, c'était très, très sélectif. Parce qu'il n'y avait que les pasteurs, que les gens de l'église, que ceux qui étaient instituteurs, qui étaient très, très peu. Et ce n'est qu'à partir de 1956 qu'on devient totalement citoyen, qu'on a la nationalité française. La preuve en est que tous nos grands-pères qui ont fait les guerres, tout ça et tout, eux, ce sont juste des estimations de leur date de naissance, par exemple. Parce qu'on était de simples sujets de gouverneurs. On était des indigènes, soumis.

0: Il s'appelait Général Alcazar, aka Patrick Chénière, un complice de Pascal Comelade. Et la chanson s'intitule « Jour de gloire », tirée de La position du tirailleur, un disque extraordinaire et un titre parfait pour illustrer le récit de Steve Huney, militant du FLNKS, qui nous racontait la violence de la colonisation de ces terres nommées Nouvelle-Calédonie par les Français et appelées Kanaky par les Kanaks. Une terre où le colonisateur, on l'a vu, a installé un bagne. Une terre extrêmement riche en nickel, l'un des plus grands gisements de la planète qui excite bien des convoitises.
1: Le nickel a été découvert aussi quelques années après la prise de possession, donc toujours à la fin du 19e, par Garnier, qui a été sur place, qui a découvert. Ce n'est qu'à partir de 1905, véritablement, qu'il y a l'exploitation. Mais ce phénomène économique, il va nous apporter à ce que l'État français encore va appliquer des colonies de peuplement vis-à-vis du peuple kanak, par rapport au nickel. Donc il fallait faire venir d'autres peuples, des Polynésiens, des Wallisiens, Futuniens. Ce sont des frères de l'Océanie, comme on dit chez nous. Mais on a aussi, ils vont faire venir des Asiatiques et des Français qui vont venir s'installer durablement. Et aujourd'hui, à leur deuxième, troisième génération, ils se disent, mais ils sont arrivés juste pour un objectif économique et enrichir la France. Donc c'est pour ça que ça a été fait de cette manière-là. Mais quand je parle de colonies de peuplement, parce que ce sont des faits qui font que l'objectif, c'est toujours de nous rendre minoritaires. Le colonialisme, on parle de colonialisme et d'impérialisme. Donc on va vous réduire. C'est d'ailleurs le terme de la loi Mesmer des années 1970, où il fallait faire venir un maximum de personnes étrangères au Canada pour les réduire en nombre. Je parlais des années 70, les lois Mesmer. Et nous, c'est surtout à la fin des années 60 aussi, donc mai 68 ici. Nous, on avait nos premiers étudiants ici. Mais il faut savoir que le premier bachelier kanak, c'était dans les années 1960. L'accès aussi à l'éducation, elle était très restreinte, très bloquée. Donc tout ça, c'est la suite. Après les deux guerres, la nationalité française, mais les droits, on ne jouit pas des mêmes droits encore. Maintenant, ça, c'est la génération de nos pères. Donc on arrive en 68, premier bachelier, donc les premiers étudiants par la suite, fin 68, et ils assistent ici à 68, ce qui se passe ici. Et là, ils disent, bon, ils ont compris pourquoi nos ancêtres, ils ont fait ça, pour préserver notre culture, notre identité. Il y a la création des partis politiques indépendantistes, ainsi de suite. Et l'émergence de l'indépendance, du terme indépendance. Et c'est là que petit à petit, ça naît, la création. Donc là, on est dans une société, on passe aux années 80. Et par rapport à la loi Mesmer, c'est à partir de ce moment, de cette loi-là, de colonie de peuplement, parce que Mesmer, c'était colonie imposée, colonie de peuplement pour nous réduire. Là, il y a eu 1983. 1983, c'est une étape, une date importante, parce que c'est ce qu'on appelle les accords de Nainville-les-Roches. Nainville-les-Roches, ça dit quoi? Ça dit que le peuple kanak reconnaît les descendants de tous les déportés que j'évoquais tout à l'heure, parce qu'ils sont victimes de l'histoire colonialiste. Donc toutes les générations, leurs descendants, on va partager notre droit à notre autodétermination avec eux. C'est un grand pas qu'on fait, ça c'est unique au monde.
2: C'est très généreux.
1: C'est unique au monde, et personne ne le sait. Ce droit-là, qui est inscrit sur le droit international, parce qu'en même temps, ça y est, on est inscrit en tant que territoire non autonome, c'est ce que je disais tout à l'heure, inscrit sur la liste des pays à décoloniser au monde, à l'ONU, on dit qu'on va le partager à ces personnes-là. 83... C'est une bonne chose, mais ce n'était pas suffisant encore pour le colonisateur. Donc il impose d'autres lois. Et la loi qui va arriver, c'est 88. Et Bernard Ponce, le ministre des Outre-mer de l'époque, il voulait profiter de l'entre-deux tours présidentiels. Chirac-Mitterrand qui était président, Chirac qui était premier ministre. Donc c'était aussi la première cohabitation politique, droite-gauche. Et Ponce, il passait pour dire, on va faire un référendum de sa loi. Ponce, c'est abolir l'identité kanak. Donc nous, on ne parlera plus de nous en tant que Kanak, ni de notre culture, on sera des Français pure souche. C'est ça l'origine de 88. Donc qu'est-ce qu'a décidé le FLNKS? Parce que le FLNKS, il a été créé en 85.
0: FLNKS, Front de Libération Nationale Kanak et Socialiste.
1: En fait, on a toujours affirmé qu'on est de gauche, mais maintenant, parce qu'on est toujours... Nous, maintenant, c'est LFI qui nous défend, plus les socialistes. Mais on a toujours gardé ça, parce que ça, c'est l'héritage de nos pères. 88, donc il y a ça. Qu'est-ce que le FLNKS, il décide? on va occuper pacifiquement les gendarmeries de Nouvelle-Calédonie pour que le maintien de l'ordre ne soit pas assuré, donc pour mettre du désordre dans les votes. Point. Pacifiquement. Ben, y a juste à Ouvéa où ça s'est mal passé. L'histoire d'Ouvéa, pourquoi on n'en parle plus maintenant? Parce que c'était amnistié. Eux, ils ont dit avec la désinformation, la prise de la gendarmerie. En fait, c'était une occupation pacifique qui a vraiment viré. Et si j'en parle, ça, c'est parce que Mathieu Kassovitch a fait un film.
0: Oui, justement, j'allais te demander, est-ce que ce film est bon et fidèle?
1: Je te disais parce que j'ai joué dans le film.
0: Ok, d'accord.
1: J'ai joué le cinquième rôle du film.
0: Ce film sur le drame de la grotte d'Ouvéa s'intitule donc « L'ordre et la morale ».
1: Donc, à l'issue dramatique de ces événements, qu'est-ce qui s'est passé? On a le massacre des 19, on a des gendarmes aussi morts, on a des militaires aussi morts. La politique a fait en sorte qu'après, on passe aux accords de Matignon. Mais en même temps, il y a eu des événements aussi antécédents dans les années 80. Le guet-apens de Wagnat, des frères Tchibaou, avec 12 qui ont été assassinés par des non-indépendantistes. Il faut savoir que l'État, la justice, avait déclaré un non-lieu. Il y a eu un appel. Mais tout ça, lorsqu'il y a eu les accords de Matignon, dans un premier temps, il y a eu l'amnistie générale. Mais l'amnistie ne s'est pas focalisée uniquement sur 88. À partir des années 80, pour que tout le monde qui a eu une histoire de fait de crime ou de délit lié à la Kanaky, ben, soit amnistié. Mais seulement nous, quand ils sont revenus d'ici pour dire qu'on a signé, le peuple n'était pas d'accord. Il dit, attends, c'est quoi? Donc il fallait faire Oudinot. Donc en fait, on ne dit pas assez souvent, mais c'est les accords de Matignon, Oudinot. Oudinot est venu complémenter dans le fait que maintenant, il faut du rééquilibrage pour le peuple kanak, pour que le kanak puisse accéder à des postes à responsabilité. 10 ans. Mais en même temps, on disait en 88 aussi, ok, donc on va ouvrir encore notre droit à l'autodétermination à ceux qui sont arrivés entre 83, après 83 et 88. Encore un geste qu'on fait. 10 ans, on arrive à 98, on dit qu'on n'est pas prêt encore. Donc nos décideurs disent, on va repousser, on va poursuivre l'accord de Nouméa, 20 ans. Et on dit, ok, on ouvre encore à ceux qui sont arrivés entre 88 et 98. C'est un contentieux colonial. Le corps électoral, ceux qui ont le droit de partager avec nous notre droit à l'autodétermination. Ben, on arrive à la fin des accords de Nouméa, il y a eu 3 accords, quel que aurait été le résultat, il fallait qu'on revienne autour de la table pour discuter, même si nous on aurait obtenu le oui. Mais nous, on a, comme je disais tout à l'heure, on a boycotté.
0: Boycott, c'est pas juste pour entraver le processus démocratique ou je sais pas quoi, c'est qu'il y a eu le Covid entre-temps, c'est ça?
1: Voilà. Nous étions dans une période post-Covid où on a eu près de 500 morts. 500 morts dans une population de 260 000. Chez nous, c'est beaucoup. Donc 90% sont des Kanaks. Et on a notre culture, on a nos us et coutumes. On a un an de deuil. Donc on le demande à l'État de respecter cela. L'ensemble de tous les coutumiers demande cela. Mais non, il n'y a aucun geste qui est fait. On dit qu'il faut faire les élections démocratiques en temps et en heure. Donc on le boycotte et on n'y participe pas. Donc ils disent 98% de non à l'indépendance, mais avec une participation de 43%. C'est pas significatif. Mais l'État dit que bon, vous avez choisi 3 fois, donc maintenant c'est bon, on ne parlera plus d'indépendance. Et donc vont se succéder les différents faits politiques qu'on a dit tout à l'heure, où il sort de son impartialité et il nomme la présidente anti-indépendantiste de la province sud en tant que ministre délégué chez lui, au sein du gouvernement. Ensuite, en plus de ça, il propose le projet de loi unilatéralement. Alors que tous les accords qui se sont succédés, c'est consensuel, tripartite. L'État, qui est garant de son impartialité, mais aussi de la légalité des textes, et les indépendantistes et les non-indépendantistes. À partir de ce moment-là, de ce projet de loi qui est imposé donc pour dégeler complètement le corps électoral, c'est-à-dire toute personne qui arrive de France et pourra voter d'office. Mais lorsque j'ai évoqué depuis tout à l'heure, historiquement, nous, on a ouvert déjà depuis. On dit maintenant stop, ça suffit, on restera comme ça. Parce qu'on ne va pas nous rendre minoritaires sur notre droit à nous, innés.
0: Ici, on a eu le discours, hein. Regardez, ils ne sont pas démocrates, les gens ont voté. Alors en plus, on n'a pas respecté votre période de deuil. Il y a cet arrivage constant de personnes non kanaks qui arrivent, qui immigrent chez vous, si j'ose dire. Et après, on a beau jeu de se réfugier derrière un décorum démocratique en disant, bah, regardez, les gens ont voté.
1: C'est ce que je disais, les chiffres aussi parlent, parce que quand on parle de vote et de résultats de vote, c'est surtout en analyse d'une manière pragmatique et puis objective. Il dit, ok, on a 98% de oui, mais il y a eu 43% de participation. Ça veut dire quoi? Ça veut dire que notre non-participation est représentative. Ce qui n'a même pas atteint la moitié de l'ensemble des électeurs. Notre non-participation a été reconnue par les instances internationales. Ils ont sommé la France de revoir

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1: Ibal Khan, Petit Kanak, avant de retrouver Steve Huney, militant du Front de Libération Nationale, Kanak et socialiste. Et on va repasser sur les événements de 2024, qualifiés d'émeutes par Paris. Mais Steve n'a évidemment pas la même analyse. On le rappelle, 2024, les Kanaks sont alors encore en deuil à cause des morts du Covid. À cause du deuil, une majorité de Kanaks boycottent un scrutin qui est donc remporté à 98% par les anti-indépendantistes, mais avec seulement 43% de participation. Ce manque de respect démocratique de la France est montré du doigt par des instances internationales. Et sur place, la colère gronde.
2: En réponse à ce projet de loi qui a été unilatéralement proposé par le gouvernement, sans consensus, on décide, l'Union calédonienne, donc le principal parti politique indépendantiste, le principal parti aussi du FLNKS, décide de relancer la CCAT, la cellule de coordination des actions de terrain, c'est l'outil de mobilisation. Contrairement à ce qui est dit contre nous, dans notre affaire, où c'est l'outil armé. On fait des manifestations, des meetings, des courriers officiels adressés au gouvernement pour leur dire non. Arrêtez de faire ça, on les a prévenus. Le gouvernement fait la sourde oreille. Et ce qui s'est passé après en 2024, ce qu'on appelle ici les émeutes, ce n'est pas des émeutes, c'est la révolte de notre jeunesse par rapport à cette injustice. Donc, ce que moi je rappelle toujours, parce que c'est quelque chose d'essentiel, dans la nuit du 12 au 13, au pays, ça a clashé. Pourquoi? Le raid du Pacifique, installé en Nouvelle-Calédonie, en Kanaky, est intervenu à 0h dans le quartier le plus populaire. Je ne sais pas pour quel motif. Mais à 0h, moi je suis un ancien flic, moi. 6 ans dans la police nationale. Je connais. On n'intervient pas en dehors des heures légales selon ta volonté. Non, non. C'est des cas précis. Prise d'otage, terroriste, association de malfaiteurs, voilà. Ce qui n'était pas le cas parce que nous, tous les jeunes, nos militants, ils étaient sur la route, sur le bord de la route avec le drapeau. Parce qu'il fallait sensibiliser. Bien, suite à cela, nos jeunes, ils sont retranchés, 5 blessés, parce qu'ils sont rentrés dans les maisons. Il y a eu des mamans qui ont été blessées. Et ils se sont retranchés, et là, il y a le mécanisme que l'on sait par rapport aux réseaux sociaux. Les jeunes se sont organisés, et toute la journée, ils ont affronté les forces de l'ordre devant leur quartier. Il y a eu les premières sociétés qui ont été brûlées, pas par leur faute. Il y a des vidéos qui ont démontré que ce sont les forces de l'ordre qui ont tiré avec leurs grenades, qui ont fait brûler. Et donc, lundi 13 mai, mardi 14, le projet de loi, il avait déjà été validé au Sénat. Et le 14, il devait passer à l'Assemblée nationale. Ils l'ont validé. Mais il y avait déjà eu le début des émeutes. Et nous, nos soutiens politiques, LFI, mais il n'y a que les seuls. La socialiste, ils ne nous ont jamais défendus. Mais donc, ils ont été dire, attention, ne faites pas n'importe quoi. L'effet domino de nos jeunes maintenant, ça pète dans un quartier populaire, ça pète dans tous les quartiers populaires d'une ville. Ici en France, c'est comme ça que ça se passe. Et ça s'est passé de la même manière. Réponse de l'État, état d'urgence, couvre-feu, 18h, 6h du matin, et envoi de 8000 forces de l'ordre, avec des moyens disproportionnés. Parce que nous, on nous envoie des blindés militaires, des hélicoptères caïmans de guerre.
3: Des centaures aussi, non, les blindés centaures.
2: Ça c'est de la gendarmerie, mais là je parle de blindés de l'armée. Il y a eu des forces de l'armée spéciales qui ont été envoyées. Des bérets verts, parachutistes, des bérets rouges, des chasseurs alpins. On ne le sait pas, on ne le dit pas. Nous, on était témoins de tout ça. Et 8000 forces de l'ordre pour faire face entre 1000 et 1500 jeunes qui se sont révoltés dans le quartier le plus populaire. On peut mesurer la disproportionnalité des choses. Armés, ils avaient le droit de tuer. C'est ce qui s'est passé. Sur les 14 morts, 11 morts jeunes Kanaks. Tués par les forces de l'ordre. Tués par des milices. Tués par des policiers, agents de forces de l'ordre calédoniens qui n'étaient pas en service. Et même chose aussi. Il y a des tués par des forces de l'ordre qui n'étaient pas en service. Il faut savoir que toutes ces 11 affaires-là ont été classées sans suite pour de légitimes défenses. Nous, maintenant, par le biais des collectifs des familles endeuillées, on veut réactiver les dossiers d'enquête. Il faut savoir que par dossier, il faut 10 000 euros. Donc voilà, tous ces faits coloniaux. Et on a nos jeunes qui sont assassinés. On va parler, on ramène le calme et tout. Un mois après, qu'est-ce qui se passe? On est interpellé violemment. Moi, j'ai été interpellé chez moi à 6 h du matin devant mes enfants, casse la baie vitrée, on rentre et tout.
3: C'est quand ça?
2: 19 juin 2024 au matin. On nous interpelle. Le quartier est bouclé, les centaures sont là, les drones sont là, les hélicoptères sont là. On m'énonce mes chefs d'accusation, 7, et on me dit que vous êtes considéré comme le chef de guerre de la CCAT. Ah bon. 4 jours de garde à vue parce que c'est terroriste, on est considéré terroriste. Tous les 7, on était 11 interpellés. 4 jours de garde à vue, dont le dernier jour où on est présenté déferrement, comme on dit, dans le jargon judiciaire. Et on est déféré. Mais pendant les 3 jours, on était traités comme des animaux. Pas d'hygiène, pas de douche. On mange les bols de soupe asiatique où on rajoute de l'eau chaude. Voilà ce qu'on mangeait. Comme on disait tout à l'heure, c'est qu'ils voulaient nous briser. Notre conscience, notre résistance, notre lutte. Non. Vous savez pertinemment qu'on voilà, on est en train de faire face à une injustice coloniale encore. Il y a véritablement cette violence psychologique où on nous annonce le 4e jour, donc là on est le 22 juin 2024, où on nous annonce au tribunal que monsieur, vous venez, ben écoutez, vous êtes placé en détention provisoire à la maison d'arrêt de Blois. Pour 1 an.
3: À l'autre bout du monde.
2: Oui, à plus de 20 000 km de chez nous. Qu'est-ce que vous voulez que l'on dise et que l'on fasse quand on fait face aux colonisateurs avec toute sa puissance?
3: Parce toi que et 6 autres personnes.
2: Moi et 6 autres camarades, donc on est 7. 2 autres n'ont pas été placés en détention pour des raisons diverses que l'on ne sait pas.
3: Il y en a eu un à Bourges, non?
2: Oui. Et 2 autres qui ont été incarcérés au pays parce qu'ils ont demandé un délai de 24 heures de défense. Mais sinon, nous, tous les 7, ben, le soir même, dans la nuit même, donc du 22 au 23, on est toujours dans le tribunal sans avoir mangé. Pendant 24 heures, on n'a pas mangé. Dans la nuit, on est transporté par les véhicules vers l'aérodrome régional. On monte dans un casa de l'armée. Des escortes et tout, même pas, on n'a même pas dit au revoir aux familles, on n'a même pas de linge et tout. On part comme ça avec nos habits d'il y a 4 jours, 5 jours. Et on monte dans l'avion, on va vers l'aéroport de la Tontoutoise, l'aéroport de la Kanaky. Et là, ben, comme par hasard, on arrive, on descend, ah, il y a Airbus A330 de l'armée de l'air qui nous attendait déjà. Je vous laisse imaginer ou comprendre tout le déroulement. 4 jours de garde à vue, on nous défère. On nous dit qu'on est déporté et en même temps il y a déjà un avion qui est prêt. Donc voilà, ça veut dire ce que ça veut dire. Ben, on monte dans l'avion, on est le dimanche 23, il est 4h du matin, on quitte nos terres. Et c'est dur, psychologiquement c'est dur. Mais on reste fort parce qu'on est des hommes, des pères de famille, des militants. On pense à beaucoup de choses dans ces moments-là où on pense, moi je pensais à ma famille, je pensais à mes enfants, je pensais, mais dans nos têtes, la résistance, elle débutait dans une nouvelle phase. On allait être éloigné de nos racines. On va être arraché. Et ça a duré 1 an. Où je suis sorti l'année dernière comme mes camarades en juin 2025. Et on sort avec une fierté. On sort avec une résistance décuplée. Parce que, voilà, on fait face à une injustice coloniale, point. Donc voilà, où on arrive, 25, et on sort. Et depuis l'année dernière, donc vous avez dit que le 1er mai de l'année dernière, vous étiez là, on parlait de moi, voilà, sans que vous avez une image, sans que vous aviez... Et donc là, on est sorti depuis l'année dernière. Je disais tout à l'heure que l'instruction, elle est close. On attend la suite des émoluments judiciaires entre le parquet et nos avocats. Mais on peut rentrer chez nous, parce que quand on est sorti, on avait eu quand même des restrictions judiciaires très strictes. Interdiction de rentrer chez nous, interdiction de rentrer en contact entre nous les 7, obligation de répondre à la justice et interdiction d'être contrôlé avec des armes. Ou voilà. Donc on a vécu tout ça, on a participé à plusieurs meetings en France, ici plusieurs conférences pour, essayer, pour continuer de visibiliser davantage ce que l'on a vécu et puis cette lutte. Et donc vous en faites partie encore, je disais tout à l'heure merci. Et donc maintenant ben, on arrive bientôt à 1 an de notre sortie, bientôt, parce que c'est dans presque un mois, un peu plus d'un mois. Ben, ça restera gravé dans nos mémoires, dans nos têtes, dans nos familles, dans nos enfants. Voilà le prix qu'on a eu à payer pour notre militantisme et pour préserver nos droits. Nos droits les plus fondamentaux inscrits dans le droit international, c'est-à-dire notre droit à notre autodétermination. Voilà comment on nous a considérés. Et maintenant, depuis l'année dernière, ben, l'État a voulu négocier parce qu'ils savent qu'ils ne pouvaient pas passer en force. Sans le dire, mais ils le reconnaissent. Ce principe de consensus en Kanaky. Et au final, c'est quoi? Eh bien, propose Bougival. Mais il y a toujours ces façons de faire de nos...
3: Bougival, c'est des supposés accords.
2: Donc nous, ce qui nous a été donné comme information, ce qui a été signé le 12 juillet l'année dernière, 2025, c'est un projet d'accord qui devait être présenté au peuple, aux militants. Ben, ils ont signé le matin et le soir même, ils sont convoqués à Matignon où on annonce qu'il y a un accord de la confiance. Et ensuite, ben, vous voyez toujours les comportements de l'État, on parle de comportement du colonisateur. Et on continue, on ne veut pas. Et ça continue. Un an après, on dit qu'on est des... Voilà, on n'est pas démocrate, comme vous êtes, vous l'avez évoqué tout à l'heure. Et on arrive maintenant où ils ont voulu faire passer en force. Enfin, il y a eu d'abord retoqué par une première fois à l'Assemblée nationale, puisqu'ils ont répondu qu'il y a une CMP qui a été mise en place, une commission mixte paritaire. La commission mixte paritaire, elle a dit, maintenant, vous n'allez plus parler de Bougival, il faut avancer avec un nouveau dialogue. Ben, qu'est-ce qu'a fait l'État? Non, ils ont repris Bougival, ils sont repartis. Ben, on va compléter par Élysée ou Dino. Et dedans, c'est toujours la même chose, il n'y a rien qui fait. Donc on est toujours non, le FLNKS n'est pas absent. Et au final, là, quand ils ont voulu faire passer, le Sénat l'a accepté parce qu'il y avait la majorité présidentielle. Il y a une majorité présidentielle. Par contre, quand ils sont passés au Sénat, c'était retoqué de suite. Donc maintenant, qu'est-ce qu'ils disent? Ben, ce que le fait réglementaire, le fait de droit dit, ben, ils doivent suivre ce que le Conseil constitutionnel, le Conseil d'État après, a dit. C'est-à-dire, maintenant, c'était la dernière fois le report de l'année dernière, et ils doivent se faire maintenant, au plus tard le 28 juin, avec un corps électoral gelé, puisque le corps électoral gelé, il est constitutionnalisé et il est légal. Ils ont été portés cette problématique-là au niveau européen et international. Ils ont dit non, votre constitution l'approuve, vous ne pouvez pas. Donc on est à ce point-là où on se prépare maintenant pour les élections provinciales parce que ça va être très, très, très stratégique pour nous. C'est très spécifique, c'est-à-dire à la Kanaky, le Caillou, elle est répartie en trois provinces. Donc il y aura les élections provinciales des trois provinces où on va élire le président de l'assemblée de chaque province avec son assemblée provinciale. Et ensuite, chez nous, il y a une répartition selon une clé de répartition, comme on dit, où il y aura des élus qui vont être propulsés au Congrès de la Nouvelle-Calédonie. C'est comme ça. L'accord de Nouméa le prévoit. Et à partir de ce moment-là, si nous, on arrive à avoir une majorité, eh bien, ce sera le Congrès de la Nouvelle-Calédonie qui va élire le gouvernement de la Kanaky-Nouvelle-Calédonie. Voilà comment ça se passe. Et donc maintenant, ils ont très très peur parce qu'on va y aller vers un corps électoral gelé et ils savent que leur légitimité est vraiment mise en cause. Ils ont toujours porté des messages haineux vis-à-vis de nous, en disant que nous, si on a l'indépendance, la première chose qu'on veut chasser tout le monde. Alors là, non, c'est pas ça. Nous, ça a toujours été le fait que la parole de nos pères, on la respecte. La parole de nos ancêtres, on la respecte. Par contre, nous, on veut construire notre pays avec ceux qui veulent faire pays avec nous. C'est-à-dire qu'il faudra respecter ce qui sera été décidé entre nous pour construire le pays. Et à partir du moment qu'on aura comme ici où on va venir, on va s'enrichir, puis après on se casse. Non, c'est pas ça. Nous, on ne prend plus pour ce genre de politique économique. Non. Donc voilà, maintenant, on en est là. La situation actuelle, c'est qu'on se prépare aux élections et qu'on espère fortement avoir cette majorité pour que l'on puisse après avoir une majorité et conduire notre projet. Et toujours avec tous les Calédoniens, ceux qu'on a déjà reconnus. Parce que dans la plupart de ceux qui sont face à nous, les non-indépendantistes, ce sont tous ces victimes de l'histoire qu'on a reconnues.
3: Il y a combien d'habitants et d'habitantes en Nouvelle-Calédonie? 260 000, 300 000
2: 265 000, 265 000 et quelques. La population kanak, elle n'est que 41%.
3: Les personnes qui sont non-kanak, parce que tu l'as dit dans votre histoire, vous avez eu des vagues d'immigration, vous avez eu des Français, vous avez eu des communards, mais aussi des Asiatiques. Donc c'est très compliqué, on ne peut pas dire il y a les kanak et puis les pas kanak. Il y a quand même eu du métissage, des gens qui...
2: Non mais ça c'est pas un souci. Ça, c'est un souci de perception démographique. On ne fait pas une analyse ethnique, là. Chez nous, les Kanaks, les indépendantistes Kanaks, il n'y a pas que nous, les Kanaks. Il y a des indépendantistes non-Kanaks qui sont avec nous, comme de l'autre côté aussi. Il y a des non-indépendantistes, mais il y a des Kanaks aussi, donc c'est normal. Chacun a le droit d'exprimer son opinion politique, ce n'est pas ça le problème. Le problème, c'est qu'on est à 41% de Kanaks. Tout le reste, ils sont à 59%.
3: 41%, mais en fait, avant, c'était beaucoup plus. Mais comme tu l'expliquais tout à l'heure, avec ces vagues d'émigration successives, là, tu disais jusque dans les années 80, ce ratio-là qui est à 41% aujourd'hui, il était beaucoup plus élevé avant. Donc, ça a été aussi une manœuvre pour vous les Kanaks, vous surpasser par le nombre. Et après, on a beau jeu de faire un décorum démocratique en disant, regardez, les urnes ont parlé, ils ne sont que 41%, nous sommes la majorité parce que les pas Kanaks, c'est 60%. Enfin.
2: Notre représentativité démographique, elle n'est pas liée aux résultats électoraux. Ça, c'est l'ITSE. C'est l'ITSE qui a décelé cela. Mais par contre, on le voit à travers, par exemple, les trois référendums où on était à 41%, ensuite on était à 42%, et le deuxième référendum, on était à 47%. Donc voilà. Sinon, on a boycotté aussi, mais c'est parce que si on l'avait fait, on aurait certainement eu un résultat encore meilleur. Ça aurait peut-être passé, mais là n'est plus le problème maintenant.
3: Donc, accessoirement, même si c'est plus le problème, il y a aussi des personnes qui sont non-Kanak qui sont du côté du FLNKS aussi.
2: Bien sûr, parce qu'eux, ils ont toujours... La plupart, il y a certains qui ont compris notre message. Vous savez, il y a des Français métropolitains avec leur famille qui sont avec nous. Parce qu'ils ont compris qu'on ne met jamais de la vie, on va vous chasser. Mais par contre, vous voulez construire avec nous notre pays, il n'y a pas de souci. Apportez vos compétences, il n'y a pas de souci. Maintenant, la lutte par rapport à notre représentativité démographique, cette lutte, elle est basée sur la conséquence de toutes les colonies de peuplement. Ce que j'évoquais depuis tout à l'heure, jusqu'aux années 80. Mais maintenant, tout Français peut venir s'installer. Il n'y a pas de souci. Tous les membres du pays membres de l'Union européenne peuvent venir s'installer chez nous. Mais il faudra qu'ils aient 10 ans de résidence pour prétendre après à voter, pour partager avec nous ce droit-là. Et ça, ils n'acceptent plus. Ils disent qu'attendez, on est sur le territoire français. Non, on est sur un territoire non autonome. La France n'est plus souveraine.
3: J'ai justement une petite question d'ordre administratif. Cette terre-là, la Nouvelle-Calédonie, la Kanaky, administrativement, c'est pas un département, c'est pas une région, c'est pas un territoire d'outre-mer.
2: On était au début un territoire, un tome. On est devenu un com, collectivité d'outre-mer. Et maintenant, on est un pays-territoire d'outre-mer. C'est un statut sui generis, comme on dit, qui est unique, qui est nouveau, un pays-territoire.
3: C'est juste pour vous, quoi.
2: Oui, parce qu'on est un territoire non autonome, contrairement à tous nos autres camarades des outre-mer. Parce que la plupart aux Antilles sont tous départementalisés jusqu'à La Réunion, sauf nous au Pacifique. Nous au Pacifique, avec la Polynésie française, c'est différent, on n'est pas départementalisé. Wallis et Futuna est encore un autre statut particulier parce que en Wallis et Futuna, il y a une coexistence du droit français et des royaumes de là-bas. Donc nous, on est véritablement ça. On est un PTOM, territoire d'outre-mer, ou une collectivité particulière d'outre-mer, c'est POM. On a ce statut particulier où on est un territoire autonome aussi. Donc la France, elle est, chez nous, elle est plus souveraine, comme elle le fait dans les autres départements d'outre-mer. Non, c'est différent. Donc je le rappelais tout à l'heure, elle doit nous accompagner, point. Mais seulement, comme on dit toujours, comme a dit Benoît Trépied, comme a dit les autres anthropologues français, la France ne s'est pas décolonisée. Parce que chez nous, il y a le nickel. Et de là, on le voit de plus en plus. Même l'Union européenne en parle de nous, où on dit qu'il faut que la France, elle maintienne, parce qu'on a besoin de notre nickel. Voilà ce qu'on a toujours dit et ce que ça a toujours été caché ici. Parce que toutes les usines d'Europe maintenant, là, qui achetaient chez la Russie ou en Indonésie ou en Chine, ben, il y a les blocus commerciaux, il y a les blocus économiques, il y a les blocus d'échanges latéraux. Ben, on rejette vers qui maintenant? Vers nous. Parce que nous, on est là, je le rappelle, dans quelques années, la Nouvelle-Calédonie va être la troisième réserve mondiale pour le petit espace qu'on est, la petite superficie qu'on est. On va devenir la troisième réserve mondiale. Je laisse à tout le monde de réfléchir à toutes ces données. Pourquoi la France ne veut pas? Pourquoi? Parce qu'il y a tout ça. Et l'Europe via la France. Donc on est bien conscient de toutes ces choses-là. Mais nous, on maintiendra toujours notre volonté de nous donner notre indépendance. Parce qu'à partir de ce moment-là, on décidera. On reste dans l'Union européenne. On a des interdépendances avec la France. On va signer des traités, des commerciaux, économiques et tout. Mais avec d'autres pays aussi du Pacifique. Ou avec des pays asiatiques, pas avec uniquement la France. C'est ça ce que la France ne veut pas. Parce qu'on n'a pas notre pleine autonomie pour discuter de tout cela actuellement, parce qu'on est toujours colonisé. Donc voilà, on continue cette lutte à travers même là notre présence. C'est ça, c'est de dire, de visibiliser. Et de dire que ben, notre lutte, comme a dit notre feu président du FLNKS, M. Tshibau, qui est décédé, il a dit, tant qu'il y aura un Kanak qui est présent au Kanaky, ben, il vous emmerdera toujours. C'est ce qu'il a dit. Et donc nous, voilà où on va, on continue. Notre trajectoire, elle est toujours la même.
0: Voilà. 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

0: Y aura-t-il à l'avenir de l'intelligence et de l'amitié entre les peuples kanak et français? Vous avez entendu Steve, de l'intelligence, de la patience, de l'ouverture et de la bonne foi. Les kanaks et les gens du FLNKS en ont fait preuve. On ne peut pas en dire autant du pouvoir français, pouvoir toujours colonial. Et pourtant...
1: J'ai trouvé très touchant dans l'intervention que tu faisais aussi tout à l'heure, et comme tu viens de le dire aussi à l'instant, ces liens qui existent avec la France, ben, ils sont solides. Enfin voilà, nous avons cette conversation en langue française.
2: Oui, bien sûr.
1: Je trouvais ça enfin, très touchant et très généreux, enfin, en même temps, en disant, bon voilà, vous nous avez colonisés, vous nous maltraitez mal. En attendant, je vous le dis en français quand même. Hein.
2: Oui, bien sûr, parce que comme je disais, le coloniser, c'est aussi, comment dire, l'impérialisme. C'est quoi? C'est soumettre un peuple avec son pays, se soumettre aux lois du colonisateur économique, culturel, de tout. Donc nous, c'est quoi la traduction? La traduction, c'est qu'on nous a imposé l'éducation de l'histoire géographie de la France. Nous, on n'a jamais su que chez nous, c'est que combien de langues? C'est un travail de nos pères à partir des années 80, pourquoi on répertorie toutes nos langues vernaculaires, comme on dit ça. Et donc, il faut savoir qu'il y a 32. Donc 4 ont disparu, donc maintenant, il y en a 28. Parce qu'il n'y a plus eu de locuteurs pour les 4 autres. Donc...
1: Je crois qu'une des premières à s'être penchée sur la question, c'était Louise Michel, hein, qui fait partie de cette bordée de communards.
2: Oui, c'est une personnalité des déportés très importante, parce qu'elle a fréquenté un Kanak de l'époque, son histoire, mais aussi... Je pense que ce sont des personnes aussi qui ont épousé la cause, parce que voilà, ils ont été sensibilisés, parce qu'elle a vécu aussi des déportations. Donc elle a compris ce mécanisme-là, je pense. Mais... Ben nous, on a fait ça jusqu'à notre jeunesse. Donc maintenant, à partir des accords, ben voilà, il fallait modifier maintenant le contenu de l'éducation nationale pour qu'on apprenne nos langues. Il n'y a que 4 langues sur les 28 qui sont apprises. C'est un travail de langue haleine, mais il faut le faire. Parce que la préservation de notre identité et de notre culture est un élément essentiel à notre émancipation. On ne peut pas vouloir s'affirmer au niveau international et puis que nous, on ne préserve pas notre culture et nos principes. Si on s'exprime en français, c'est parce que ce sont les conséquences de la colonisation où on nous a imposé de venir faire nos études ici en France. Ok, ça ce sont les bonnes choses, ça je ne le renie pas. Mais par contre, ce que je disais tout à l'heure, maintenant, à l'avenir, nous on va rediscuter après de ce que l'on veut. Parce qu'on reste français, mais on n'a pas tous les droits, on ne jouit pas de tout ce qui se passe ici en France, là-bas chez nous. On n'a pas tous les pléthores de formation qu'il y a ici, la diversité aussi de centres de formation, On a juste une université française du Pacifique en Kanaky et il y a quoi, 6 filières, point. Il y a les CFA, dans les CFA, il n'y a que 3 filières, point. Voilà.
1: Il y a une autre chose importante que tu as mentionnée, mais enfin qui est tellement évidente en même temps. Là, on est un certain nombre à commencer à être très sensibilisés sur la question du vivant, vivant humain et non humain, et du lien qu'on entretient avec ce qu'on appelle le biotope, notre biotope. Et ça nous ferait peut-être du bien qu'on s'inspire de votre culture, de votre civilisation, et qu'on retrouve aussi peut-être ce que pratiquaient nos anciens à nous, là. Je dis nous, là, pour faire une plaisanterie déplacée, nous, nos ancêtres les Gaulois, là, tu sais, et, qui avions un autre rapport à la terre, à l'eau, au vivant. Et là, on est en train de se détruire, de scier la branche sur laquelle on est assis, d'empoisonner l'eau, l'air, le sol. Peut-être qu'on ferait bien de s'inspirer et de prendre exemple sur votre culture, votre civilisation, votre mode de pensée et votre rapport à ce qu'on appelle rapidement la nature. Je ferme les guillemets. Hein.
2: Comme on a dit, c'est culturel. Et je pense que vous aussi, avant, avec les ancêtres, c'était culturel aussi. Mais c'est parce que c'est l'évolution de la société qui a fait ça et qui a fait aussi que la culture, elle s'est perdue. Maintenant, je vais vous dire une petite histoire assez rapidement. Quand Giscard d'Estaing était président, il est venu chez nous sur notre île. Sur mon île, hein, l'IFO. Pas que en Kanaky, pas que sur la Grande Terre. Il est venu, ils ont préparé une estrade. Et lui monte. Et il y a mon grand-père, qui est porte-parole de notre roue. Parce que nous, dans notre société, Kanak, on a une organisation sociétale qui est bien définie. On a un grand chef, son porte-parole, c'est une famille, c'est un clan. On a ses sujets, on a ses guerriers qui défendent, on a ses clans de la terre auxquels lui doit allégeance aussi. Tout ça, c'est notre organisation sociétale. Donc le grand chef, il était assis avec mon père, grand-père, qui était aussi un porte-parole. On est assis là. Et Giscard d'Estaing, il se permet d'aller se mettre en hauteur. et il présente sa coutume, notre coutume qu'il présente. Le fait de venir chez quelqu'un, on demande autorisation de pouvoir parler, on demande autorisation de pouvoir poser ses pieds, poser ses paroles. Et mon grand-père se lève et il prend la parole et dit, avant de remercier votre Dieu, je vais dire une chose. Oui, c'est quoi? Vous allez descendre de là. Parce que ça, ce n'est pas votre place. Nous, on n'a pas allégeance à vous. Grand chef. Giscard d'Estaing, il est descendu avec son escorte pour aller se mettre derrière. Et là, mon grand-père, il dit, tu vois, pourquoi tu viens faire ma coutume, toi, ici? Toi, tu n'as plus de coutume, tu n'as plus de culture, tu as tué ton roi à la fin des années 1800. Pourquoi tu viens faire ma coutume? Parce que toi, c'est à cause de l'argent. Pour que tu saches que la racine du mal, c'est l'argent. Voilà ces paroles. Donc, pour te dire ce que tu me disais tout à l'heure, c'est aussi l'évolution de la société qui a fait ça. Peut-être on n'a pas su, vous, les ancêtres, à l'époque, ils n'ont pas su faire ce qu'il fallait à un moment donné pour préserver. Mais on ne peut pas leur en vouloir. Parce que ce sont des choses qu'on analyse maintenant dans un temps complètement éloigné. Mais eux, à leur époque, ils ont essayé de le faire au moment voulu. Donc, quand on parle de la civilisation, vous pouvez encore le faire parce qu'il y a encore des personnes, je pense qu'il y a encore aussi ici des personnes qui souhaitent préserver ça. Il faut justement s'unir pour faire ça. Parce que vous avez quand même une richesse de terroir, une richesse alimentaire sur des plats et tout que l'on apprécie beaucoup dans le monde. Et ça, c'est l'identité française, il faut le dire. On parle du vin, on parle du fromage, on parle de tout ça, mais il y a d'autres encore, endroits plus profonds, où c'est là où on va aller dans la France profonde, pour connaître une partie de la culture française. Donc je dis que vous n'avez pas besoin d'autres, parce que je pense que c'est surtout, comme on dit, dans d'autres combats, dans d'autres luttes, parce que c'est une lutte que vous devriez amener, c'est d'être unis à travers tout ça.
1: Si on pouvait être unis avec vous, ça serait bien aussi.
2: Bien sûr, non, mais sur ce point-là, il n'y a pas de souci. Mais je dois dire, d'abord, vous ici, tout le monde ici, toutes les régions. Parce que chaque région, on a bien compris aussi, c'est bien décelé que chaque région a ses spécificités. Donc ça, c'est la richesse de la France. C'est ça ce qu'il faut préserver encore maintenant pour continuer. Voilà.
1: Pour clore, aujourd'hui, judiciairement, t'en es où? Est-ce que tu pourrais rentrer chez toi si tu le voulais?
2: Comme tous mes camarades, on peut rentrer. Moi, c'est juste que quand je suis sorti, ma priorité, c'était de travailler, de chercher un emploi, parce que j'ai perdu mon emploi. Moi, je suis ingénieur de formation en excellence opérationnelle et en QHSE. Quand on a une famille et des enfants, il faut se battre. Parce que j'avais le plus gros salaire. Donc, ma déportation, elle m'a coûté ma maison, ma voiture. Et donc, de ce point de vue-là, il faut repartir de zéro. Ça fait partie du militantisme. C'est pas ça qui me bloque. Mais il fallait que j'aide surtout parce que faut savoir qu'après les événements, la province sud, la seule province sur les trois gérée par les non-indépendantistes, ils ont appliqué des mesures de répression sociale face aux Kanaks et aux Océaniens. Pour les aides sociales, pour les bourses scolaires, pour tout. Mais tout le monde a survécu à ça. Parce que la lutte du peuple kanak et de ses amis, de ses alliés, toute lutte, elle a des conséquences, toute lutte, elle a ses victimes, toute lutte, mais voilà, on avance. Et puis, nous ici, notre rôle, c'est nous pas de. On sort, puis voilà, on se tait. Non, il faut aller dire qu'est-ce que c'est le combat.
1: Et donc, tu cherches du travail en métropole?
2: Je travaille, c'est pour ça que je suis encore là. Donc, mon contrat, il finit en juin. Donc, je vais d'abord rentrer. Et après, quand je reviens en septembre, là, je vais vraiment me battre pour trouver vraiment, véritablement un CDI pour que je puisse m'installer. Je me laisse porter aussi par les choses, les éléments. C'est-à-dire, nous, on est très croyants aussi par celui qui est là-haut, notre Seigneur, pour nous guider. Parce que ça a été notre force aussi en prison. Donc, voilà un peu les objectifs. Mais la priorité, c'est la famille, les enfants, les études. Et on continue notre combat à travers tout ça, sans oublier tout ça, parce que ce sont nos responsabilités.
1: Écoute, je te remercie pour cet exposé et pour ta patience de pardonner mon ignorance qui a émergé plusieurs fois dans cette conversation et je te remercie pour ta tolérance face à mon inculture.
2: Je peux avoir aussi une inculture par d'autres peuples ou d'autres trucs. Les histoires, on n'est pas censé connaître toutes les histoires, mais le plus important, c'est que quand il y a des moments donnés comme cela, on échange. Et l'échange est important parce que c'est ça ce qui va nourrir, qui va enrichir après les relations.
1: Voilà. Eh bien, merci pour tout ce que tu as confié à ce micro, c'est très précieux. Merci à toi.
2: Merci Jean-Baptiste, merci beaucoup. Et merci à tout le monde qui écoute ce message. Merci.
0: Et voilà les amis, Vive la Kanaky libre et indépendante. Vous pouvez télécharger cette conversation avec Steve via notre site polymixetlavoixoff.com. Avant qu'on ne se retrouve très prochainement sur votre radio encore libre préférée, ce n'est qu'un combat. Continuons le début. Salut.

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C'est parti pour Melting Dub, une heure que nous allons passer ensemble à écouter tout un tas de nouveautés de la scène musicale dub. Grosse basse au menu évidemment. Et je commence avec l'album Elias meets George Dub, un vinyle. Donc, où George Dub invite le chanteur Elias sur deux titres, Isfet et Just a Plant, qui sont déclinés en plusieurs versions. Par exemple, Isfet Oud

Et cette version du titre Is Fête avec du Oud, bien sûr, Elias meets George Dub, le vinyle sur lequel je reste pour qu'on l'entende justement, ce Elias avec Just a Plant.

Yaman, Just a Plant, Elias au chant, George Dub à la production. Et il y a, comme je vous le disais, plein de versions à chaque fois de ces titres. Je vous laisserai les découvrir. Et je vous propose maintenant The Twentieth Parallel avec un extrait de l'album All Fruits Reap. Let Thy Kingdom Come avec le chanteur à la voix aussi très aiguë, Var, que j'enchaînerai à sa version.

Ska, là, c'est trop bon. The 18th Parallel avec le chanteur Var, Let Thy Kingdom Come, Kingdom Dub, sa version sur l'album All Fruits Reap, qui est comme ça, à chaque fois, un chanteur invité différent, sa version, c'est très roots, je vous le conseille. Pour rester encore bien spirituel avec un chanteur adoré, Aka Ebeka. Oui, oui, on continue encore à réussir à faire produire Aka Ebeka. Tout ce temps après sa mort, tant je vous l'ai dit, il avait posé des kilomètres et des kilomètres de prose sur des bandes audio. Aka Ebeka, donc, Higher Bound Productions, World Tap In, c'est ce nouvel album, As We Will, le morceau que je vous propose maintenant.

Melting Dub avec AKBK, Airbound Productions, As We Will, World Tap In, le nouvel album posthume de AKBK. Nick Sefakis est associé à Eureka Sound sur l'album In Time et la version In Dub vient de paraître. On s'envoie alors Fire Burning Dub.

Fire Burning Dub Nick Sefakis meets Eureka Sound sur l'album In Dub, la version du précédent In Time. Air Doug, une dernière fois dans cette émission pour annoncer, en tout cas, The Awakening of the Shadows, son nouvel album qui sort le 15 mai avec principalement Camarade sur tous les titres à la guitare, sauf un. Et je vous lâche Afro Minazo tout de suite pour qu'on l'entende un peu chanter le bougre. Je me suis rendu compte que j'ai passé que des instrumentaux.

un petit son inspiré d'Amérique du Sud, Afro Minazo, pourtant Air Doug, avec Camarade, bien sûr, The Awakening of the Shadows, parution le 15 mai, ruez-vous, c'est plein de petits sons tout frais et rigolos, il y a même un punk et un son bien hip-hop à l'intérieur. Et je continue avec du stepper Shazboo Roots Temple, Music Warrior Dub Plate, une de ses deux dernières parutions. Music Warrior, donc, le titre, qui est décliné en version dub, mais voici l'original pour vous.

magnifiquement sautillant, ce Music Warrior de Chasbou Roots Temple sur le Music Warrior de Plate. Et restons à taper du pied avec Flowbiz, cette parution Culture Dub Records Underground Kingdom déclinée en trois versions. Voici la première.

Ah, il est bien épais ce son et bien futuriste. Flobeez, Underground Kingdom. C'est à retrouver chez Culture Dub Records sur Bandcamp, évidemment. Je passe à cette production Roots Hi-Fi Visiones. C'est une proposition de Vibronics qui, quand il en a le temps, n'hésite pas à sortir de nouveaux talents. Un son là aussi bien indus.

Visioness de Roots Hi-Fi, et c'est à retrouver sur le Bandcamp de Vibronix, puisque je vous le disais, c'est lui qui propulse cet artiste tout frais. Et je reste dans le son épais avec D-Dubs Sound et le titre Irishan.

Iration, D-Dubs Sound. C'est tout frais, c'est sur son Bandcamp. Et comme vous l'avez entendu, c'est taillé pour le sound system. Je change tout maintenant dans cette émission Melting Dub pour ralentir violemment le tempo avec les artistes qui se notent, je sais pas comment c'est écrit. Alors je pense que c'est Echo et Dictum. Je vous ai déjà passé du Dictum, D-I-C-T-V-M. Echo, c'est écrit 7 points d'exclamation C-H-O. Bon, peu importe. Le titre, c'est The Thaw. In dub, évidemment. Dictum et Toromix. À écouter fort, comme tout le reste d'ailleurs. Bon voyage.

The Thaw in dub, Dictum remix, Seven Echo. L'exploration de l'album de Air Doug, The Awakening of the Shadows, ne serait pas complète sans passer par ce titre, The Cactus Eater, très planant, avec toujours évidemment Camarade à la guitare, et puis il va bien là, à ce moment-là de la playlist.

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1: C'était The Cactus Eater, Air Dog et Camarades, album The Awakening of the Shadows, le 15 mai. Et nous arrivons tranquillement à la fin de cette session que je vais terminer très cool encore avec KSD qui propose Night Shift, son nouvel album avec pas mal d'invités au chant et notamment Fortune Chumba. Voix très soul, très aérienne. Et ce sera Foolish Heart pour vous. On se retrouve évidemment dans quelques instants sur Internet, si vous le voulez, rubrique émission musicale Melting Dub. Et sinon, à la semaine prochaine. Portez-vous bien. Ciao!

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